0: une aumône par laquelle tu les purifies et les bénis. خذ من أموالهم صدقة تطهرهم وتزكيهم بها. Sourate 9, verset 103. La zakat est un bienfait multiple. C'est un moyen de purification de la richesse et aussi de l'âme humaine. C'est un remède contre la cupidité, l'égoïsme, l'avidité, l'attachement excessif à l'argent. C'est un moyen de croissance et de justification des richesses. Elle les justifie et les fait croître. Allah le Très-Haut dit, ceux qui dépensent leurs biens pour la cause d'Allah ressemblent à un grain qui produit 7 épis contenant chacun 100 grains. C'est ainsi que Allah multiplie sa récompense, car Allah est omniprésent et omniscient. Sourate 2, verset 261. Elle est une aide aux nécessités. À ce titre, un moyen de se rapprocher d'Allah. Elle est un instrument de solidarité et de justice sociale, dans la mesure où elle tend à réduire les inégalités économiques. Elle empêche que les richesses soient accumulées par une minorité. La zakat est un moyen de redistribution des richesses. Elle permet à l'argent de circuler. L'argent est pour la société ce qu'est le sang pour le corps. S'il ne circule pas, c'est la paralysie et la mort. La zakat n'est pas une aumône facultative. C'est un impôt légal, obligatoire, qui incombe à tout musulman dont l'économie ou la valeur des biens atteint un certain seuil, un certain montant appelé nisab. La zakat est un droit du pauvre, un droit de la société et un droit d'Allah.
1: Cheikh, un droit pour les pauvres, expliquez-nous.
0: C'est Allah lui-même qui a défini ce droit et qui l'a imposé aux riches. La communauté est comparable à un corps. Chaque membre de ce corps est en droit de recevoir sa part de nutrition. Faute de quoi, il se produit un dysfonctionnement, plus tard une paralysie. La société est une famille dont les membres se soutiennent les uns les autres. Les gens pieux sont ceux qui, entre autres, bonne œuvre, dit le Coran, réservait sur leurs biens une part aux mendiants et aux déshérités. Sourate 51, verset 19. Qui prélève sur leurs biens la part due aux mendiants et aux pauvres démunis. Sourate 70, verset 24. Il ressort de ces nobles versets que le pauvre a un droit sur les biens du riche. Et s'agissant d'un droit, il doit être honoré obligatoirement, même par contrainte. Le prophète Mohammed, qu'Allah le bénisse et le salue, a dit « Allah a imposé aux riches une quote-part destinée aux pauvres. Les souffrances des pauvres sont dues au manquement des riches, à leur obligation envers les pauvres. Allah leur demandera sévèrement des comptes et leur infligera un châtiment douloureux. »
1: Cheikh, vous dites aussi que c'est un droit pour la société. Autrement dit, pour la population.
0: Oui, la société a plus ou moins contribué à la réalisation de la richesse du riche, soit directement ou indirectement. En fait, c'est la société qui a permis aux riches de s'enrichir. C'est elle qui, en amont, lui fournit le produit, la matière et la main d'œuvre. Et c'est elle qui, en aval, lui apporte la clientèle. De par son existence même, la société contribue à la création des conditions de réussite de l'affaire du riche. C'est pour cette raison qu'une part de la richesse du riche revient de droit à la société, laquelle doit la répercuter sur les pauvres. Les pauvres, les mendiants, les déshérités sont des membres de cette société qui a permis aux riches d'être riches. Par conséquent, le riche doit aider la société à subvenir aux besoins de ses membres qui n'ont pas eu cette chance de s'enrichir pour des raisons de santé, d'accident ou autres. Car la société, en tant que famille ou communauté humaine, souffre de la présence en son sein de cette catégorie de démunis, si bien que seule la générosité des riches peut atténuer ces souffrances. Si les riches ne donnent pas, s'ils n'accomplissent pas leurs devoirs envers les démunis, envers la société dont ils sont membres, la vie sera gâchée. l'équilibre se perd et l'insécurité s'installe.
1: Qu'en est-il des droits d'Allah, soit-il exalté?
0: Les richesses que nous détenons appartiennent en réalité à Allah. Nous n'en sommes que des gestionnaires ou des dépositaires. En tant que tels, nous devons obéir.

0: verset 7. La preuve que ces biens ne nous appartiennent pas est le fait que nous ne les emportons pas avec nous après la mort. Ce qui nous appartient vraiment, c'est ce que nous donnons en aumône et en don pour la cause d'Allah. C'est seulement cette part que nous retrouverons devant nous auprès d'Allah. Le jour de la résurrection, nous allons regretter ce que nous aurions laissé derrière nous. Si quelqu'un pense qu'il a acquis la richesse grâce à son savoir ou à sa force, il suffit de lui rappeler deux exemples cités dans le Coran. Sourate 18. Nombreux sont les gens qui, ayant pensé la même chose, ont vu leur richesse disparaître sous leurs yeux. L'exemple de Qarun, Corée, qui possédait des trésors dont les clés exigeaient beaucoup d'animaux pour les porter. Des gens de son peuple lui dirent « Ne te réjouis pas trop, Allah n'aime pas les arrogants. Emploie plutôt les richesses qu'Allah t'a accordées pour gagner l'ultime demeure, sans pour autant renoncer à ta part de bonheur dans ce monde. Sois bon envers les autres comme Allah l'a été envers toi. Ne sème pas la corruption sur la terre, car Allah n'aime pas le corrupteur. » Mais Qarun répondit, « Ce que j'ai, je le dois uniquement à la science que je possède. » Sourate 18, versets 76 à 78. Allah a fait engloutir par la terre Qarun et son palais. Sa fortune l'a-t-elle sauvé? Non. Il y a aussi l'exemple de l'homme aux deux jardins superbes, plantés de vignes et de palmiers, avec des champs cultivés, irrigués par une rivière. Sourate 18, versets 37 à 43 et verset 75. Les richesses que nous possédons, c'est grâce à Allah que nous les avons acquises. C'est Allah qui nous a donné les moyens, entre autres les idées, la force physique, la terre, l'oxygène, la pluie, le phénomène de germination et de reproduction. Allah, gloire à lui, a dit, « Voyez-vous ce que vous labourez? Est-ce vous qui y faites germer les semences ou est-ce nous qui les faisons pousser? Si nous le voulions, nous les ferions sécher sur pied. Vous en serez réduits au désespoir, à crier à la ruine et à la misère. »
1: Cher, d'après ce que vous venez de dire, que dites-vous de la thésaurisation?
0: La thésaurisation est un péché exécrable et pour l'économie, un danger réel. Allah, gloire à lui, dit, annonce un châtiment douloureux à ceux qui thésaurisent or et argent et n'en dépensent point pour la cause d'Allah. Le jour où ces métaux seront portés à l'incandescence dans le feu de la gêne et appliqués sur leur front, leur flanc et leur dos, voici leur sera, dit-il, ce que vous avez amassé pour vous-même. Goûtez ce que vous avez amassé. Sourate 9, verset 33 à 35. Le prophète Mohammed, qu'Allah le bénisse et le salue, a dit, il n'y a pas de richesse dont le propriétaire ne paye pas la zakat qui ne soit pas transformée en plaques chauffantes qui seront appliquées sur ses flancs et son front jusqu'à ce que Allah juge entre ses serviteurs en un jour équivalent à 50 000 ans. Puis il sera décidé de son sort, soit au paradis, soit à l'enfer. Thauban a rapporté ce hadith selon lequel le prophète Mohammed, qu'Allah le bénisse et le salue, disait « Celui qui laisse après lui un trésor, celui-ci sera transformé en gros serpent qui le poursuivra le jour de la résurrection. » L'homme dira au serpent « Qui es-tu ? Je suis ton trésor que tu as laissé, lui répliqua-t-il. » Il commence par avaler sa main, puis ses membres avant de l'avaler en entier, cité par Ibn Kathir dans son commentaire du verset 9, 33 à 35.
1: Cher, et sur quel bien doit-on payer la zakat?
0: La zakat est payable sur l'or, l'argent, métal et billets de banque, les marchandises, le bétail, les produits agricoles, l'exploitation minière, les titres et les valeurs boursières, les actions et les obligations, les salaires et les rentes ayant atteint le nisab, c'est-à-dire quantité ou montant imposable. Si un bien est acheté dans le but d'en tirer un bénéfice après la vente, la zakat est payable sur la valeur actuelle de ce bien. Les bâtiments et les locaux abritant le commerce ne sont pas concernés par la zakat.

0: Zakat. De même, le mobilier de bureau, les installations et les véhicules de fonction. En revanche, les fonds de roulement et tous les profits qui ont été épargnés plus d'un an seront soumis à la zakat.
1: Qui sont les bénéficiaires de la zakat?
0: La zakat est payée aux 8 catégories de bénéficiaires mentionnées dans le Saint-Coran suivant. Les aumônes reviennent de droit aux pauvres, aux nécessiteux, à ceux qui sont chargés de les recueillir, à ceux dont le cœur sont à gagner, au rachat des captifs, aux surendettés, dans la voie d'Allah et à l'enfant de route. Sourate 9, verset 60.
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1: Mesdames et messieurs, bonjour, bonsoir et très ravi de vous savoir nombreux à l'écoute de votre magazine Santé pour tous de la Radio-Division nationale tchadienne. Votre fidélité nous honore. La dépendance au tabac est une addiction puissante principalement due à la nicotine. L'addiction au tabagisme est une accoutumance à des produits fabriqués à partir de feuilles de tabac. L'élément le plus addictif de ces produits est la nicotine, principal ingrédient de la cigarette par exemple. Absorbée par les poumons et acheminée vers le cerveau, la nicotine procure, grâce à la dopamine, sécrétée une sensation de plaisir. La fumée de cigarette, par exemple, contient 4000 substances d'origine chimique, dont 60 sont classées cancérigènes par le Comité international de recherche sur le cancer. Mesdames et messieurs, votre magazine sanitaire de la Radio Tchad focalisera aujourd'hui son intervention sur démasquer l'attrait, lutter contre la dépendance à la nicotine et au tabac. Cette thématique est choisie relativement à la journée mondiale sans tabac. L'addiction au tabac est l'une des dépendances les plus courantes et les plus nocives dans le monde. Elle est en effet responsable de millions de décès chaque année. Comment devient-on addict au tabac? Quels sont ses effets? Toutes ces interrogations auront leur réponse avec nos éminents invités qui sont présentement dans notre studio. Il s'agit de Dr Nenu Djimbayro, coordinatrice du programme de lutte contre le tabac, l'alcool et les drogues au ministère de la Santé publique et de la Prévention. Docteur, bonsoir.
2: Bonsoir.
1: Nous avons M. Bakun Banjang Francis, chargé de communication au Centre diocésain de la recherche action en alcoolologie, en abrégé CEDIRA, unique centre de prise en charge des addictions au Tchad. Monsieur Francis, bonsoir.
3: Bonsoir.
1: Nous avons Monsieur Moyalbaya Magloire Tampeli. Il est conseiller de promotion de la santé au bureau de l'OMS Tchad. Docteur Magloire, bonsoir.
4: Bonsoir, Kaldo.
1: Nous avons M. Bedingar Ngar Ousrang. Il est le coordinateur du projet de la coordination de la Croix-Bleue Tchad. M. Bedingar, bonsoir.
5: Bonsoir, Kaldor. C'est un réel plaisir d'être avec vous ce soir.
1: Merci d'avoir accepté notre invitation. À la prise de son, Omel Medamdié, à la réalisation, Alifa Mohamed Seyid. À la coordination de ce magazine, nous avons Mahdi Abdoulaye. À la présentation, je suis Ajinobabi Kaldom. Mesdames et messieurs, le décor étant déjà planté, lutter contre la dépendance à la nicotine et au tabac, cette thématique est retenue relative à la journée mondiale sans tabac. La toute première question, c'est quoi une dépendance à la nicotine et au tabac?
5: Le tabac contient des produits chimiques parmi lesquels la nicotine. Donc, une fois qu'il y a accoutumance à la nicotine, après la personne devient dépendante parce que le cerveau réclame et la personne ne peut s'empêcher de reprendre la cigarette. C'est ça qui fait qu'il y a la dépendance.
1: Docteur Bablard, vous avez quelque chose à ajouter?
4: La dépendance à la nicotine, c'est cette addiction, ou on va dire un attachement involontaire à cette substance qui s'appelle nicotine et qui est l'une des substances principales qu'on trouve dans le tabac et dans beaucoup de produits du tabac. Et cette dépendance, en fait, c'est que, en général, le tabac, lorsque les personnes qui le consomment, ils ont une sensation de plaisir qui est créée parce que ça agit directement sur le cerveau. Mais en même temps, ces substances ont pour objectif, en fait, à côté de cette sensation de plaisir, de créer une sensation de manque. Et c'est cette sensation de manque-là qui, on va dire, est la meilleure arme actuellement de l'industrie du tabac parce que tous les jours, ça amène à la personne, ça crée une envie répétée. Donc tout le temps, la personne se retrouve en train d'avoir envie de consommer le tabac, et c'est un attachement qui n'est pas normal. C'est ça ce qu'on appelle une dépendance.
1: Monsieur Francis,
3: en plus des autres aspects abordés, c'est qu'on se rend compte que la personne fume, non pas par choix, mais parce que son organisme réclame. Et aussi souvent, il éprouve des difficultés à arrêter malgré la connaissance des dangers. Voilà, si bien qu'il sait que l'usage de ce tabac-là l'expose à plusieurs dangers, mais il a du mal à arrêter. Et aussi la difficulté d'arrêter quand il essaye, c'est qu'il est exposé aussi à des effets de manque comme quoi l'irritation, l'anxiété. Il peut avoir des troubles de sommeil parfois et il est obligé de faire recours à ce produit pour se sentir bien.
1: D'accord. Madame la coordinatrice, vous avez quelque chose à ajouter?
0: Je pense que l'essentiel a été dit, mais néanmoins, peut-être qu'il faut préciser que cette dépendance s'installe très rapidement, parce qu'après la consommation des produits du tabac ou bien des autres formes de tabac, les dérivés, par exemple, qui contiennent de la nicotine, telles que les cigarettes électroniques, etc. Ça veut dire que 10 secondes après, la nicotine atteint déjà le cerveau et ce processus commence. Donc, c'est ça qui est vraiment important à souligner aussi. Merci.
1: D'accord. Démasquer l'attrait, lutter contre la dépendance à la nicotine et au tabac est le thème de la journée mondiale sans tabac. Chers invités, quelle est l'importance de cette thématique? Je passe la parole au conseiller de la promotion de la santé au bureau Lomès Tchad, Dr Magloire.
4: Le thème de cette année, c'est démasquer l'attrait, comme vous l'avez dit. Mais c'est l'attrait du tabac, de ces substances, c'est démasquer ce attrait parce que l'industrie du tabac, le choix que l'OMS fait de porter le combat de la journée de cette année sur cet aspect, c'est dû au fait qu'il faut éviter à des nouvelles générations, il faut éviter à des nouvelles personnes de se retrouver piégées dans le cercle vicieux du tabac. C'est que la réalité, c'est qu'aujourd'hui, tous les consommateurs de tabac vivent une dépendance et vivent des complications qui font que c'est une lutte. Il y a beaucoup de gens qui aujourd'hui, c'est tous les jours, on dit toujours que le tabac au début c'est un choix, mais ça devient très vite un piège dans lequel on est coincé. Les gens se battent aujourd'hui à abandonner le tabac, mais à côté, l'industrie du tabac utilise des stratégies, essaie de cibler de nouvelles personnes, et essaie même de cibler des plus jeunes, parce que les générations vont partir. Il faut reconnaître que les luttes de ces dernières années ont porté des fruits. Le tabagisme a un tout petit peu reculé, et c'est dans tout l'intérêt de l'industrie du tabac d'essayer d'avoir des nouveaux clients. Et pour avoir ces nouveaux clients, avec toutes les dispositions qui sont prises avec les sensibilisations, les lois contre la vente illicite du tabac, les lois contre les publicités sur le tabac, ils sont obligés d'utiliser des stratégies très très insidieuses pour enrouler des nouvelles générations. Et il est temps de faire tout pour que les gens se rendent compte. Et aujourd'hui, on va aider à travers cette émission à ce que les gens se rendent compte comment l'industrie du tabac fait aujourd'hui pour attirer des nouveaux clients. L'industrie essaie de verdir l'image du tabac pour que des nouveaux clients, en se disant que c'est quelque chose de cool, en montrant que c'est quelque chose de bien. C'est à ça que nous devons nous en prendre aujourd'hui pour éviter qu'il y ait des nouveaux piégés dans le cercle vicieux du tabac.
1: D'accord. Monsieur Pedingargaro Soran, pourquoi démasquer l'attrait?
5: Bien, il faut le dire, comme Dr Magloire l'a dit tout à l'heure, le tabac c'est un produit qui tue la moitié de ses consommateurs. Et comme c'est une industrie qui veut générer des revenus, générer des intérêts, il cible donc les jeunes pour pouvoir avoir des nouveaux clients, pour pouvoir avoir des nouveaux fumeurs. Et en cela, ils utilisent donc des stratégies, comme il le disait tout à l'heure, à travers des formes de cigarettes électroniques ou bien des formes de nicotine, des cigarettes électroniques. Ils disent que voilà, que ça ne tue pas, que ça ne fait pas du mal, que c'est inoffensif. Mais en fait, à travers les images, à travers les réseaux sociaux, à travers la télé, tout ça, ils utilisent même des stars et autres pour que les jeunes qui cherchent beaucoup plus à ressembler aux autres, qui sont souvent sous la pression de leurs pères, essayent d'imiter ces personnes-là pour être comme eux. Parce que on voit un acteur de cinéma en train de fumer, on veut aussi être comme James Bond. Les gens essayent de faire comme ce qu'ils voient. Et surtout chez les jeunes, c'est souvent l'image et l'industrie du tabac, elle sait utiliser cela. Certaines fois, c'est des bonbons qu'ils utilisent ou bien des porte-clés sous forme de cigarettes et autres, n'est-ce pas? Donc, c'est pour pouvoir attirer les jeunes. Et nous, en tant qu'organisation de la société civile, en tant qu'acteurs de lutte contre le tabac, nous devons nous opposer à cela, en fait, pour que la population prenne conscience, que la jeunesse prenne conscience que c'est un vrai danger auquel ils vont s'exposer.
1: Vous êtes la coordinatrice du programme national de lutte contre le tabac, l'alcool et les drogues au ministère de la Santé publique. Votre avis relatif à cette thématique?
0: Ok, moi je pense que le choix de ce thème est vraiment salutaire. Et comme les autres ont dit, au-delà des aspects où ils ont soulevé, je pense que c'est un appel aussi à la révision des stratégies de lutte. Parce que si vous le savez bien, depuis des années, des siècles même, je peux dire, des acteurs ont consacré vraiment beaucoup de temps à la sensibilisation sur les méfaits. Mais au-delà de ça, ce produit continue à attirer. Alors, la question, c'est de savoir qu'est-ce qui fait que, au-delà de toutes ces actions, d'où la nécessité maintenant d'un appel à la dénonciation des différentes stratégies fallacieuses, des instituts de tabac dont les uns et les autres ont soulevé. Parce que les industries ont plusieurs stratégies pour maintenir les gens à la consommation de ces produits qui les rend addictifs. Donc, il faut que les acteurs essayent de revoir les stratégies de lutte. C'est un thème qui est très important, qui est aussi à point nommé. Parce que si nous voyons aujourd'hui, la consommation de tabac prend vraiment de l'ampleur, surtout dans nos pays africains.
1: Monsieur Francis, vous qui êtes le chargé de communication au centre du CESEN de la recherche Action en alcoolologie, unique centre de prise en charge des addictions au Tchad, votre point de vue sur l'attrait sur la dépendance.
3: Oui, surtout l'action de l'attrait du tabac. Je vais mettre en valeur ici, révéler les manipulations, surtout publicitaires, utilisées pour séduire une grande partie, surtout des consommateurs de tabac. Et comme l'ont dit mes prédécesseurs, aujourd'hui, l'industrie de tabac ne vend pas seulement un produit, mais elle vend les images. C'est-à-dire une image derrière ça, la liberté, la modernité, un style de vie, une virilité ou encore l'intégration sociale. Quand vous voyez, ils utilisent plusieurs images là pour séduire les gens à s'intéresser à ce produit. Et nous allons chercher à montrer que derrière l'apparence cool du tabac là, se cache des maladies très graves, protéger surtout les adolescents contre la dépendance à ce produit et puis préserver surtout la santé publique, réduire les décès évitables.
1: Chers invités, nous avons fait le tour sur l'importance du thème relatif à la journée mondiale sans tabac, mais nous aimerions savoir en plus de cela, quelles sont les stratégies qu'utilisent les industries du tabac pour influencer les jeunes. Docteur Magloire.
4: Il faut au prime abord dire que si vous voyez les jeunes consommer du tabac, ce n'est pas le fait d'un hasard en général. C'est parce que les jeunes sont ciblés par des stratégies qui sont bien rodées. C'est des stratégies bien réfléchies. On a vu la tendance que dans beaucoup de pays, les gens font diriger l'industrie du tabac par des jeunes. Parce que c'est des jeunes qui savent quelles sont les stratégies de leur génération pour donc enrouler le maximum de nouveaux clients. Aujourd'hui, ce qu'ils utilisent en général comme stratégie, en premier, c'est l'utilisation, par exemple, des arômes. Donc, vous allez voir que on va parfumer certaines cigarettes, on va donner certains arômes, on va faire des bonbons, des goûts de bonbons, ou comment on va dire, une saveur de bonbons, une saveur de fruits.
3: Des fruits,
4: on va même varier des saveurs de différents fruits, comme si c'était nutritif. Mais en vérité, c'est des parfums qui sont censés donner l'impression aux jeunes que non, ils prennent quelque chose qui n'est pas forcément très dangereux. En deuxième lieu, ils donnent l'impression qu'il s'agit de produits qui sont des produits modernes, qui sont des produits à jour. Aujourd'hui, ce n'est pas que la cigarette comme on la connaissait, la cigarette classique. Comme le doyen l'a dit, ils utilisent des poufs, ils utilisent des cycles, des vapoteurs, de la cigarette un peu, des nouveaux designs. Des clés USB mais qui sont plutôt produits du tabac. Donc on utilise des produits dont les designs vont être très très attractifs. Mais il faut aussi savoir qu'il y a une stratégie qui est très très très discrète. C'est ce marketing que les industries du tabac font aujourd'hui. C'est très rare de voir un clip par exemple de musique, un très beau clip de musique passé sans qu'il y ait des produits du tabac à l'intérieur. Et on sait que les jeunes, ils aiment les acteurs, ils aiment les artistes, ils aiment parfois les influenceurs. Donc, il y a des industries carrément qui ont des contrats avec des influenceurs, des artistes ou des réalisateurs pour faire des placements de produits dans ce clip-là. Donc imaginez que toute la journée, 24 heures sur 24, il y a certaines chaînes de musique qui tournent en boucle chez nous. Mais ils sont en train de vendre, donner de l'exemple aux jeunes qu'il y a quelque chose qui les rend plus virils, qui les rend plus à jour, qui les rend plus à la mode. Et aujourd'hui, le tabac est clairement l'un des produits qui est vendu dans ces outils de communication, comme si dans ces clips, comme quelque chose qui te classe dans une catégorie, il te sélecte, qui te classe dans une catégorie des gens enviés. Et aujourd'hui, ça a son effet. Parce que si vous voyez certains jeunes qui veulent ressembler à certains artistes, le gadget tabac est inclus dans ce qu'il fait pour se montrer comme un artiste. Ils utilisent aussi des emballages. Même si on dit que la publicité est par exemple interdite, ils vont faire des sacs à dos pour les enfants. Et les enfants vont porter des sacs à dos qui ont de la publicité du tabac dessus. Et attention, ils font même des actions qui parfois vont paraître comme des actions humanitaires, voilà, des actions sociales, qui vont appuyer des écoles, qui vont aider des paysans. Mais derrière ça, c'est verdir l'image de l'industrie et verdir l'image du tabac. Et c'est ça qui fait que les jeunes de plus en plus vont suivre pour tomber dans le piège de la nicotine qui va les rendre dépendants. Et après, à un âge donné, personne n'a plus besoin de faire de la publicité pour eux parce qu'on sait qu'ils sont déjà dépendants. Ils vont consommer tous les jours. C'est cet argent de tous les jours là que l'industrie veut.
5: Il y a un sur lequel ils vont rejoindre les jeunes, c'est surtout la musique, comme on disait tout à l'heure. Ils sponsorisent les concerts et autres. Et l'artiste qui est sur scène, c'est quelqu'un qui fume et autres. Et donc, pour lui ressembler, les jeunes essaient de faire comme lui. Voilà. Donc, ils vont chercher les jeunes là, sur leur terrain, là où ils peuvent les trouver.
1: Docteur Nenegi, vous avez la parole.
0: Ok. En plus de ce qu'ils ont se levé, il y a aussi l'offre gratuite. Le produit du tabac. Comme Dr Maglar a dit, quand ils offrent gratuitement, ils savent que dans ce produit, il y a la nicotine qui est là, qui va créer déjà la dépendance chez les jeunes. Surtout, c'est les mineurs qui font ça. Et donc, le fait qu'on donne gratuitement et quand la personne consomme, déjà au stade de dépendance, c'est déjà un potentiel économique qu'ils sont en train de s'aimer. Parce que après, au stade de dépendance, la personne sera obligée de venir acheter. Les données ont montré que quand on fume même très jeune ou pendant longtemps, ça veut dire que pour arrêter, c'est pas facile. Le sevrage, c'est très difficile. Donc, eux, ils ciblent ces actions-là. C'est pour vraiment créer des potentiels économiques de demain. Donc ça, c'est vraiment c'est des actions qui se font tous les temps. C'est vrai qu'on n'a pas constaté ça chez nous ici, mais ça se fait de façon déguisée aussi. Vraiment, c'est des actions que les industries utilisent.
1: D'accord, il y a Francis qui me fait signe. Francis, je vous passe la parole.
3: Allez-y. Moi, peut-être que je vais compléter sur un élément. Comme quoi, ici aussi, l'image de la réussite ou de modernité. Donc, parfois, l'usage de tabac est associé à la fête, à une vie de luxe, parfois confiance en soi. Donc, quand il regarde surtout dans les films, comme l'a dit Dr Magloire tout à l'heure, vous allez voir des acteurs là qui traversent des moments difficiles et quand ils prennent le tabac, ils se stabilisent, ils contrôlent la situation. Et le jeune qui regarde, il veut aussi ressembler à cet acteur.
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6: Le tabagisme fait plus de 50 millions de victimes par an dans le monde. Ainsi, toutes les 6 secondes, une personne meurt du tabac. La plupart des effets du tabac sur la santé n'apparaissent que plusieurs années après avoir commencé à le consommer. Deux anciens fumeurs expliquent les méfaits de la cigarette.
7: J'ai commencé par fumer dès mon jeune âge, avant d'être apprenti et chauffeur. Sans cigarette, je ne peux pas travailler. Et vous voyez, la cigarette, assez inconvénient. Étant chauffeur, je conduis nuit et jour, mais il me faut absolument de la cigarette. Quand c'est la nuit, sans cigarette et sans cola, c'est deux éléments nuisibles pour la santé. Mais les effets de la cigarette que j'ai consentie m'ont laissé de grandes remarques. Et les dépenses que j'ai engagées pour la cigarette étaient tellement énormes que je ne pouvais pas mettre un sou de côté pour m'en sortir. De la manière que j'ai pris d'engagement pour abandonner la cigarette, mon teint naturel a disparu. Je me retrouve avec peau très sale, très noire. Non, il faut abandonner. Donc j'ai fait un effort d'abandonner par dimension. J'ai pris la mesure de fumer 3 paquets et 3 bâtons par jour. 3 bâtons. Et ces 3 bâtons, après le petit déjeuner, après le repas du soir, foncer. Et finalement, je me retrouve avec au moins 1 bâton, surtout au repas du midi. Pendant ce temps, je dis Dieu merci. Un jour, je dis bon. Paix à la cigarette.
8: J'ai commencé à fumer depuis 1974, quand je faisais mon entrée en 6e. J'étais très content parce que par civisme et l'orgueil, j'ai suivi les camarades bêtement, j'ai fumé avant de devenir fonctionnaire. Et j'étais sous tutelle, avec mes parents, je me débrouillais. Mais là, je ne connaissais même pas le coût de ce que j'utilisais comme argent. Quand je suis devenu fonctionnaire, j'avais ma famille. Alors là, ça, c'est une catastrophe. Parce que je fumais 1 paquet par jour. Le paquet, c'est à 250 francs. Et imaginez jusqu'à la fin du mois. Ça me faisait au moins 7 500 francs. Et deux fois, je volais même l'argent de madame qui préparait ses bains. On allait jusqu'à 10 000 francs. Or, en ce temps, le sac de 1000 était à 6 000 francs, subventionné par l'ONC. Je pouvais très bien donner ces 6 000 francs à madame pour l'alimentation de la maison. Mais hélas, je suis dominé par la cigarette. Je suis obligé d'utiliser cet argent. Et plus encore, j'étais fonctionnaire, mais je ne pouvais pas m'acheter d'habits. Je n'ai que 2 complets. Quand je sors le matin, je lave l'autre, je vais travailler, je reviens, je prends l'autre, je lave. Alors, si c'est sur le plan sanitaire, dommage. Moi, je suis un sportif. Mais au fur et à mesure, je ne peux pas contenir tout ce que je suis en train de fumer par jour par rapport à ce que moi, je fais comme exercice physique. Parce que ça réduisait déjà ma capacité d'oxygène que j'ai l'habitude de prendre de l'eau. Mais quand je suis reparti étudier pour le second cycle, c'est là où j'ai pris ma résolution d'abandonner la cigarette.
1: Mesdames et messieurs, vous qui venez juste de prendre le train en marche, retenez que vous suivez votre magazine Santé pour tous. De la Radio Tchad, nous débattons le thème démasquer l'attrait, lutter contre la dépendance à la nicotine et au tabac. Nous avons 4 invités qui sont présentement dans notre studio. Il s'agit de Dr Ninoji Mbayron, coordinatrice du programme de lutte contre le tabac, l'alcool et les drogues au ministère de la Santé publique et de la Prévention. Nous avons Bakun Banjang Francis, chargé de communication au Centre diocésaine de la recherche Action en alcoolologie, en abrégé CEDIRA, unique centre de prise en charge des addictions au Tchad. Nous avons Dr Moyalbay Magular Tampelin, conseiller promotion de la santé au bureau OMS Tchad. Nous avons M. Bedingar Ngar Osrang, coordinateur du projet à la coordination de la Croix Bleue du Tchad. Alors, chers invités, vous avez mis l'accent sur l'importance de démasquer l'attrait, lutter contre la dépendance à la nicotine et au tabac. En ce moment, je voudrais savoir quelles sont les techniques mises en place par le ministère de la Santé publique et de la Prévention, l'Organisation mondiale de la santé ainsi que les organisations de la lutte contre le tabac pour décourager les jeunes à ne pas continuer à fumer. Je passe la parole d'abord à Madame la coordinatrice du programme avant de laisser l'occasion aux représentants du côté de l'OMS pour donner son avis aussi. Allez-y, Madame.
0: Ok. Par rapport aux stratégies ou bien des mesures qui sont mises en place pour vraiment protéger les jeunes. Donc, il faut noter que chez nous, au pays, il y a plusieurs mesures qui ont été prises, même face aux stratégies des individus. Il y a des textes qui ont été adoptés. Par exemple, il y a le décret 1523 qui trace déjà les limites entre la collaboration des acteurs avec les industries de tabac. Il y a le décret 1759 qui interdit toute forme de publicité ou bien des sponsors, promotion des produits du tabac. Et comme je le disais tantôt, c'est vrai, à l'époque, avant l'adoption de ces textes, surtout même l'arrêté 420 avec les images, entre-temps, les industries utilisaient même les canaux tels que le canal de la presse pour faire aussi
1: la sensibilisation.
0: Voilà, des sensibilisations. Parce qu'ils se mettent à la place de l'État. Par exemple, quand on avait adopté les images sur les cigarettes, en 2015-2017, certaines industries se placent maintenant à travers les canaux pour sensibiliser, pour dire que voilà, tous les paquets de cigarettes qui n'ont pas des images sont strictement interdits. Ça veut dire qu'ils font la promotion de leurs produits au détriment des autres. Et heureusement, avec la volonté et l'engagement du pays, à travers les textes, nous avons retravaillé, nous avons vraiment travaillé avec les presses, nous avons travaillé également avec les industries. Nous avons dénoncé, grâce à Dieu, je pense qu'aujourd'hui, il n'y a pas quand même ce type de publicité ou bien de sponsoring qui se fait de façon déguisée. Ça, nous avons contré à cela. Au-delà de ça, comme nous travaillons avec le comité multisectoriel, donc nous abordons la lutte dans plusieurs dimensions, même dans la dimension communication pour conscientiser les jeunes, les adolescents surtout sur les méfaits du tabac et même l'effet de la dépendance. Nous travaillons également en collaboration avec les autres institutions compétentes, chargées par exemple de la réglementation. Comme les textes sont déjà adoptés, ils essayent aussi de mettre en application, par exemple, le décret 1522 relatif à l'interdiction de fumer dans les lieux publics. Ça veut dire que le Tchad a fait quand même des avancées par rapport à ce domaine où on a quand même créé quelques espaces. On a protégé avec les scientifiques. Donc voilà, nous faisons, mais il faut aussi se dire que ce que nous avons fait, ce n'est pas quand même à la hauteur de ce que nous souhaitons. Parce que là même, le défi est là.
1: Madame la coordinatrice, en dehors de la sensibilisation avec les autres institutions, vous avez parlé également des hommes de médias. J'aimerais savoir, en dehors de ça, est-ce que vous avez impliqué aussi les leaders religieux et traditionnels dans ce combat?
0: Oui. Entre-temps, nous avons même formé les leaders religieux. Nous travaillons avec les maires, c'est-à-dire les communes. Il y a beaucoup de catégories qui ont été vraiment formées dans ce domaine. Même les responsables des établissements, que ce soit les syndicats des bus, tout ça, on a travaillé avec eux, mais le défi à ce niveau, c'est l'insuffisance des moyens. Ce qui fait que ce travail, normalement, nous devons le faire de façon continue. Mais quand nous faisons et que nous relâchons, ça veut dire qu'à notre place, ce sont les industries qui font aussi, avec les campagnes de désinformation, comme nous l'avons bien signalé. Donc, c'est l'insuffisance des moyens qui font que nous ne faisons pas vraiment de façon continue, ou soit, c'est-à-dire que pour atteindre toutes les provinces, en fait, beaucoup plus les actions sont concentrées ici en Djamena, faute de moyens.
1: D'accord. Docteur Mouyalbaï Magloire Tempélé, vous êtes conseiller promotion de la santé au bureau OMS Tchad. Dites-nous, quelles sont les actions qui ont été mises en place par votre institution pour lutter contre la consommation de tabac au milieu des jeunes?
4: Oui, reconnaître que c'est peut-être l'un des aspects sur lesquels nous portons une attention particulière au bureau de l'OMS. Au Tchad, il faut savoir que déjà au niveau mondial, l'OMS a élaboré un certain nombre de directives et a proposé un certain nombre de stratégies qui permettent de lutter efficacement contre cette épidémie mondiale du tabagisme. Cette stratégie qu'on appelle la stratégie Empower, donc qui a une stratégie qui allie plusieurs, donc la surveillance, la protection des populations à travers des lois. Le docteur a parlé de l'interdiction de fumer en public. Les avertissements, par exemple, au Tchad, c'est adopté sur les paquets de cigarettes qui est des avertissements qui montrent les dégâts que font le tabac. Il y a aussi un combat à faire. Cette stratégie qui va consister à accompagner les États à appliquer vraiment les différentes législations, l'interdiction du parrainage, des événements autour des acteurs du tabac, de l'industrie du tabac, refuser donc tous les pays qu'ils parrainent des activités, refuser la publicité. Et puis, il y a cette stratégie aussi qui consiste à élever les taxes sur le tabac pour décourager un peu le commerce du tabac. Et au Tchad, nous avons travaillé aux côtés du programme national de lutte contre le tabac, l'alcool et les drogues, à mener un certain nombre d'actions. Si vous voyez qu'il y a ces lois qui sont appliquées, en majorité ces lois, nous étions aux côtés du programme, nous avons mobilisé des ressources et puis fourni l'appui technique, y compris au niveau du Tchad, comme pour nos équipes du bureau régional et l'équipe même du siège qui sont arrivées souvent pour aller à chaque de ces étapes aider à ce qu'il y ait ce qu'on appelle une promotion non seulement informative comme on le fait d'habitude, ça on le fait ici, mais aussi structurelle qui a consisté à adopter un certain nombre de régulations pour ne pas que le tabac prenne de l'ampleur. Et je vais profiter de ce micro pour saluer quand même les résultats qu'on a pu noter au Tchad et qui ont été primés au niveau mondial par l'OMS.
1: La coordinatrice
4: a reçu un trophée pour ça, mais elle l'a reçu pour tous les acteurs de la lutte contre le tabac qui n'ont pas manqué à sensibiliser dans la communauté, dans les écoles, qui n'ont pas manqué d'aller devant l'Assemblée nationale demander tout l'appui de l'Assemblée, le Sénat désormais. Je pense qu'il y a un certain nombre de démarches jusqu'au haut niveau qui ont été menées pour que il y ait, en fait, tous les jours les gens ne peuvent pas être au terrain, les gens ne peuvent pas être dans les quatre coins du pays, donc il faut utiliser toute la machine de l'État pour fixer des règles de jeu qui ne laissent pas de la place au tabac. Ouais. Ça, c'est quelque chose pour lequel l'OMS aide aux côtés du ministère de la Santé pour mener.
1: D'accord, monsieur le coordinateur du projet de la coordination de Croix Bleue, votre institution a une mission régalienne dans la lutte contre le tabac. Dites-nous, quelles sont les stratégies que vous avez adoptées pour décourager les jeunes à continuer à consommer la cigarette?
5: Comme les autres l'ont dit, la lutte contre le tabac est une lutte holistique qui doit impliquer tout le monde. Nous avons choisi une approche triangulaire qui consiste d'abord à cibler les jeunes eux-mêmes, et nous avons des animateurs qui font des séances des compétences de vie courante dans les écoles ciblées, des écoles bénéficiaires où il y a des connaissances, des attitudes et des comportements, des savoir-faire, des savoir-être qui permettent aux jeunes d'abord de dire non au tabac et puis surtout de résister à la pression des pères qui les incitent à fumer. Ça, c'est au niveau individuel. Au niveau communautaire, nous avons des communautés dans les communes des arrondissements avec lesquels nous travaillons. C'est pour permettre de créer un environnement qui protège ces jeunes-là à travers la vulgarisation des textes de loi qui existent, notamment l'interdiction de fumer dans les lieux publics. Nous travaillons aussi avec la politique. Nous sommes membres du comité national de lutte contre le tabac, l'alcool et les drogues. Donc nous favorisons, nous impulsons aussi des politiques, des lois, des textes qui puissent permettre justement de réglementer cela. Le grand défi reste au niveau de l'application. Parce que les beaux textes sont là, mais il faut des moyens pour pouvoir les appliquer. Et c'est ce que la coordinatrice a évoqué tout à l'heure, notamment à travers la taxation sur les produits du tabac. Il faut que les taxes soient élevées pour que le tabac soit moins accessible. Il faut aussi que ces taxes-là reviennent à la lutte pour qu'on puisse organiser des activités qui consisteraient à informer, sensibiliser les populations. Donc nous sommes dans ce niveau triangulaire avec les communautés, les individus, mais aussi dans la politique pour favoriser des textes de loi qui puissent permettre justement de créer un environnement protecteur pour ces jeunes-là.
1: Merci, monsieur Francis. Votre institution est active sur le terrain, surtout dans le cadre de la lutte contre la consommation de la cigarette. Et vous êtes là, votre institution est chargée également de la prise en charge des consommateurs. Votre avis par rapport aux stratégies mises en place pour décourager les jeunes à continuer à fumer?
3: Merci pour la question, surtout. Pour moi, bien avant d'arriver à l'aspect prise en charge, nous faisons aussi une action en amont qui consiste à faire la prévention, surtout du tabagisme. Donc là, par exemple, chaque année, on essaye d'innover, on essaye de proposer quelque chose de tendance à contribuer. Donc pour cette année, vous allez voir qu'on a initié des communiqués dans toutes les églises catholiques et protestantes, voilà, qui seront lus pour éveiller la conscience des gens vis-à-vis du danger de tabac. Les intentions de prière seront dites spécialement le 31 mai. Et aussi, nous avons motivé nos bénévoles dans les différentes paroisses et que ceux-là, au sorti de l'église, ils vont sensibiliser le grand public qui est là, voilà, sur le danger de tabac. On a fait aussi des autocollants, voilà, spécialement en mentionnant des sujets restons vivants, parce qu'on sait que le tabac fait trop de dégâts, surtout dans le monde. Et aussi, nous avons fait des affiches, mais des affiches montées, adaptées au statut de WhatsApp. Et donc, nous avons plus de 500 bénévoles qui vont activer leur statut le 30 et 31. Voilà, vous allez regarder un peu partout qu'il y a déjà des images qui luttent contre le tabagisme. On a prévu aussi une conférence de presse pour communiquer plus largement le 1er. Voilà, donc ça, ce sont des actions qu'on a mis en amont pour éveiller la conscience de la population et pour des personnes dépendantes. La porte leur est grandement ouverte pour la prise en charge également.
1: D'accord, monsieur Francis, vous avez écrit des communiqués, vous avez envoyé dans les églises catholiques, que ce soit dans les églises protestantes. Vous avez oublié les mosquées. Est-ce que vous avez l'idée de traduire ce communiqué en arabe et envoyer également dans les mosquées?
3: Bien, pour moi, je me dis que c'est aussi une idée très intelligente. Là, nous sommes en train de réfléchir comment pénétrer ces milieux, c'est-à-dire pour avoir un point focal ou une personne qui va nous faciliter l'accès, ne reste que rendre disponible ce communiqué. Mais là, à l'heure où je vous parle aussi, je crois que nous avons cette possibilité encore de nous rattraper.
1: Nous avons une plateforme qui regroupe les musulmans et les chrétiens. Peut-être vous pouvez passer par cette plateforme pour atteindre également les différentes mosquées.
3: Merci vivement.
5: Je pourrais rajouter que le Comité supérieur des affaires islamiques fait partie, n'est-ce pas, de la commission de lutte contre le tabac, l'alcool et les drogues. Donc, ils peuvent facilement adopter ce communiquer là pour pouvoir le diffuser également dans les mosquées.
1: Chers invités, nous vous remercions d'avoir accepté de passer dans ce studio. Espérons vous retrouver encore très prochainement, surtout dans le cadre de vos activités relatives à la lutte contre le tabac.
5: Avec plaisir.
1: Merci.
3: Merci. Merci. Merci.
1: Mesdames et messieurs, c'est pratiquement fini pour votre magazine Santé pour tous. Mais bien avant de nous séparer, retenez que nous venons de parler du thème démasquer l'attrait, lutter contre la dépendance à la nicotine et au tabac, thématique retenue pour la journée mondiale sans tabac. Et nous avons reçu comme invité Dr Nenoti Mbayrom, coordinatrice du programme national de lutte contre le tabac, l'alcool et les drogues au ministère de la Santé publique et de la prévention. Nous avons M. Bakun Banjang Francis, il est chargé de communication au centre diocésain de la recherche en action en alcoolologie, en abrégé CEDIRA, unique centre de prise en charge des addictions au Tchad. Nous avons monsieur le conseiller promotion de la santé au bureau Lomès Tchad, docteur Moyal Baye Magloire Tampélé, et nous avons monsieur le coordinateur du projet à la coordination de la Croix Bleue Tchad, monsieur Bedingar Ngar Osrang. Mesdames et messieurs, était à la réalisation Alifa Mamad Seyid, à la coordination nous avons Madi Abdoulaye, au micro pour la présentation je suis Najna Mabi Kaldor. Merci de nous avoir suivis. Au revoir et nous vous souhaitons bonne suite des programmes de la Radio-Diffusion nationale tchadienne.
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Dieu fait que chacun dans sa prière pense au personnel soignant, ceux-là qui consacrent toute leur vie pour sauver des vies. Que Dieu les protège.

0: Mesdames, messieurs, bienvenue à votre magazine, votre rendez-vous quotidien pour mieux comprendre les enjeux de notre société. Aujourd'hui, nous allons aborder un sujet qui touche de nombreuses familles, l'impact du téléphone portable sur les enfants. Au micro pour la présentation, je suis Diora Hassan Deye. Depuis quelques années, les smartphones se sont imposés dans notre quotidien et celui de nos enfants. De plus en plus jeunes, ils réclament un téléphone, naviguent sur les réseaux sociaux, regardent des vidéos ou jouent aux jeux en ligne. Mais quelles sont les conséquences de cette exposition précoce aux écrans? Comment cela pourrait entraîner comme effet sur leur concentration, leur sommeil, leur développement social et émotionnel? On a demandé aux enfants ce qu'ils pensent des téléphones portables et leur place dans leur vie. Écoutons leurs réponses.
1: Un portable est nécessaire dans le cadre scolaire et même pour me divertir, c'est-à-dire les réseaux sociaux, les jeux vidéo, des séries ou des films, des documentaires qui me permettent d'être curieux. Et aussi pour faire mes recherches, que ce soit sur ma religion, pour en savoir plus. Et le plus souvent, ça m'aide à faire des recherches sur mes études. Et ce dernier me permet d'avoir des résumés d'un roman que j'ai envie de lire, par exemple. Et puis, le plus important est que grâce au téléphone portable, je suis en contact avec ma famille, avec le monde entier. Et j'ai l'accès facile aux informations chaque jour.
2: Bon, selon moi, parce que c'est grâce au téléphone qu'on a accès à Internet. Et puis, encore, c'est grâce au téléphone qu'on peut regarder des informations et de savoir tout ce qui se passe dans le monde actuel. Et en plus, en tant que fanatique du football, je peux regarder les matchs en direct, en streaming dans mon téléphone. Donc, je n'ai pas besoin d'aller au cinéma pour regarder quoi que ce soit. Et en plus, le téléphone nous permet de se cultiver.
3: Le téléphone portable, ça me permet d'utiliser les réseaux sociaux tels que Snapchat, TikTok, ça me permet de parler avec mes amis.

0: faire des recherches sur mes études.
1: Selon moi, je dirais personnellement, c'est parce que le monde actuel devient de plus en plus électronique, surtout avec l'avènement des nouvelles technologies de l'information et de la communication. La communication, en fait, est devenue plus fluide. L'accès à l'information universelle est aussi devenu très facile. Et surtout, si on connaît l'utilisation du téléphone, il est très bénéfique dans tous les domaines. Et plus précisément pour les recherches scolaires, les recherches personnelles et même pour les divertissements.
2: Le téléphone nous aide à comprendre beaucoup de choses. Il nous sert à bien chercher les mots difficiles, bien chercher le... même le sujet à l'école. On peut le traiter avec le téléphone, mais pas pour tous les résultats. Parce que ça nécessite un peu d'idées, et par exemple, comme pour apprendre des choses au téléphone. Par exemple, comme ChatGPT pour recherche, et Google pour faire pour avoir beaucoup de conséquences, des solutions. Parfois, nous aide beaucoup de choses à faire pour avoir des idées nécessaires à l'école, pour faire des recherches aux exercices, mais pas pour tout bon, parce que il y a parfois le téléphone n'est pas nécessaire et parfois nécessaire. Si ce n'est pas nécessaire parce que tu es chaque jour aux connexions, tu parles avec tes amis, tu n'as pas de temps d'étudier, de ne pas trouver le téléphone chaque jour, parce qu'il y a des enfants, ils sont toujours en connexion et ils ne servent rien ils servent rien du tout. Il faut d'abord faire une idée. Parfois, vous faites un groupe pour travailler, pour connaître beaucoup de choses. Chacun peut apporter ce sujet. Et parfois, si est nécessaire, pour travailler avec.
3: Après avoir entendu les enfants, il est essentiel de recueillir les avis de leurs premiers éducateurs, les parents. Comment apprécient-ils ces contacts entre leurs enfants et le téléphone? Quelles sont leurs inquiétudes à cet effet? Suivez quelques parents interrogés.
4: Mon enfant a eu sa première utilisation du téléphone à l'âge de 7 ans. Bon, je l'ai donné pour des raisons, entre autres, à savoir si je suis pas là, s'il peut m'appeler, à faire quelque chose. Je peux leur apporter quelque chose à la maison. Je vois que c'est pas mal de ce côté. Je trouve ça normal. Le fait que j'ai remarqué au plus tard, c'est que l'enfant avant étudie bien. Et lorsqu'il a détenu le téléphone, il est devenu paresseux. Il n'étudie pas ses cours. Il est distrait avec l'avènement du réseau social. Il est toujours distrait. C'est vrai que nous a l'autre épargné du dérangement papa, maman. Mais l'enfant est devenu distant, très distrait. Et il n'étudie même pas ses cours. Donc, je trouve ça, c'est un peu... J'ai peut-être anticipé de lui donner le téléphone. Peut-être que je devrais patienter avant de lui donner. Mais je n'ai pas pensé à cela. J'ai trouvé que l'enfant est devenu paresseux. Et c'est ça le côté négatif, en fait, du téléphone. Donc, j'ai donné des règles. Et beaucoup plus, c'est la maman qui s'occupe de lui. En lui, un peu privant le téléphone. Je n'ai pas laissé l'autre pendant de longues durées en utilisation du téléphone. Par exemple, lorsqu'on est ensemble, je reviens du boulot, il détient un peu 2 heures, 3 heures de temps. Hop, on va retenir le téléphone et demain, on va lui remettre son téléphone. C'est ça la règle qu'on lui a donnée.
5: Mon premier enfant a eu son téléphone quand il avait 12 ans. Le téléphone, tout le temps, je suis au travail. Donc, j'appelle à la maison pour avoir de l'air nouvelle. L'effet que j'ai remarqué, il y a des effets positifs. Ça leur permet de faire des recherches sur les réseaux sociaux. Et il y a aussi des effets négatifs. Je vois que tout le temps, ils sont collés sur leur téléphone. Ils sont tellement concentrés sur leur téléphone qu'ils ont laissé même certains objectifs comme l'école. Parfois, leur maître est là et puis je leur dis d'aller faire l'école coranique, mais ils sont là sur leur téléphone. Ça m'inquiète. Par exemple, il y a des films qu'ils ne doivent pas visionner, les films pour adultes, mais aussi... certains amitiés, en principe, qui doivent pas nouer certains amitiés à des personnes inconnues sur les réseaux sociaux. Donc, c'est ça qui m'inquiète. Normalement, l'utilisation du téléphone doit être limitée à un certain temps. Par exemple, si se réveille le matin, ils doivent utiliser le téléphone pendant de 8 heures à 10 heures. Comme ça, c'est bon. Et puis le soir, jusqu'à 20 heures, ils doivent éteindre leur téléphone et puis dormir pour se réveille en bonne santé.
3: Faut-il s'inquiéter ou simplement mieux encadrer l'usage? Pour y voir clair, voici l'éclairage du sociologue BT Félix.
6: Bien, en général, les spécialistes recommandent pour un enfant, premier téléphone portable doit se situer autour de 12 ans. Il y en a qui vont même jusqu'à 14 ans. En Chine, à partir de 18 ans, c'est réglementé. Est-ce que vous imaginez? Et donc, mais même à partir de 12-14 ans, il faut une sensibilisation au danger de l'Internet, une surveillance parentale. Voilà, mais ça varie. Et attention, 12 ans, ça dépend. Est-ce que ça, c'est l'âge réel? Mais l'âge mental peut bouger. Et donc, il faut que ce soit âge réel de 12 ans et âge mental également de 12 ans.
3: Quels sont les effets négatifs les plus fréquents chez les enfants?
6: Eh bien, le premier effet négatif, l'enfant est distrait. Il manque de concentration. Quand vous voyez à l'école, un enseignant parle, l'enfant qui est habitué au téléphone, il est ailleurs. Donc, vous imaginez, il ne retient pas. C'est-à-dire que la distraction fait que l'émission des messages pédagogiques de l'enseignant est perturbée. Donc, il ne reçoit pas. Il a l'impression bête qu'il n'a pas. Mais ça, c'est lié. Et le deuxième grand problème, c'est l'addiction. L'enfant qui est là, il n'arrive plus à se passer de ce téléphone. Un peu comme celui qui a pris un peu de l'alcool ou des drogues. Il va vouloir toujours. Et quand on voulait arracher, il pleure. Et surtout, parfois, certains parents donnent près de l'enfant. Et ça, c'est vraiment dangereux. Et puis, maintenant, il y a quelque chose, le sommeil. Ça pose des problèmes. Et ces enfants, parfois, ont du mal à avoir une socialisation avec les autres. Ouais, un peu ça, voilà. Ensuite, il y a les risques plus nocifs comme la cybercrimination, la pédophilie, parce que l'enfant, il voit tout, y compris l'homosexualité. Et donc, aujourd'hui, c'est dangereux de remettre un téléphone smartphone à un enfant sans lui dire. Et comme je l'ai dit, l'enfant a une capacité de réflexion et de concentration limitée. Et dès lors que le téléphone entre, ouais, ça perturbe tout, ça dérègle. Et puis voilà. Il y a des migraines, des pertes de mémoire, fatigue. Et puis, même nous les adultes.
7: Bien sûr.
6: Voilà.
7: Pour celui qui est trop accro.
6: Oui, oui, oui.
3: Y a-t-il aussi des effets positifs?
6: Oui, oui. Et ça, il faut le voir. D'abord, bien utilisé, le téléphone devient un outil pédagogique. Est-ce que vous voyez? Aujourd'hui, on peut apprendre à travers le téléphone. Mettre des logiciels d'apprentissage. Et les enfants chinois, asiatiques, et même certains pays comme au Rwanda, les enfants ont des tablettes qui ne sont pas des téléphones, mais au lieu, voilà, où vous mettez tout ce qui peut l'aider. Et là, voilà, c'est le premier point. Comment aider l'enfant à vite évoluer sur le plan cognitif? Et le deuxième, le téléphone peut devenir un vecteur de socialisation. Il y a des sites très intéressants où on peut mettre pour que l'enfant puisse y avoir accès, ou même des trucs qui lui permettent d'être en interaction avec ses semblables. Et donc, voilà pour moi les principaux avantages. Il y en a d'autres, bien entendu.
3: Comment encadrer l'utilisation du téléphone par les enfants?
6: Voilà. Comme je l'ai dit, c'est d'abord donner les téléphones non Android pour un premier moment, pour que l'enfant s'y habitue. Et les téléphones Android, aujourd'hui, il y a des moyens d'interdire certains accès qu'on donne à l'enfant. Et être très clair, dans la semaine, l'utilisation du téléphone Android doit être limitée. Pendant les vacances, ça peut changer, mais vraiment, comme je dis, c'est une éducation parentale. Ailleurs, dans les pays comme la Chine, c'est le gouvernement qui s'en charge, comme je vous dis. Voilà. Mais en attendant que les plus hautes autorités et celles des nouvelles technologies de l'information puissent régler l'affaire, il faut que chaque parent puisse s'en occuper. Et puis aussi, les enseignants, certaines écoles aujourd'hui interdisent également l'utilisation du téléphone. Et donc, je crois que le message s'adresse aux parents, aux familles et au corps enseignant.
3: Surtout quand on voit de nos jours des enfants à l'âge de 5 ans qui ont déjà un téléphone Android avec une carte SIM, on les met des minutes pour appel, on les met des mégas pour se connecter sur Internet. Qu'en pensez-vous?
6: Mais ça, vous mettez, c'est comme jeter un chien dans l'eau pour qu'il se noie. Voilà. Et donc, à ce niveau, c'est clair que c'est comme si vous n'aimez pas votre enfant, c'est l'ignorance totale. Ouais, un peu. Aucun parent conscient ne peut faire ce qu'il fait. C'est comme donner un couteau à l'enfant. Il va se blesser, il va se tuer. Est-ce que vous voyez un peu? Ça, c'est la noyade assurée. Mais malheureusement, beaucoup de parents, eux-mêmes, ils ne sont pas éduqués. Ils donc croient que c'est un jouet simple. Non, c'est pas un jouet simple. Ça, c'est foutu. Qu'est-ce qu'on peut faire d'aimer cet enfant-là? Comme on dit, l'enfant, c'est un arbre qu'il faut bien dresser. Mais s'il est tordu avant ça, ça va être très, très difficile. Hein.
8: Certains parents le font juste pour avoir de la paix et puis
6: c'est de l'irresponsabilité, est-ce que vous voyez un peu? Non seulement de l'irresponsabilité, mais qui se joue également avec l'inconscience. Mmh. Ils ne voient pas le danger. C'est comme certains parents donnent de l'alcool aux enfants pour qu'ils s'endorment. Mmh. Et les limites, est-ce que vous imaginez? Sans s'imaginer les dégâts qu'il peut avoir sur l'enfant demain. Et c'est la même chose. Mmh. C'est... Ouais, les parents ont besoin d'être éduqués. Et j'espère qu'à travers cette émission, il faut que les parents comprennent. Souvent, on ne naît pas parent, on le devient et on l'apprend. C'est un travail quotidien.
3: Quel est votre dernier mot aux parents et aux enfants?
6: Les enfants aujourd'hui qui écoutent souvent, je dis, sont immatures. Je m'adresse plus aux parents, aux familles, aux leaders et aux corps enseignants. L'enfance, il n'y a rien de plus sacré. Et nous devons nous en occuper. On dit souvent, l'enfance, c'est comme des aigles qui doivent monter au sommet. Souvent, c'est nous, les parents, qui leur brisons les ailes. Et le téléphone est ce couteau, ce ciseau qui coupe les ailes des enfants et les empêche d'aller au sommet. Or, qui a besoin de voir son enfant ne pas arriver au sommet? Comme on dit, l'éducation, c'est de pousser les enfants et de ne pas les empêcher. Et donc les parents, les éducateurs et puis les autorités doivent prendre ce mal. Parce que tout ce que nous pouvons faire, c'est de lier à nos enfants les moyens d'épanouissement. Il n'y a rien de qui dépasse cela. Comme on dit, le premier devoir de l'homme, de la société, est d'éduquer des enfants. Si on, au bout, on n'a pas des enfants éduqués, c'est que notre rôle de père, de mère et de responsable, nous avons échoué, nous avons failli. Et voilà ce que moi je dis, nous ne devons pas. Et il y a un livre qui est écrit, Éduquer au périr. Et dans l'éducation, c'est de trouver des choses qui n'empêche pas la réussite de cette éducation-là.
3: Je vous remercie.
6: Le plaisir est partagé.
3: Notre émission touche à sa fin. Nous avons vu aujourd'hui à quel point le téléphone portable peut avoir une double facette dans la vie des enfants. À la fois outil d'apprentissage, de communication et source de dépendance, de troubles du sommeil ou difficultés de concentration. Ce qui ressort de nos échanges, c'est qu'il ne s'agit pas forcément de diaboliser la technologie, mais l'accompagner intelligemment. L'encadrement parental, les dialogues, les règles claires sont essentiels pour aider les enfants à en faire l'usage équilibré du numérique. Restez connectés, mais pas trop, et surtout prenez soin de vous et de vos enfants. Prise de son en pâte à Angèle et Vumbo Dunia, réalisation Mahdi Mohamed Abdoulaye, c'est une présentation de Diora Hassan Deye.

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0: Mesdames, Messieurs, bienvenue dans cette nouvelle édition de notre magazine. Aujourd'hui, nous avons l'honneur de recevoir Maître Frédéric Naradingué, avocat au barreau du Tchad, qui va nous éclairer sur un sujet brûlant et d'actualité, la justice tchadienne face au phénomène des réseaux sociaux. Avec l'explosion des réseaux sociaux, la manière dont nous communiquons et partageons des informations a évolué de manière fulgurante, mais cette nouvelle donne soulève également des questions essentielles concernant la légalité, la responsabilité et les conséquences juridiques des propos tenus en ligne. Maître Nanasra Naradingué, avec son expertise et sa connaissance approfondie du droit, nous aidera à comprendre comment la justice tchadienne s'adapte à cette ère numérique, quelles sont les lois en vigueur et comment les individus peuvent naviguer dans cet environnement où la liberté d'expression cohabite avec des enjeux juridiques et cruciaux. Au micro, je suis Alexis Dimasra. Maître, bienvenue.
1: Merci beaucoup.
0: Sans plus tarder, plongeons ensemble dans le débat et la réflexion sur ce sujet capital qui touche chacun d'entre nous. Quel est l'impact des réseaux sociaux sur la perception de la justice au Tchad?
1: L'impact se décline en deux phases. Il y a d'abord les impacts positifs des réseaux sociaux sur la justice et en second lieu, il sera donc question de décliner en quoi les réseaux sociaux ont un impact assez négatif pour boucler la boucle, faire donc une conclusion qui nous amènerait à faire des propositions de sorte à rentabiliser les réseaux sociaux pour l'efficience de l'appareil judiciaire. Comme je le disais à l'entame, s'agissant donc des impacts positifs des réseaux sociaux sur la justice tchadienne, il faudrait déjà relever qu'aujourd'hui, grâce aux réseaux sociaux, il est plus facile de procéder à des dénonciations, des faits, des infractions qui se commettent dans les quatre coins du pays. Vous êtes sans ignorer que facilement des vidéos, des exactions pourraient donc circuler sur les réseaux sociaux et à partir de ces publications, les autorités judiciaires peuvent se saisir des infractions qui sont commises. À titre d'exemple, tout récemment, il y a tout au plus un mois, la ministre de la Femme a dû donc saisir son homologue de la justice par rapport à un certain nombre de cas de violences basées sur le genre, des cas de viol sur mineurs et des actions sont entreprises. Donc tout ça c'est grâce aux réseaux sociaux. Les réseaux sociaux concourent donc à une participation citoyenne au fonctionnement de la justice grâce à ces dénonciations qui peuvent facilement se faire parce que en son temps, il était très difficile, les gens étaient minés par la peur de faire certaines déclarations parce qu'il pourrait y avoir des représailles. Mais grâce aux réseaux sociaux, il y en a qui ont la possibilité donc de se mouler dans l'anonymat et de procéder à des dénonciations, de faire des publications. À côté de cela, il y a également un avantage du côté de collecte des preuves. Parce que pour certaines situations, comme je l'ai dit tout à l'heure, les preuves se retrouvent très facilement sur les réseaux sociaux. Ces vidéos, en même temps, elles permettent d'enclencher l'action publique, donc d'amener le procureur à réagir. Elles constituent également des preuves de certains agissements. La publication de certains documents sur les réseaux sociaux impliquant certaines personnes dans la commission de certaines infractions. Alors, à ce moment, vous voyez que les réseaux sociaux facilitent la documentation, le collecte des preuves pour permettre des poursuites contre ceux qui sont auteurs des bavures, des infractions. À côté de cela, il faudrait également relever le fait pour les réseaux sociaux de mettre en orbite les activités de la justice, parce que grâce aux réseaux sociaux aujourd'hui, même le citoyen lambda parvient à connaître le fonctionnement de la justice, ce qui s'y passe, puisque même le ministère de la Justice dispose, par exemple, d'une page Facebook sur laquelle les communications sont constantes par rapport à certaines innovations, par rapport à certaines affaires, par rapport à certaines dérives de certains juges. Il y a de cela quelque temps, il y a même eu des informations sur les réseaux sociaux publiées sur la page du ministère de la Justice relativement aux affaires impliquant des magistrats. Donc, grâce aux réseaux sociaux, le citoyen, où qu'il soit, a donc cette facilité de connaître ce qui se passe, de se familiariser à la justice, puisque l'une des critiques adressées régulièrement de manière séculaire à l'endroit de la justice, c'est sa distance avec le justiciable. Mais aujourd'hui, grâce aux réseaux sociaux, cette distance n'existe pratiquement plus. C'est un avantage quant à l'utilisation des réseaux sociaux. Vous voyez, aujourd'hui, vous allez voir qu'il y a également des avocats dont les cabinets disposent des pages Facebook qui communiquent, qui expliquent un certain nombre de choses relativement à la justice. Et cela contribue à la vulgarisation des activités de la justice. Cela permet aux justiciables d'avoir une idée claire de ce qui se passe parce que pour beaucoup, c'est un monde ésotérique, un monde fermé, un monde dangereux. Mais grâce aux réseaux sociaux, il y a donc une facilité de participer aux activités de la justice, d'appréhender un certain nombre de choses qui se passent, d'avoir voix au chapitre en se prononçant sur un certain nombre de choses qui concernent la justice tchadienne. Mais d'un autre versant, comme nous l'avons dit, le tableau semble être assez sombre parce que nous assistons depuis un certain temps à ce qu'il convient d'appeler la justice parallèle des réseaux sociaux. Aujourd'hui, les réseaux sociaux constituent une sorte de justice qui est en concurrence, malencontreusement, avec la justice étatique parce que déjà la justice étatique, elle est menée par des hommes qui ont reçu une formation, à cet effet des magistrats. Mais sur les réseaux sociaux, tout le monde est magistrat, tout le monde est juge, tout le monde est avocat, tout le monde est procureur. Au niveau de la justice étatique, il y a des bâtisses dans lesquelles les audiences se déroulent. Mais sur les réseaux sociaux, on n'a pas besoin de bâtiments, on n'a pas besoin d'un endroit quelconque. Vous pouvez vous retrouver dans votre chambre, vous pouvez vous retrouver en dehors même du territoire national, donc dans un autre pays, et commencer à faire des attaques contre un autre citoyen, contre un groupe de citoyens. Au niveau de la justice étatique, les audiences se tiennent à des heures précises. Mais la justice des réseaux sociaux n'a que faire des horaires parce que même à 1h du matin, un internaute, quand il se réveille, peut donc prendre son téléphone et s'en prendre à un autre citoyen. Au niveau de la justice étatique, il y a également l'obligation de convoquer la personne mise en cause, de l'entendre. Avant de décider de quoi que ce soit, mais sur les réseaux sociaux, non, la présence du mise en cause n'est pas nécessaire. Donc, vous pourriez être en train de dormir, alors que des publications attentatoires à votre honorabilité se font sur les réseaux sociaux. C'est au réveil qu'on vous envoie des captures d'écran et tout. Vous voyez, c'est assez hasardeux, c'est assez grave ce qui se passe aujourd'hui. Il y a des individus qui se passent pour des grands connaisseurs et ils peuvent donc décider de faire des publications pour brocarder l'image d'un autre citoyen sans que ce citoyen ait le droit de se défendre, ce qu'on appelle dans notre jargon le contradictoire. Donc sans qu'il ait la possibilité de se défendre. Et malheureusement, sur les réseaux sociaux, la suspicion vaut culpabilité. Dès lors où on vous soupçonne de quelque chose, vous êtes automatiquement coupable. Et vous verrez que dans la plupart, ceux qui vont se verser dans les commentaires vous accablent automatiquement de ce pourquoi vous êtes accusé à travers la publication. Donc, c'est ça, des commentaires. De preuves, hein. Non, pas besoin de preuves. Le premier qui publie a raison, jusqu'à ce qu'on rapporte la preuve contraire plus tard.
2: Tout à fait.
1: Vous voyez, donc, l'auteur de la publication, il silence. Et puis, il a toute une communauté qui le suit, malheureusement. Généralement, c'est ce qu'on appelle aujourd'hui les influenceurs. Vous voyez, donc, qui dit influenceur dit des followers, donc des gens qui le suivent et tout, et qui pensent que tout ce qu'il dit est vrai. Donc, il peut s'en prendre à quelqu'un. Vous allez voir une meute d'internautes intervenir sous sa publication pour accabler davantage le citoyen qui est attaqué. Jusqu'à ce que le citoyen se décide de réagir également par une autre publication de démenti. À ce moment, vous verrez que ce sont tous ses proches également qui vont se déverser sous sa publication pour le défendre. Mais de toutes les façons, qu'on le veuille ou non, définitivement, fatalement, la réputation prend un coup.
2: Absolument.
1: Parce qu'il y a une crédulité sans précédent sur les réseaux sociaux. Vous avez des individus qui avalent tout, qui croient tout, sans aller au-delà de ce qui est publié. L'esprit critique fait défaut. Vous voyez? Donc, du coup, facilement, vous pourriez être lynché sur les réseaux sociaux alors qu'en réalité, vous êtes innocent. Vous voyez que c'est une situation assez grave qui peut même amener un individu faible d'esprit victime des publications attentatoires, des publications de ces photos étant nues à se suicider.
2: De nos jours, on peut même truquer les images
1: avec l'intelligence artificielle. Et justement, et comme la crédulité est de mise, dès que c'est publié, automatiquement, on dit voilà, mais on savait que Mac Alex, tôt ou tard, se comporterait ainsi. Ça ne nous étonnerait pas. Vous voyez, alors qu'on aurait pu se dire que c'est des images truquées. On aurait pu vous accorder le bénéfice du doute. Vous voyez, c'est des principes qui sont fondamentaux en droit appliqués par la justice, mais qui sont complètement méconnus sur les réseaux sociaux. La présomption d'innocence. Vous voyez, la présomption d'innocence aimerait que lorsque vous êtes poursuivi, que vous puissiez être considéré comme innocent jusqu'à ce que votre culpabilité soit définitivement établie par une juridiction légalement instituée. Oui. Mais sur les réseaux sociaux, on décide comme ça, tel fait dans telle activité, et puis tous ceux qui se déversent disent, mais voilà, on comprend aujourd'hui comment il parvient à tirer les ressources de son train de vie. Voilà, alors que vous n'êtes pas obligé de démontrer à tout le monde ce que vous faites dans le noir pour vous permettre d'avoir les moyens de votre subsistance. Voilà un peu les côtés négatifs, du moins l'émanation de ce qu'il convient d'appeler aujourd'hui la justice des réseaux sociaux, qui bouscule la justice étatique, qui avait, il y a de cela quelque temps, le monopole de décider de la culpabilité ou non d'un individu. À côté de cela, il y a également les risques abusifs d'utilisation des réseaux sociaux, la diffamation par exemple. Vous voyez, aujourd'hui, les gens se disent que les réseaux sociaux constituent un monde de non-droit. Donc, si vous avez un problème avec un voisin de quartier, c'est à votre aise de faire des publications pour l'attaquer. Et tous ceux qui vous connaissent viennent relayer, ils partagent. Alors qu'il s'agirait à la base des problèmes de voisinage qui pourraient se régler autrement. Par après, vous pourriez régler, mais l'image de votre voisin est définitivement entamée parce qu'il y a des individus crédules qui vont croire à ce que vous aviez dit et il y aura une déformation de sa réputation, malheureusement. Alors, c'est le lieu ici de dire que les réseaux sociaux ne constituent pas un monde de non-droit. Il ne s'agit pas d'une sorte de jungle où les plus futés s'en prennent aux autres qui sont moins futés, puisque dans notre code pénal actuel, dans sa version, il est tout à fait possible pour quelqu'un de poursuivre un individu qui s'est permis de faire des publications lui attribuant des faits qui sont non avérés ou des faits qui relèvent de sa vie privée. Vous voyez, parce que la nuance, elle est importante.
2: Tout à fait.
1: On peut poursuivre quelqu'un en diffamation, pas seulement parce qu'il a relaté des mensonges, mais il se peut également qu'il ait relevé des faits qui concernent exclusivement votre vie privée. Que ces faits soient avérés ou non. Il s'agit de votre vie privée et la loi protège le sphère de la vie privé de chaque citoyen. Donc, à ce moment, si quelqu'un se permet de faire des publications à ce sujet, vous êtes dans votre droit de déclencher une procédure judiciaire à travers une plainte qui pourrait être déposée. Vous pourriez également poursuivre pour injure, parce que à travers les réseaux sociaux, il y en a qui peuvent mettre votre photo, publier des injures, faire des comparaisons assez injurieuses à votre égard. Vous êtes dans votre bon droit de déclencher une procédure judiciaire pour injure. Vous voyez, donc, il y a bien des choses que certains internautes ne connaissent pas.
2: C'est ça.
1: Au quotidien, ils se permettent donc de commettre des infractions simplement parce qu'ils ne sont pas au courant que leurs comportements sont catalogués dans le code pénal comme étant des infractions, comme étant des faits qui sont prohibés pour l'harmonie de la société. Les réseaux sociaux, en réalité, constituent un outil de communication. Donc, il est un droit pour chaque citoyen de communiquer, d'informer, de s'informer. Et les réseaux sociaux, en principe, constituent des moyens qui facilitent la communication, qui facilitent l'information, qui facilitent des échanges entre un groupe d'individus ayant des intérêts communs. Voilà. Donc, lorsqu'on utilise à mauvais escient cet outil de communication, alors il va falloir faire face à ses responsabilités, mais c'est juste que beaucoup de victimes de ces agissements ne sont pas au courant qu'elles sont protégées par des dispositions légales, qu'elles peuvent donc laver l'affront, laver l'indignité, laver le déshonneur à travers des procédures judiciaires. De la même façon, ceux qui commettent ces infractions, il y en a qui le font en toute méconnaissance de cause. C'est parce qu'ils ne sont pas au courant. Moi, je me rappelle avoir défendu un artiste Et lorsque nous étions par devant le procureur, parce que bien évidemment, il y a eu une publication attentatoire à son honorabilité, donc de la diffamation. L'auteur, quand nous étions par devant le procureur, disait ne jamais savoir qu'il y avait de la réglementation et que tout ce qui importait pour lui, c'était d'amuser la galerie. Vous voyez, il y a eu... une excuse publique écrite et c'est à ce niveau qu'on est passé à autre chose. Mais c'est comme bien vous dire que beaucoup de ceux qui se disent des influenceurs n'ont pas une idée claire de la portée de leur acte, de la portée de leur publication. Mais il serait intéressant pour eux d'avoir une vue, ne serait-ce que se rapprocher des juristes pour leur parler des implications juridiques de leur activité, parce qu'ils sont suivis par beaucoup d'autres citoyens. Et lorsqu'ils induisent ces citoyens en erreur, ça devient très dangereux. Et également, c'est le lieu de demander à nos autorités de se pencher davantage sur ces questions de vulgarisation, d'éducation numérique, parce que c'est très important. Il y a certains de nos petits frères qui n'ont pas une idée claire des conséquences des publications dans les lycées, dans les collèges, qui font des publications, qui publient des images assez horribles. Vous voyez, mais c'est simplement parce que ils n'ont pas reçu une éducation numérique. Dans ce sens, cela fait défaut. Il y a également les adultes qui ne sont pas épargnés. Donc, il va falloir davantage légiférer. Aujourd'hui, nous avons des textes, mais qui sont épars. Donc, il va falloir légiférer davantage pour uniformiser. Après cela, il va falloir également procéder à la vulgarisation, à l'éducation numérique, parce que il y a un adage qui dit « Nul n'est censé ignorer la loi ».
2: Mais parlons de ça, maître. Pensez-vous que le Tchad a suffisamment de lois pour pouvoir encadrer l'utilisation des réseaux sociaux et protéger les droits des citoyens ?
1: Alors, nous avons certes des textes de loi, mais qui sont éparpillés. C'est pourquoi je fais une exhortation pour l'uniformisation des textes, les adapter, parce que nous faisons face à un phénomène qui est inscrit dans une dynamique fulgurante, qui évolue au quotidien. Chaque jour, il y a des nouvelles techniques, des nouvelles technologies qui voient le jour. Et donc, il va falloir repenser les textes qui existent déjà, les uniformiser avec d'autres textes, parce qu'aujourd'hui, vous avez le code pénal, vous avez la loi sur la cybersécurité de 2015. En son temps, l'ANSIS était donc chargé de procéder à des investigations sur certains comptes identifiés, ceux qui utilisent des pseudonymes, des faux comptes pour commettre des infractions, pour commettre de la cybercriminalité. Mais aujourd'hui, il y a une nouvelle institution qui a ce tapanage. Mais combien sont les citoyens qui sont au courant même de l'existence de ces institutions, qui sont au courant des activités que ces institutions mènent? Donc, il y a tout un travail de fond à faire, parce que le plus important, ce n'est pas de disposer des textes, mais de rendre ces textes utiles voilà, à l'utilisation des internautes, des citoyens tout court.
2: Donc, à ce niveau, on ne peut pas encore parler de droits fondamentaux des utilisateurs des réseaux sociaux ici au Tchad?
1: Non, il n'y en a pas encore. C'est vrai que la volonté subsiste, mais il est intéressant d'aller au-delà de la volonté pour faire un travail accompli, de sorte à ce qu'on ait, par exemple, une charte d'utilisation des réseaux sociaux, qu'on uniformise tous les textes qui existent déjà en un code, en une charte, et ça serait plus utile, ça serait plus intéressant à ce moment de procéder à leur vulgarisation.
2: D'accord. Maître, pouvez-vous nous parler des devoirs des utilisateurs des réseaux sociaux en matière de responsabilité et de respect des lois?
1: Alors, le devoir est celui d'une utilisation responsable, d'une utilisation saine. Parce que, comme je l'ai fait observer, les réseaux sociaux constituent des outils qui servent la communication dans la société. Et lorsque ces réseaux sociaux sont utilisés à bon escient, par exemple pour établir des contacts entre un groupe d'individus ayant des intérêts communs, les groupes WhatsApp familiaux qui existent, des groupes WhatsApp professionnels, vous voyez, disposer par exemple d'une page Facebook pour informer, pour discuter de certains défis de société. Voilà donc des utilisations saines des réseaux sociaux. Mais lorsque on met par exemple sur pied une page Facebook avec un faux profil pour escroquer les autres internautes, donner l'impression d'avoir une boutique en ligne ou du moins de faire de la vente en ligne, alors qu'en réalité, on est escroc. Mmh. Dès que quelqu'un est appâté, on lui donne un numéro, il procède à un paiement. Oui. Et puis après, on disparaît ou on ne répond à ses messages. Mmh. Il y a également un autre phénomène que nous avons constaté depuis un certain temps. Mmh. C'est le phénomène des brouteurs.
2: Oui.
1: Vous allez voir sur les réseaux sociaux, plus précisément sur Facebook,
2: oui.
1: des images de jeunes filles visiblement très belles, bien oui. habillées, mm-hmm. avec des noms à connotation tchadienne.
2: Oui.
1: Donc, par exemple, Nelumta, mm. voilà, ou bien Ashta et tout. Mm-hmm. L'idée, c'est d'attirer des hommes.
2: Oui.
1: Oui, par ces images-là, alors qu'en réalité, c'est des jeunes hommes qui sont de l'autre côté du téléphone, en train de jouer à ces jeux.
2: Oui.
1: C'est pour arnaquer, donc se faire passer pour une très belle fille. Après, c'est des demandes
2: oui.
1: d'argent. Et dès que c'est fait, vous voudrez approfondir les relations, la personne disparaît. Donc, beaucoup de gens se plaignent oui. aujourd'hui, mais c'est quand même dommage, c'est malheureux.
2: Avant, c'était beaucoup plus de l'étranger que ça se faisait.
1: Exactement.
2: Maintenant, ça se joue sur place.
1: Ça se joue sur place. Ou soit encore, selon ce que quelqu'un m'a dit, depuis un certain temps, ce sont beaucoup de nos petits frères qui sont à l'étranger pour des raisons d'études, voilà, qui se livrent également à cette entreprise, peut-être pour mieux joindre les deux bouts,
2: oui.
1: parce que nous avons également été des étudiants.
2: Tout à fait.
1: Voilà. Oui. Voilà des utilisations qui sont complètement malsaines et qui peuvent exposer l'auteur à des poursuites judiciaires.
2: Oui.
1: Aujourd'hui, ce qui facilite la tâche aux auteurs de ces pratiques, c'est la méconnaissance de l'existence des textes de loi qui réprime
2: oui.
1: de telles entreprises. Voilà tout l'avantage d'une telle émission pour permettre à ceux qui nous suivent,
2: oui.
1: qu'ils soient victimes, qu'ils soient auteurs, de savoir que les réseaux sociaux, c'est pas un domaine de non-droit. Il existe des textes de loi. Et lorsque un agissement va à l'encontre de ces textes de loi, il est tout à fait possible d'être poursuivi. Il est tout à fait possible d'obtenir réparation en tant que victime.
2: D'accord. Et quelle est la procédure légale pour quelqu'un qui se sent diffamé ou attaqué sur les réseaux sociaux ici au Tchad?
1: C'est fondamentalement de déposer une plainte
2: oui.
1: adressée au procureur de la République. Près le tribunal de grande instance, de N'Djamena par exemple, si on est à N'Djamena, et la procédure commence par là. La plainte est déposée au secrétariat du parquet.
2: Oui.
1: Vous la rédigez avec des mots simples, mais que ça permette au procureur de connaître l'objet de votre plainte à ce moment-là. Le procureur oriente auprès d'un de ses substituts qui vous reçoit, qui vous écoute davantage, ou bien qui peut également convoquer la partie adverse pour s'assurer si les faits allégués donnent vraiment lieu à l'ouverture d'une enquête. Si ces faits donnent lieu à l'ouverture d'une enquête, un soit transmis est fait par le parquet, soit au niveau de la police judiciaire, soit au niveau de la coordination de la police judiciaire pour écouter les parties sur procès verbaux réguliers qu'on renvoie au procureur et à ce moment, le procureur apprécie l'opportunité de poursuite, c'est-à-dire est-ce qu'il y a lieu à poursuivre ou bien les faits allégués ne constituent aucunement une infraction et qu'il y aurait donc lieu à classer sans suite.
2: D'accord. Et quelle initiative juridique ou éducative recommanderiez-vous pour mieux encadrer l'utilisation des réseaux sociaux ici au Tchad, auprès des jeunes surtout?
1: Alors, ce que je dirais, que les parents s'intéressent davantage à ce phénomène des réseaux sociaux, qu'ils en discutent avec leurs enfants, qu'ils aient la possibilité de se connecter et de voir ce que leurs enfants publient. À ce moment, ça leur permettra de leur donner des conseils, de s'intéresser à tout cela, de ne pas les abandonner entre les mains de cet outil qui est un couteau à double tranchant, de s'informer, de discuter avec les enfants. Ça, c'est au niveau familial.
2: Oui.
1: Mais déjà, nous faisons de l'exhortation parce que nous voyons qu'il y a des structures privées qui organise des activités pour discuter, échanger autour de l'utilisation saine des réseaux sociaux, mais c'est pas suffisant. Le maillon important, c'est l'État qui pourrait davantage auprès de ces structures, par exemple le ministère de l'économie numérique qui pourrait organiser davantage des séances de vulgarisation, d'éducation numérique auprès des plus jeunes dès le bas âge pour les mouler dans ce monde virtuel et éviter à ce qu'ils se laissent happer à ce qu'ils deviennent des auteurs des infractions liées à l'utilisation des réseaux sociaux.
2: D'accord. Et comment envisagez-vous l'avenir de la justice tchadienne face à l'évolution rapide des technologies de communication et des réseaux sociaux?
1: C'est le troisième axe de la réflexion
2: oui.
1: Donc, nous avons dressé un tableau quant aux avantages de l'utilisation des réseaux sociaux pour le compte de la justice. Nous avons également déploré l'utilisation malsaine des réseaux sociaux. Il faudrait également dire que au rang des utilisations malsaines, il y a même le juge qui est exposé à un certain nombre de pressions. Parce que aujourd'hui, vous voyez, lorsqu'une affaire qui suscite des polémiques se trouve entre les mains de la justice, les internautes déclenchent également leur propre procès sur les réseaux sociaux. On a même leur verdict. Donc, ce qui met en difficulté le juge qui est en charge du dossier et qui n'a pas encore rendu sa décision, cela entame sa sérénité. Vous voyez, et quelquefois, quand il rend une décision qui ne répond pas aux attentes des internautes qui ont fini de juger à leur niveau, alors c'est ce juge-là qui va faire l'objet des harcèlements, qui fera l'objet des publications attentatoires à son honneur, qui vont se verser dans la diffamation en ce qui le concerne. Vous voyez que la liste, elle est très longue, même si nous avons beaucoup plus parlé de cette utilisation malsaine sur l'institution. Mais c'est un thème assez intéressant sur lequel on pourrait débattre toute une journée. Mais pour revenir à la question donc, je disais qu'il serait intéressant de rentabiliser les réseaux sociaux pour rendre plus efficiente la justice. Et pour ce faire, il importe donc de former les magistrats autour de l'utilisation des réseaux sociaux. C'est déjà ça. Les former aux textes qui encadrent l'utilisation des réseaux sociaux. Mais en même temps, les outils, leur donner les outils nécessaires pour qu'en cas d'infraction, lorsque le procureur est saisi, qu'il ait des facilités de déclencher des poursuites, qu'il ait des facilités d'obtenir l'expertise des institutions étatiques qui existent pour faire évoluer rapidement les procédures dans ce sens et permettre aux citoyens de voir que le tout n'est pas de prendre un pseudonyme ou d'avoir un faux profil pour s'en prendre à un citoyen, mais à tout moment, on pourrait donc être identifié avec des cas qui existent et ça serait très avantageux.
2: D'accord. Parlons des procureurs, bien sûr. Sur les réseaux sociaux, ils sont tout le temps vilipendés. Est-ce que c'est le procureur qui prend la décision directement ou bien lui, il vient juste constater?
1: Oui, vous avez très bien fait de poser cette question qui me permet de revenir sur un certain nombre de choses. Déjà, le procureur de la République, il est le représentant de la société. Et lorsqu'une infraction est commise, la victime de l'infraction ou ses parents peuvent donc déposer plainte auprès du procureur qui représente la société. Le procureur peut déclencher une procédure, donc c'est ce qu'on appelle l'opportunité de poursuite. Quand la procédure est déclenchée, le procureur oriente vers une juridiction de jugement. Donc, c'est-à-dire, il oriente vers le tribunal. Et c'est le tribunal, dans sa composition de chambre, va donc connaître de l'infraction, connaître des faits. À l'audience, le procureur lui-même ou un de ses substituts sera présent. Et sa présence, c'est justement pour faire des réquisitions. Les réquisitions, c'est comme une demande faite par le procureur. Parce que le procureur est parti au procès.
2: C'est ça.
1: Puisqu'il représente la société. Et si, par exemple, un membre de la société a été victime d'une infraction, le procureur sera présent pour demander au juge, donc la juridiction de jugement, de rendre telle décision. Donc de condamner telle personne à telle peine.
2: C'est ça.
1: De prison à telle peine d'amende. C'est ça le rôle du procureur. Lorsque la juridiction de jugement rend sa décision et que cette décision ne parvienne pas à satisfaire le procureur, il dispose de la latitude de faire appel, comme les parties. Je prends un exemple concret. À Abidjan, il y a eu une audience contre un influenceur à Poutou National. Alors, le procureur de la République a requis 7 ans d'emprisonnement ferme contre à Poutou National, ainsi qu'une peine d'amende.
2: De plus de 200 millions quand même.
1: Exactement. Et ses avocats ont plaidé. La juridiction a renvoyé la cause, ce qu'on appelle mettre le dossier en délibéré, pour une autre audience. Et c'est à cette audience que ces juges vont rendre leur décision et on saura est-ce qu'ils ont tenu compte des réquisitions du procureur ou pas. Mais depuis hier, sur les réseaux sociaux, vous allez voir que Apoutou National est condamné à 7 ans d'emprisonnement ferme. Or non, c'est le procureur qui a fait des réquisitions. Il a requis, il a demandé à la juridiction de jugement de condamner le mis en cause à telle peine, conformément au code. Mais il appartient aux juges qui sont en charge du dossier de rendre leur décision sur la base du code, des plaidoiries, des parties, mais surtout leur intime conviction. Donc, il y a cette confusion qui est faite régulièrement, même ici, chez nous. Permettez-moi de le dire, malencontreusement, certains journalistes se retrouvent également dans ce schéma. Parce que à peine une audience est finie, ils pondent un article pour dire que tel vient d'être condamné par le procureur. Le procureur ne condamne pas. Le procureur poursuit. Le procureur fait des réquisitions. Mais c'est au juge de décider, vous voyez. C'est de la sorte que ça se passe. Le procureur constate également les infractions parce qu'il est un officier de police judiciaire supérieur. C'est pourquoi, lorsqu'un crime est commis, ou bien lorsqu'on découvre un cadavre dans un quartier, on l'appelle et il descend sur le terrain pour procéder à des constats et donner des consignes qui conviendraient à la situation. Aujourd'hui, il serait intéressant qu'il y ait une communication constante entre les journalistes, les professionnels du droit, de sorte à permettre aux journalistes, à permettre aux citoyens lambda de s'habituer avec les termes qui sont strictement juridiques et qui prêtent à confusion. Parce que, par exemple, il est dit, moi j'ai lu un journaliste, un de ses articles, à travers lequel il disait « le procureur général de la République ». Ça n'existe pas. Parce que nous avons un procureur de la République près le tribunal de grande instance. Donc, il y a un procureur de la République en N'Djamena, puisqu'il y a un tribunal de grande instance. Il y en a à Abéché, il y en a à Moundou, il y en a à Sar. Partout, il y a un tribunal de grande instance, il y a un procureur de la République. Peut-être que c'est le terme République qui donne l'impression que c'est le procureur du pays. Mais ce n'est pas cela. Donc, le procureur général, il est rattaché à une cour d'appel. Oui, donc ici en N'Djamena, nous avons une cour d'appel et il y a un procureur général. Il y a également un procureur de la République qui est rattaché au tribunal, donc tribunal de grande instance. Donc c'est des confusions qui sont régulièrement faites. Ces confusions entraînent également des situations malencontreuses dans la compréhension des internautes qui suivent certains influenceurs, qui lisent les articles de certains journalistes. Il convient qu'il y ait une communication régulière entre ces différentes strates de la société pour qu'il n'y ait plus de malcompréhension dans les termes qui sont utilisés. Parlant également justement de l'attitude de certains internautes à l'égard des magistrats, ces attitudes ne concernent pas uniquement les procureurs, mais même les juges du siège. Parce que tout à l'heure, j'ai parlé des juridictions de jugement. Donc, les juridictions de jugement, elles sont constituées des juges au siège. C'est-à-dire qu'ils ne sont pas procureurs de la République, mais dans une collégialité, ils se mettent à trois, ils composent une chambre, ce qu'on appelle une chambre. Donc ça peut être une chambre correctionnelle et c'est eux qui sont appelés à connaître des infractions lorsque le procureur de la République décide donc de poursuivre. Mais même ceux-là ont des difficultés à travailler sereinement parce que à peine une affaire leur est transmise, comme je l'ai dit, sur les réseaux sociaux, les audiences commencent. Voilà, les audiences commencent et puis le verdict tombe dans des termes de quartier et par après, lorsque les juges rendu une décision n'allant pas dans le sens de leur attente, ils sont brocardés, ils sont accablés de tous les péchés d'Israël, que c'est des corrompus, c'est des juges parachutés, vous voyez. Alors, en principe, lorsqu'une affaire est entre les mains de la justice et qu'une décision définitive n'est pas encore intervenue, c'est la discrétion. Discrétion, l'obligation de réserve de la part des juges, et en même temps, même les internautes, ils n'ont pas le droit de commencer à commenter, vous voyez. Ce n'est pas normal de commencer à faire des publications, de publier des images, de publier des documents qui concernent cette affaire. Cela met en difficulté la sérénité du procès. Voilà.
2: D'accord. Avant qu'on se sépare, puisque nous arrivons pratiquement au terme de cette émission, dites-nous, maître, quelle réforme législative, si nécessaire, pourrait améliorer la protection des citoyens dans le contexte des réseaux sociaux au Tchad?
1: Avant d'arriver à ce stade, à mon sens, il est important de faire un travail de terrain pour évaluer la situation. Et c'est après cette évaluation qu'il va falloir donc toiletter les textes qui existent déjà, les redynamiser et pour finir, uniformiser les 10 textes pour qu'ils soient en phase avec l'évolution, l'utilisation des réseaux sociaux et continuer autant que faire se peut à vulgariser l'utilisation des réseaux sociaux, à procéder à l'éducation numérique de sorte à ce que les utilisateurs aient une idée claire qu'ils ont entre les mains un couteau à double double tranchant. La solution, ce n'est pas de procéder, par exemple, à la restriction d'utilisation des réseaux sociaux, de couper l'Internet, mais d'amener les gens progressivement à comprendre d'abord l'importance de l'utilisation, ensuite l'importance de l'utilisation saine, parce que c'est un outil de communication. Aujourd'hui, enfreindre à cela ne serait pas une solution, puisque il y en a qui parviennent à contourner. Tout ce qu'on peut se dire pour se séparer, c'est que la science sans conscience n'est que ruine de l'âme.
2: C'est ça, d'accord. Merci beaucoup. Merci d'avoir répondu à l'invitation. Et on espère vous revoir prochainement pour certainement un autre numéro sur un autre sujet.
1: Ça sera toujours avec un grand plaisir.
2: Merci. Mesdames, Messieurs, merci d'être des nôtres à Citadienne face au phénomène des réseaux sociaux. Tel est le thème qui nous a réunis ici. Nous avons reçu ici Maître Frédéric Naradingue, avocat au barreau du Tchad, qui nous a éclairé sur ce sujet plus long et d'actualité. Au micro, je suis Alexis Dimasra, prise de son Angèle Ampata, réalisation Abdelétoche, supervision Mahamat Madi Abdoulaye et Tuki Alfred Wakou. Portez-vous bien, on se donnera à nouveau pour une autre fois pour un autre numéro.

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Mesdames et messieurs, amis auditeurs de la radio, Diffusion Nationale Tchadienne, bonjour et très bon réveil surtout. Bienvenue sur la zone de la radio Tchad. Bienvenue sur le 94.5 MHz. Pour cette tranche d'animation, la première tranche d'animation du 30 du matin. Nous sommes le samedi 30 mai 2026. Nous sommes ensemble pour deux fois 60 minutes. La réalisation depuis hier 21, l'artiste est Mahmoud Gassara. Mais l'homme est de l'autre côté aussi de la rédaction. Ah bon, c'est grâce à lui que l'équipe, une partie de l'équipe est ici. Pour le transport du personnel, bien sûr. La protection blindée et maintenance pour la sécurité du matos. Nayem devant le micro. Alors on démarre cette tranche d'animation musique. Il est 5 heures passées de 2 minutes en démenant avec les anges incontables de la capitale éternelle qui fait le titre de la chanson et le titre de l'album.

À l'écoute des programmes de la radiodiffusion nationale tchadienne, Idama, le titre de la chanson, ce souvenir sur les ondes de la radiodiffusion nationale tchadienne en ce samedi 30 mai 2026.

Et nous sommes à 5 heures passées de 16 minutes à terminant. Allez, on va un peu en live avec l'enfant de Sawa, Ngas.

L'enfant de Savoie, Ngas David dans Tradition, là, dans Life. C'est sur les ondes de la radio diffusion nationale tchadienne. 21 minutes après 5h du matin. Et très bon réveil à tous. On reste toujours en musique. Et là, voici Laurent Aladiaba. Tiens, le

Laurent Aladjaba, Laurent Satourne et Lelbo sur les ondes de la radio, Diffusion Nationale Tchadienne. Lelbo dans Force d'Amour. Et c'est pour dire bonjour aussi à tous les couples à l'écoute des programmes de la radio Diffusion Nationale Tchadienne. Là, on relance encore les machines pour 91 minutes. Autrement dit, il est 5 heures passées de 29 minutes. L'ensemble Kassan Biani et son staff en remix Dougia, le titre de la chanson.

à review corrigé par le formidable Robinho de Souza, Jenny d'Africa Melody, Jenny d'Assembiani. C'est sur les ondes de la radio diffusion sur la Tchadienne. La première tranche d'animation de ce 30 mai, antenne matin.

Tamion, Compagnon Eclipse, Yamba Yamba, Mon Grand Obasanjo, Ibrahim Nassour, Le Commissaire Divisionnaire Sadiq Brahim Diko.

System Ongao, le titre de la chanson, un groupe de jeunes artistes tchadiens, bien sûr. Shabab System sur les ondes de la radio Diffusion Nationale Tchadien. Mesdames, messieurs, vous êtes toujours avec nous depuis 5h du matin. Et là, dans 15 minutes, ce sera 6h, à 6h15 que nous allons passer à la radio service. Le journal, comme d'habitude, à 6h30. Et là, nous allons boucler notre sélection musicale nationale avec Aimé Yamarke. Et c'est pour dire bonjour à tous ceux qui nous reçoivent du côté de Kundul. Habiba.

Kundun. Là, avec Aimé, il y a marqué Habiba qui aime toujours le mari détruit. Là, il y a un danger. Eh oui. Et Kundun le sait, c'est que nous sommes du côté de Rasfil aussi. Je vous salue. Très bon réveil à l'homme, le frangin, Néhémie Diona Adapsia. Bien chose à la famille.

Technicien, l'auteur, compositeur, guitariste et chanteur, le formidable Emile Marqué, l'un des anciens artistes tchadiens. Ah oui, il est encore là. Allez, il réside à Kundubi. Il était aussi notre invité dans Flashback. Et il est là. Et bonjour, surtout très bon réveil à toi, artiste bien sûr. Allez, là nous allons sortir un peu. Musicalement parlant, comme c'est le week-end, nous sommes à 51 minutes après 5 heures du matin. Et le jour s'élève aussi tout doux. Et c'est le week-end. Un week-end à travers les ondes sur les 94. Voici le quartier latin de Kofi Olomide. Je vous donne le titre, peut-être vous avez oublié. Parce que là, nous sommes dans le serveur numérique de la radio du Financial Inter du Sud, dans la discothèque de l'Onama, j'allais dire. Qui cherche trouve. Le titre de la chanson.

0: Je trouve Kofi et le quartier latin.
1: C'est pour dire bonjour aussi, surtout très bon réveil. Très bon week-end aussi à Madame Modoum. Isabelle, je vous salue. Très bon réveil également à Franja Moin. Docteur. Docteur qui là? Elie Saka, voilà. Salut Frangin, bien sûr également à la famille et au staff de Hors de Malte, Dame Toukine ou de Walia, je vous salue.

Qui cherche trouve s'affiche qu'au fil le midi, s'affiche le quartier latin, s'affiche également les ondes de la radiodiffusion nationale tchadienne. Nous sommes à l'avant-dernier jour de 5 mois de l'année en cours et nous sommes le 30 mai, bien sûr. Allez, très bon réveil, très bonne fête à tous ceux qui portent le prénom de Ferdinand, le prénom de Fernand, ainsi que les Jeanne et Lorraine. Voilà. Ils sont tous à l'honneur depuis ce matin. Les Ferdinand, les Fernand, les Jeanne et les Lorraine. Profitez de la journée avec modération. Très bonne fête à vous. Et si c'est votre anniversaire aussi, très bon anniversaire à vous. Une lettre à l'affiche. Joyeux anniversaire à Adeline. Madame Adeline Dounar Ndikod, maman de Ravia, c'est qui écrit Ravia ou Navia? Navia, Shana et Elisha qui soufflent sur une bougie de pluie depuis ce matin du 30 mai 2022. À cette occasion, elle remercie le Seigneur pour sa grâce dans sa vie. Le partage du gâteau a lieu ce soir au domicile familial au quartier Ndi Ngangali. Voilà, toute l'équipe de ce matin est invitée. Voilà, l'équipe de ce matin est composée de Mahmoud Gassara, de Melom, de Nailem, et nous n'oublions pas aussi notre chauffeur, hein, parce que c'est grâce à lui qu'on va arriver à Ndi Ngangali rapidement. Lui, c'est Abou, et la protection vient d'où aussi. Nos militaires sont là, ils peuvent nous accompagner aussi, sans oublier l'équipe technique qui assure aussi pour la sécurité de nos matos aussi. Alors, très bon anniversaire à vous, madame. L'équipe du jour par mois va vous souhaiter très bon anniversaire et vous offre en guise au cadeau d'anniversaire la santé de faire, bien sûr. Et c'est la compagnie Creole qui vient en appui. Joyeux.

Incroyable que c'est un très bon anniversaire à tous ceux qui portent le prénom de Ferdinand, de Fernand, de Jeanne et de Lorraine. Particulièrement, très bon anniversaire à Madame Adeline Dounard. Ndikodou qui souffle également sur une bougie de plus de feu ce matin. Elle nous invite. Alors, le rendez-vous est calé à... Non, on va finir à 7h. Et on préfère aller à 10h pour occuper la bonne place. C'est rendez-vous, c'est ça. En parlant de rendez-vous, voici Redi Amissi. Très bon anniversaire, une fois de plus. Rendez-vous.

Redi Amissi sur les ondes de la radio diffusion nationale à Tiadien. Redi Amissi dans Rendez-vous, le titre de la chanson pour le plaisir de tous ceux et celles qui ont un an de plus depuis ce matin. Et particulièrement Madame Adeline qui souffle sur une bougie depuis depuis ce matin, 6h. Passé de 5 minutes à Diamenan et le jour se lève tout doux. Wenge, BCBG, bon chic, bon char, capitaine du Benelux. C'est pour dire bonjour à tous les capitaines à l'écoute des programmes de la radio nationale. Il y a un très beau revue aussi à un frangin à moi. Dirané, Ribar, je suis au garde-vous. Très beau revue également à un grand frère à moi, Dingamper Timothy.

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1: Voilà, c'est sur 95.5, ça. Voilà, ça c'est une petite radio qui entre dans la grande radio pour distribuer aussi les sons du côté de Gorée. Pour tous ceux qui nous écoutent de l'autre côté, merci pour ce service. Voilà, c'est grâce à cette radio réveil que les gens nous reçoivent du à Gorée, bien sûr, dans les coins et recoins. Et c'est grâce au rapport d'écoute de notre frangé Ahmad Babacan, l'inspecteur.

Et ça affiche de la température ambiante sur les ondes de la radio nationale tchadienne, de la fièvre musicale de samedi matin. Et surtout le week-end, quand on nous installe déjà, on installe l'équipe dans le beau jardin de l'Enama, mais ça donne de l'ambiance bien sûr. Et les auditeurs sont toujours avec nous, restez de notre jusqu'à 7h. 7h même, vous pouvez rester avec nous, comme c'est la radio Tchad, c'est toujours H24. Nous allons baisser un peu la température ambiante, c'est pour de faire plaisir à tous les couples à l'écoute du programme de la radio Tchad. Dans un instant, nous allons passer à la radio, la radio service, on va dire, la radio service dans la radio diffusion sur la radio tchadienne. Voilà. Et suivi du journal à 6h30, 6h30, juste après les infos, si possible, la suite est faite aussi de vos communiqués. C'est à 7h que l'équipe de ce matin doit bouger. Très bon réveil, très bonne guérison, infrangée à moi. Ndiringa, Ndigoto. Tidiani pour les intimes, salut Frangin, surtout du courage aux côtés de Toukra. Et bien des choses également à Balois Junior, le distributeur, l'homme de l'année. Très bonne guérison également à toi Frangin, du courage. Et très bonne guérison également à tous ceux qui nous reçoivent du côté de l'hôpital général de référence nationale. Les malades surtout, hein. Oui, il y a les malades qui aiment plus écouter la radio, ça c'est très bien. À ceux qui nous sont du côté de... Et tu, à tous les gardes malades aussi, je vous salue. Beaucoup de courage à vous. Les médecins aussi qui sont de garde. Bien des choses également à vous. Force toujours.

femmes qui sont peut-être un peu fâchées ce matin. Bah, mais il faut oublier ça. Et oui, quand on se réveille le matin, on ne met pas les yeux en zonzin. Alors si quelque part le patron vous a énervé hier nuit, c'est hier ce vendredi c'est passé, nous sommes le samedi quoi. Voilà. Et puis monsieur, approchez-vous maintenant de madame et dites... Pardon. Ah oui? Pardon, ça dit quoi? Rien, n'est-ce pas? Parce qu'il ne faut pas dire que bon, moi, je suis garçon, je suis homme et puis c'est pas à moi de lui demander pardon, non. Pardon. Un point. Et puis, on n'entre pas dans les détails, quoi. C'est ça? Parce que c'est ceux qui sont forts qui demandent pardon. Voilà. Quand on est fort, on demande pardon. C'est quand on est faible, là, on met la colère devant et puis on ferme les... Point. Je ne suis pas de trop encore.

Allez, il est 6h passé de 17 minutes en Diamenon. Passons la radio service. Chers frères et sœurs en Christ, la direction nationale de campus pour Christ tient de porter la connaissance de tous les intercesseurs, responsables d'église, groupes de prière et amis de la mission qu'une grande rencontre de mobilisation, de prière en faveur des peuples non atteints au Tchad sera organisée le dimanche 31 mai 2026 de 16h à 17h30 à la direction nationale de campus pour Christ, Tchad, situé au quartier à Bénin. Cette rencontre spéciale sera un moment de communion, d'intercession et de sensibilisation pour porter dans la prière les peuples qui n'ont pas encore entendu l'évangile au Tchad. Nous invitons tous les intercesseurs, jeunes, femmes, hommes, serviteurs de Dieu et passionnés de la mission à prendre part massivement à ce temps de prière et d'engagement spirituel. Demandez au Seigneur de la moisson, d'envoyer des ouvriers dans sa maison. Dans Matthieu, chapitre 9, verset 38. Amen. Venez nombreux et que Dieu vous bénisse abondamment. La ceinture, le directeur général de Campus pour Christ, Danwe Dansandou Sylvestre. Elle a vu de perte, il est porté à la connaissance du public que le passeport burundais, voilà, passeport burundais, numéro 03 78 78, appartenant à monsieur Jean-Baptiste Akizimana, voilà, c'est son nom, Jean-Baptiste Akizimana. Donc le passeport est perdu. Priez toute personne qui aurait retrouvé de contacter le numéro 97 57 99 87 97 57 99 95. Voilà. Là, si vous appelez sur ce numéro, vous pouvez parler en français. Voilà. Et puis, ceux qui parlent l'arabe aussi peuvent vous contacter, l'intéresser au 70 70 72 70 12 70 70 12. Voilà. Donc, si vous avez ramassé ce passeport appartenant à monsieur Jean-Baptiste Akizimana. Voilà, si vous avez ce passeport, vous appelez au 97 97 57 94 87 ou 70 70 12 70 70 12 et vous remettez ce passeport à ce monsieur et il va vous remettre 50 000 francs CFA. C'est ce qu'il a écrit ici, hein. Donc c'est une récompense de 50 000 francs CFA. Nous sommes encore le 30 mai, alors si vous avez ce passeport-là, appelez très rapidement M. Jean-Baptiste Sépiu, il ne va pas vous laisser comme ça, il va vous remettre 50 000 francs CFA pour, comme récompense. Il est au 97 57 94 87 ou 70 70 12. Alors, M. Jean-Baptiste, si quelqu'un vous appelle, rassurez-vous qu'il a votre passeport et puis il vous apporte d'abord, parce qu'il y a les escrocs, permettez-moi, je vous en prie, qui sont aussi à l'écoute de la radio Tchad, et puis il va vous dire que bon, mais moi j'ai votre passeport, et puis faites-moi le transfert rapidement, et puis je vais vous envoyer. Non. Il vous apporte main à main, et puis, et yeux dans yeux, et puis vous lui remettez 50 000. C'est une parenthèse, je vous en prie. Avis de la famille de feu, d'Ankeondion, c'est qui écrit, Namangmia, la veuve d'Eon, Mberdi et tous les enfants, Ngamia Njamena, la famille du docteur Mbaitolum Weina Njamena, la famille Yelkom Mbabe Njamena, la famille Gelkagyu Njamena, la famille Leuyu Njamena et tous les parents de Mundu, Kuro, Kaga et Mbalkabra ont la profonde douleur d'annoncer le décès de leur père, oncle, frère Mbaïeldum Simon-Pierre. Mbaïlindoum Simon-Pierre est décédé le 27 mai à Mundu des suites de maladies. Le lieu de recueillement est à Mundu, au domicile du défunt au quartier Dumbur. Non loin du terrain Bidi, l'inhumation a été prévue pour ce samedi 30 mai à Korokaga par Mundu. Le terrain de Donald n'a repris que l'âme de la défunte repose en paix. Mbaï nous dit Mbermian Timon.
Mbaye Tonodi Mbermian Jason, Pasteur Kolarambaye Kaltar, Pasteur Mbaye Resemon Simeon, Pasteur Sangbaye Kaltar, John Yo Furan, Mbaye Renduba Nestor, Benay Bey Honoré, Mécondené, Akila, Madame Nongaim Ruth, Madame Bonodi Sylvie, Mbaira Kula Archip, tous en amenant la profonde douleur d'annoncer le décès de leur neveu, frère et époux, Ndoubaïdi Urbain, décédé le 27 mai en amenant des suites d'accidents de voie publique. Cet avis s'adresse à Nerum, Nathaniel, Mbaïom Nderumba, Pasteur Bembaï, Nasson, Dalmkunda, Ayens, Toussa, Dodigi, Ndirabe, Clison, Laringam, Ruth, Nemian, Simeon, Saria, Miandum, Toidom, Kaltar, Beri, Edouard, Toussa, Bidogo, Mbaye, Ta, Godum, et Julien, Boulatar, Isaac, Lara, Jonyo, Archa, et Sangnoudi, Martin, tous à Iriba, Leldel, Thérèse, Nelédé, Julien, Mbaye, Todim, Philemon, Mekombo, Luc, Nairom, Berthe, Larmbaye, Céline, Matibaye, Ndjekale, tous à Mundou, Mme Dimadi, Laurence et Mbaïgoudoum Mbermian au Maroc, Dingam Toudi et Philemon à Amdiaras. Les obsèques ont lieu ce samedi 30 mai au domicile de Mbaïnoudi Mbermian à Troyes, suivi de l'inhumation au cimetière de Toukrapi à Sonam. Mbaïtel Salomon Ngarmundou Ngargoto Orotol Ngar Kosor Kotar Suzanne Belde Jean-Baptiste Ngartolme Hubert Doyo Jacob Toudingar Dounoudi Ngargoto Bob Dounoudi Ngargoto Konel Jonet et Joël Konel Joël Ngartolme Asde Loukeny Bardé Emily Mbairo Mbaikula Obet Bongodje Grâce Denas Maïbé Denis Messingar ont la profonde douleur d'annoncer aux parents de Mbaye Boukoum, Gouré, Mundou, Doba, Sar et d'ailleurs particulièrement à Donan Masra, Yotolum, Namardi, Denadi, Lokain, Christine, Dollar, Ngargoto, Enoch, Mbaye Koula, Denise, Ndjerosum, tous à Mbaye Boukoum, Poimbaye, Mathurin, Abetourou, Basile, Yo Orngar, Madeleine, Dimra, Mbaye Tolum, Yelba, Bira, Bekwadi, Fidel, Mbaye Kwa, Etienne, Nestor, Danga, tous à Kondjala, Ngaba, Ndjetene, Mbaye Ingam, Gaston, Ndjirabe, Ngartolum, Ndoubang, Tirangar, Toussa Dobam, Ebibidia, Dumro, Ngargoto, Ndjetene, Jacob, Bekoutou, Edith, Toussa Mundou, Ndjigoto, Emmanuel, Yelba, Giscard, Mesbo, Jude, Berang, Alou, Toussa Assar, Madion Tirangar Pala, à toute la communauté Kabalaka du Tchad et de la communauté Mouroum de Gel Kourati et de Gelendeng, le décès de Solange Deounoudi Ngargoto, décès survenu maintenant le 27 mai à l'hôpital Notre-Dame des Apôtres. L'enterrement aura lieu le lundi 1er juin 2026 au cimetière de Toukra, lieu de recueillement et domicile familial à Chagua, non loin de l'église Bethel, paix à son âme, Dokwada, Daniel, Agotmo, Pierre, Adogré, Dokmbo, Dokmbamo, André, Kodak, Philippe, Korei, Bang, Ose, Vakza, Jonas, Gilou, Yaouda, Ayourde, Bagay, Kakak, Jérémy, Akwa, Abotmo, Kefas, Dokwada, Yaya, Epainette, Sende, Djangrang, Jérémy, Degeleu, Boaza, Yakoub, Mbolso,
Zaziel Dianto et la grande famille Kodokman Kélapan annonce avec douleur à Gengeng Dotier, Jacques Akelo, Mikal Amardou Amundou, Dokwada Eli Rumba Agotmo Kelsou, Benadja Mamate Toussa Bongor, Berkia Vamada, Abéché, Ezekiel, Ingir, Jeruska, Ababa, Mesken Kim, à ses parents de Ham, Suleiman Gengeng, aux États-Unis, aux parents de Ere, Kosop, Djuman, Kolobo et à toutes les églises apostoliques de Christ International, le décès de leur frère, le pasteur Vakza Élisée, de l'église apostolique de Christ International. Il est décédé à Kolobo le 28 mai des suites de maladie. L'inhumation aura lieu, Dieu voulant, le mardi 2 juin 2026 à Éré, au cimetière de Djuma, Corée, paix à son âme. La suite de vos communiqués après les infos.

0: Mesdames et messieurs, à l'écoute des programmes de la radiodiffusion nationale, tiens, une fois de plus, bonjour. En Yamena de nos émettons, il est 6h, passé de 30 minutes. Elle se samedi 30 mai 2026, le journal Mélom Grazela. Mélom, bonjour.
1: Bonjour Nadil Mbaitouban, bonjour à tous. Les titres de cette édition, hier à l'Assemblée nationale, le ministre en charge de l'enseignement supérieur, Dr Sitak Yombatina, a répondu aux questions des députés. Le débat portait sur la mise en place d'un comité dédié à la réécriture de l'histoire du Tchad. Détail à suivre. Aujourd'hui commence la campagne pour les élections législatives et sénatoriales partielles dans le Hadjar Lamis et le Chariba Guirmi. La Hama a défini les règles encadrant la couverture médiatique de ce scrutin. Le changement climatique qui impose la canicule, c'est le thème de votre minute de l'environnement. C'est à suivre vers la fin de ce journal. C'est tout pour les titres. Bienvenue à tous. Le ministre de l'Enseignement supérieur, de la Recherche scientifique et de la Formation professionnelle, Dr Sitak Yombatina, a été interpellé hier par les députés. Il a répondu à une question orale avec débat relative à la création du comité scientifique chargé de réécrire l'histoire du Tchad. La séance a été dirigée par le président de l'Assemblée nationale, Ali Kolotou Tchaïmi. Hassan Lamy nous fait le point.
2: Créé par l'arrêté du ministre de l'Enseignement supérieur, le comité scientifique chargé de réécrire l'histoire du Tchad s'est fixé quelques objectifs, à savoir produire un récit national conçu par le Tchadien eux-mêmes, de déconstruire les préjugés, refléter toutes les composantes de la société et faire de l'histoire un outil de cohésion sociale et d'unité nationale. Ce n'est pas tout. Le peuple tchadien doit s'approprier sa propre mémoire, ses références et ses réalités socio-culturelles à l'effet de les transmettre à la future génération. Dans la discussion générale, les élus du peuple ont posé plusieurs questions. Que signifie réécrire l'histoire? Le comité a-t-il des moyens pour accomplir sa mission? N'y a-t-il pas une intention politique cachée derrière ce projet? Cet organe disposerait-il des libertés d'indépendance pour accomplir normalement sa tâche? Enfin, quels seront les profils des personnalités recrutées pour ce travail et autres? Dans ses réponses, le ministre de l'Enseignement supérieur, de la Recherche scientifique et de la Formation professionnelle a relevé que réécrire l'histoire voudra dire modifier, améliorer, décoloniser, changer des perspectives. Bref, restituer les vérités déformées et travesties. Quant aux moyens, Sitak Yombatina Beni rassure le parlementaire qu'une somme vient d'être remise à ce comité. Pour ce qui concerne les profils des personnes appelées à siéger dans cet organe, le ministre a souligné que toutes les compétences de la République, toutes les couches socio-professionnelles seront représentées. Et pour réaliser un travail de fourmi, des ateliers, des séminaires et des voyages seront organisés à l'intérieur et à l'extérieur. L'histoire procède des faits sociaux et culturels. Il n'est pas souhaitable que la politique s'y mêle, a conclu le ministre Sitak Yombatina Beni. Sur cet entrefait, le premier vice-président David Oudengar, qui vient de succéder au président de l'Assemblée nationale Ali Kolotou Tchaïmi, a mis un terme au débat.
1: Hassan Lamy, merci pour tous ces détails. Lancement hier ici en Djamena, des épreuves écrites du concours d'entrée en première année de formation technique et professionnelle. C'est le ministre en charge de l'enseignement supérieur, Dr Sitak Yombatina Beni, qui a procédé au lancement des épreuves. Mahamad Kial, reportage.
3: Ce sont au total 1307 candidats, toutes spécialités confondues, qui composent cet examen dans toute l'étendue du territoire national. Pour la ville d'Ndjamena, 174 candidats qui compose. Ce concours, le premier du genre, permettra aux bénéficiaires d'obtenir le parchemin ci-après, les certificats de spécialisation professionnelle, les certificats d'aptitude professionnelle et le brevet d'études professionnelles. Le ministre de l'Enseignement supérieur, de la Recherche scientifique et de la Formation professionnelle, Dr Sitak Yombatina Beni, appelle les candidats à plus de responsabilités. Par ailleurs, il a souligné que la formation technique et professionnelle est un levier incontournable incontournable du développement socio-économique du pays.
4: En introduisant ces nouveaux certificats et diplômes, le gouvernement de la République du Tchad ambitionne donc de renforcer l'employabilité des jeunes, à mieux répondre aux besoins du marché du travail et de promouvoir une formation professionnelle de qualité adaptée aux réalités économiques et sociales de notre cher pays. Donc vous êtes vraiment les premiers bénéficiaires de cette réforme ambitieuse. Les métiers techniques et professionnels constituent aujourd'hui un levier essentiel de croissance, d'innovation et de lutte contre le chômage des jeunes.
3: À l'issue de ces concours nationaux, les lauréats d'N'Djamena seront formés au centre de formation technique et professionnelle des Sadjiré ici à N'Djamena.
1: Au deuxième titre de cette édition, la campagne électorale pour les législatives et sénatoriales partielles démarre aujourd'hui 30 mai et prendra fin le 19 juin prochain dans le Hadjar Lamy, c'est le Chariba Girmi. Pour encadrer la couverture médiatique de cette campagne, la Hama a rendu publique des importantes décisions. C'était hier au cours d'une rencontre qui s'est déroulée ici à l'Onama et dirigée par la présidente de l'institution, Halimea Sadia Ali. Le point avec vous, Bébé Passeri.
5: Ce sont trois décisions de la Haute Autorité des médias et de l'audiovisuel pour encadrer la campagne et les élections législatives et sénatoriales partielles dans les provinces, à savoir le Hadjar Lamy et le Chariba Girmi. Ces documents font état de l'honnêteté, égalité, équilibre et l'impartialité de tous les médias pendant cette période électorale. Par ailleurs, l'une de ces décisions met l'accent sur la réglementation des temps d'antenne dans les médias de services publics, notamment l'Office national des médias audiovisuels ONAMA. Quant à la couverture et la diffusion des messages officiels des campagnes, elles sont gratuites. Ce qui est des médias privés, la couverture médiatique de la campagne est facultative et doit se faire dans le respect strict de l'équité. Tout candidat en compétition est appelé à déposer sa demande de couverture médiatique 48 heures avant le jour de l'événement pour une meilleure planification des reporters. Dans sa réponse aux préoccupations de quelques acteurs, la présidente de la Hama, Halimea Sadia Ali, a insisté sur le respect de ces décisions tout en donnant des explications claires sur les différents articles de ces documents. Documents qui ont été remis aux candidats et aux responsables des médias pour une meilleure campagne électorale.
1: 6h passées du 37 minutes ici à Radio Tchad, la suite du journal LENA a accueilli hier après-midi le lancement de la deuxième édition du prix d'excellence nationale de la jeunesse, couplé à une journée d'information destinée au point Foucault. La cérémonie a été dirigée par le ministre d'État, secrétaire général de la présidence, Mustapha Mahamat Masri. Cette initiative vise à promouvoir l'excellence et l'engagement des jeunes. Détails dans nos prochaines édition. Parlons santé à présent. Dans le cadre de la stratégie nationale de renforcement du système de la santé, le CHU de la mère et de l'enfant a été doté d'une clinique mobile digitalisée, un don des Émirats arabes unis. C'est le ministre de la Santé publique et de la Prévention, Dr Abdelmadjid Abderrahim, qui a réceptionné cette clinique mobile. Reportage Isabelle Népité.
6: Le système de santé tchadien franchit une étape décisive vers la modernisation. Cette clinique mobile, équipée de technologies numériques, permettra de rapprocher les soins spécialisés des populations tout en améliorant la précision des diagnostics et la sérénité de la prise en charge des parents. Occasion pour le directeur général du Centre hospitalier universitaire de la mère et de l'enfant, Mamanour Abakar Dibrine, de rassurer les autorités quant à la gestion rigoureuse et son entretien.
7: Nous recevons une clinique mobile qui est interconnecté et qui peut envoyer des données en temps réel et le rassurant de l'utilisation rationnelle de ce véhicule et de ses équipements qui vont aller directement aux bénéficiaires qui sont la population tchadienne.
6: De son côté, le ministre de la Santé publique et de la Prévention, Dr Abdelmadjid Abderrahim, a exprimé sa profonde gratitude envers les Émirats arabes unis.
8: Notre collaboration avec la République sert à travers des associations, des ONG humanitaires. Nous avons livré cette clinique mobile avec des matériels de dernière génération pour rapprocher l'offre de soins à la population de proximité.
6: Ce don témoigne de la coopération fructueuse entre le Tchad et les Émirats, un partenariat qui, au fil des années, contribue concrètement à l'amélioration de l'offre de soins au profit des populations tchadiennes, même les plus vulnérables.
9: Autre volet de l'actualité, un atelier axé sur les nouvelles méthodes de la gouvernance fiscale à l'intention des agents de la Direction générale des impôts a démarré jeudi à l'hôtel La Tchadienne. Et c'est le directeur général des impôts adjoint, Touka Diouma, qui a donné le ton des travaux. Quant à Eric Dimadoumbaye.
10: Cette session de formation s'ouvre à l'ère des mutations profondes de l'économie mondiale, l'émergence de nouveaux modèles économiques, le développement du numérique et la complexification des activités économiques qui s'imposent aux administrations fiscales de repenser les méthodes de gouvernance, de gestion et de contrôle. Cet atelier leur permettra d'acquérir les nouvelles notions de gouvernance fiscale, modernes, transparentes et orientées vers le résultat, capables d'anticiper sur les risques fiscaux d'une part et d'autre part, améliorer la qualité des services rendus aux contribuables. C'est réjouissant d'avance de l'impact positif sur les fiscalistes. Le directeur général des impôts adjoint Touka Diouma apprécie à sa juste valeur cette remise à niveau.
11: La présente formation doit permettre aux participants de mieux comprendre les enjeux actuels de la gouvernance fiscale et d'apprécier les outils de gestion et de contribuer efficacement à la mise en œuvre des réformes engagées par notre administration.
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9: Quant à Eric Dimadoumbaye, direction Bangor, le délégué général du gouvernement auprès de la province du Mayo-Kébi-Est s'est rendu hier sur le pont reliant Bangor à Yagoua pour y mettre de l'ordre. Remadi Madingar Stilvien est en ligne pour les précisions.
12: Réorganiser le dispositif sécuritaire et donner des orientations nécessaires au niveau du pont pour y remettre de l'ordre, tel est le leitmotiv des autorités administratives dont le délégué général du gouvernement auprès de la province du Mayo-Kébi-Est, Gukuni Sidimi. Après avoir constaté que certains postes n'ont aucune utilité à cet emplacement stratégique, le délégué n'a pas caché sa colère en intimant l'ordre à ceux qui ont créé des postes anarchiques sur le pont de quitter immédiatement les lieux. Il s'agit de plusieurs services, notamment les douanes, la mairie, la gendarmerie nationale et d'autres structures. C'est dans le but de laisser davantage de place aux unités directement chargées de la sécurité des frontières et du contrôle des mouvements des personnes et des biens, tels que les agents de la sécurité territoriale et frontalière, ainsi que d'autres services spécialisés. Ces mesures visent à renforcer la discipline, clarifier les responsabilités de chaque service et permettre à chaque structure d'exercer pleinement ses missions dans le respect des compétences qui leur sont attribuées afin d'assurer une meilleure efficacité dans la gestion sécuritaire et administrative du pont. Bongor, Sylviane Rimadi Madingar, Radio Tchad.
9: Sylviane Rimadi Madingar, merci. En religion, les pèlerins tchadiens ont regagné hier la Mecque après avoir séjourné à Mina, à Rafa et à Mousdalifa. Avant de quitter Mina, ils ont procédé à la lecture intégrale du Saint-Coran. C'est ce que nous dit Mahamad Brahim Bakar, notre envoyé spécial.
13: Les pèlerins tchadiens au Hajj 2026 vont quitter Mina plus tôt que prévu. L'annonce a été faite par le responsable du Conseil national des affaires islamiques du Tchad en concertation avec les autorités saoudiennes en charge du pèlerinage. Cette mesure concerne l'ensemble des pèlerins, y compris ceux du Tchad, présents sur le lieu saint de l'islam. Désormais, le rite de la lapidation des stèles, traditionnellement accompli pendant 3 jours, sera effectué en seulement 2 jours. Selon le vice-président du Conseil national des affaires islamiques du Tchad, Cheikh Dr Haroun Idriss, cette décision est conforme aux prescriptions de l'islam et ne remet nullement en cause la validité du pèlerinage. Les autorités religieuses expliquent que cette réorganisation vise surtout à protéger le pèlerin contre la température particulièrement élevée enregistrée cette année en Arabie Saoudite. De son côté, le président de l'ORJEP, Driss Doukouni Adikar, a salué le comportement exemplaire des pèlerins tchadiens depuis le début du voyage. Cependant, les pèlerins tchadiens ont été invités à regagner la Mecque dès la matinée du vendredi 29 mai 2026. Un retour anticipé devrait permettre aux fidèles de mieux organiser leur retour au pays prévu le 4 juin prochain.
14: Mohamed Brahim Bakar pour la Radio Tchad.
9: Les samedis et comme chaque samedi, voici à présent la minute de l'environnement. Elle porte sur le changement climatique qui impose la canicule.
14: Chaque année, il y a une période de forte chaleur vécue ça et là dans le pays, mais pour cette année particulièrement, la persistance de la canicule est assez remarquable. Les mois de mars, avril, reconnus comme assez redoutables en matière de chaleur, sont derrière nous et tout le mois de mai emboîte le pas. Nous sommes au seuil du mois de juin et la chaleur persiste. C'est indéniable. Le changement climatique impose la canicule en ce moment dans beaucoup de pays et le phénomène touche pratiquement tous les continents avec des intensités assez variées. La canicule ou vague de chaleur est un phénomène météorologique de température de l'air anormalement élevée en diurne comme en nocturne. Dans la journée, l'ensoleillement complique davantage la situation. Avec le changement climatique, le calendrier ne tient plus compte de la réalité des observations météorologiques étalées sur une période donnée dans une localité donnée. Partout dans le monde, les canicules se multiplient et les vagues de chaleur s'aggravent. À l'échelle mondiale, on parle de 489 000 personnes décédées. Ces vagues de chaleur sont notables cette année en Inde et au Pakistan. En Afrique, les populations du Sahel et une bonne partie de la côte orientale suffoquent sous l'effet de la chaleur intense et persistante au-delà des périodes saisonnières habituelles. Certains pays européens sont gravement touchés par le réchauffement climatique. À l'origine de ce phénomène, une forte activité humaine qui chauffe l'air et impacte défavorablement la température ambiante. Et comme conséquence, on a certaines pathologies liées à la chaleur. Ce sont les maux de tête, les nausées, les crampes musculaires, la déshydratation et le risque le plus grave, c'est le coup de chaleur qui peut entraîner le décès. Les signes annonciateurs sur l'individu sont la confusion dans le comportement, l'agitation, les troubles de l'élocution, l'irritabilité, le délire, la convulsion, ensuite le comble avec le coma. Il est conseillé de s'hydrater en prenant constamment de l'eau et d'autres produits hydratants et de se mettre à l'abri quand il le faut. À samedi prochain.
9: À samedi prochain, tout va maintenant à Souena. Voilà qui met fin à cette édition. Merci de l'avoir suivi, mesdames et messieurs. Mais avant de nous séparer, sachez qu'hier à l'Assemblée nationale, le ministre en charge de l'enseignement supérieur, Dr Sitak Lyombatina Beni, a répondu aux questions des députés. Le débat a porté sur la mise en place d'un comité scientifique dédié à la réécriture de l'histoire du Tchad. Aujourd'hui commence la campagne pour les élections législatives et sénatoriales partielles dans le Hadjer Lamis et le Chari Baguirmi. Collaboration technique Mahmoud Gassara. Au micro, je suis Mélan Prasila. Je vous souhaite de passer un très bon week-end et sachez toujours faire le choix de la vie. À demain.
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8 minutes nous séparent de la fin de cette tranche d'animation titrée Antenne Matin de ce samedi 30 mai 2026. Vous venez de suivre aussi la première édition de formation. À présent, la suite est fond de vos communiqués. C'est avec une profonde tristesse que les familles Na Ormbay Caporal Ngar Boldri Olivier Nodiera Gabriel vous annonce le décès de leur fille et sœur Ndigimra Louise, épouse de feu Ngar Ko Emile. Ndigimra Louise est décédée le 28 mai 2026, en démenant des suites de maladie, le lieu de recueillement et au domicile familial au quartier Boutalbagar, non loin du bar Coco, annexe. La cérémonie religieuse se déroulera en la paroisse Bienheureux Michael Tanzi à Boutalbagar. Suivi de l'enterrement au cimetière de Toukra ce samedi 30 mai 2026. Pardon, cet avis s'adresse à la famille de Ndjamena Koumrassar Kakode Dobengé Bewala Ngambo Saimtif, la famille Kekumbaye Gaspard de Matekaga, Ndoumadi de Moroté et Ngondingar de Ngaro. C'est aux belles familles, aux parents, amis et connaissances. Nous prions pour le repos de son âme. Paix à son âme. Remerciements pour finir aux bêtes Babou Mabagay Jean-Baptiste Bawo, pasteur Vagadang Moussa Kefas, représentant de la communauté Gogor, Kefas Gagé, député Adide Ouidou, Togdelang Angobona, docteur Dansa Michel, docteur Digaou Machanga, Ourman Nasson, Abiatar Dassa, Diablo Jonah, Barambas Bech, Général Yamarke B. Félix Salina Jonas Baizlazou Pierre Maïnan Sylvain René Kra Nou Barnabas Vantou Jacob Azina Mathieu Toksouma Albert Gabana Malachi Fewa Emmanuel Haroun Guilhem Adigazizia Haroun Genambay Fotna Aboy, Simeon Sopsou, Avoksuma Aboyna et toute la famille Gokor de Ndjamena. Et merci du fond de cœur toutes les personnes qui les ont assistées moralement, physiquement, spirituellement et financièrement lors du décès de leur père, frère, pasteur Haroun Babou. Cet avis de remerciement s'adresse aux responsables ecclésiastiques, à ses amis et connaissances, particulièrement à l'Assemblée chrétienne Walia 2, à ses oncles Méguené, à sa belle famille de Léo Mbassa, sans oublier ceux dont les noms ne sont pas cités, que le Seigneur vous rende son temple.

clôt cette tranche d'animation Antenne Matin de ce samedi 30 mai 2026 avec Canostar Koulé Koulé. Kilomètre 5. Mahamoudou Gassara qui va céder sa place à Dobsadji Krakna fidèle dans quelques instants la suite des émissions nationales avec Alhaji Moussa Haroun. À vous pour le transport du personnel, mais l'homme rédaction, protection des maintenances pour la sécurité de matos, Naïlem devant le crachoir. Très bon week-end à tous, cela dépend aussi de vos porte-monnaie. Que Dieu bénisse votre journée. Très bonne chance, du courage à tous les villages. Je serai de retour, Inch'Allah, la semaine prochaine.

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0: bonjour. Je suis Christ Juscelin Aramadi. Oui, c'est ça mon nom. J'ai commencé les études à SAR jusqu'à obtenir mon bac. En 2012, je suis venu à Moundou m'inscrire en géographie. J'ai fini en 2016 avec la licence. Je suis reparti à SAR enseigner pendant 4 ans dans les lycées et les collèges. Vu que les petits que j'enseigne rentrent avec les diplômes qui commencent déjà à dépasser le mien, je me suis dit pourquoi ne pas aller continuer. C'est pourquoi j'ai pris ce courage et puis avec le peu que j'ai économisé avec l'aide de parents, je suis allé au Cameroun, principalement à Tiang, pour faire le Master 1 en géographie, puis il y a un concours sur le niveau africain. Ils ont besoin de 20 personnes pour une étude d'impact environnemental. J'ai postulé, je fais partie des 20 personnes de l'Afrique qui ont réussi à ce concours pour le Master 2. Je suis le seul Tchadien parmi tous ces gens qui viennent d'ailleurs.
1: Mesdames, messieurs, bienvenue à l'écoute de ce magazine La découverte d'un jeune diplômé sans emploi. Au micro, Yana Madiceline. C'est un exemple très précis de Christ Juscelin Ramadi qui, après ses études, décide de se lancer dignement dans cette aventure. Taille moyenne pour 62 kg, marié et père de 2 enfants, il est vendeur ambulant des fruits dans quelques arrondissements de la capitale tchadienne. Toujours bien habillé, souriant et très posé, il accepte de nous parler.
0: Là-bas, je suis rentré croyant avoir trouvé un boulot et puis avec une famille en charge, c'est un peu difficile. C'est pourquoi je me suis lancé dans l'activité de la vente des fruits.
1: Toujours très bien habillé, vous auriez dû travailler au bureau.
0: Vraiment, comme j'ai toujours dit, si vous avez vu ma publication d'hier, j'ai dit au Seigneur de protéger les rues de N'Djamena parce que c'est là-bas mon bureau. Je me sens également dans mon bureau, donc je porte ma veste pour partir dans mon bureau, donc je n'ai pas de soucis.
1: Depuis quand avez-vous commencé votre activité de commerçant de fruits?
0: En octobre 2022 que j'ai débuté avec cette activité.
1: Et l'initiative est venue de vous ou de vos proches?
0: Bon, avec une famille en charge, c'est pas facile. Depuis que je suis parti pour les études, j'ai confié ma petite famille à ma famille nucléaire. Après mon retour, je dis que je ne peux pas rester toujours à mettre le poids sur la famille. Il faudrait que je prenne mes responsabilités. J'ai essayé de déposer, même pour trouver les stages, c'est pas facile. Je suis né dans le business, donc j'ai dit il faudrait que je fasse une activité qui peut donner à manger. C'est ce que j'avais vu Cameroun vers l'Afrique de l'Ouest. Quand j'ai vu ça, j'ai dit pourquoi ne pas également faire ici. Je me réfère toujours à ce que Longue Longue a dit. Il ne faut jamais avoir honte d'imiter un bon exemple. C'est pourquoi je vais me lancer dans cette activité pour voir est-ce que ça va donner. Et voilà ce que je suis dans ça jusqu'à présent.
1: Très bien. Qui sont vos clients?
0: J'ai quand même des clients potentiels, mais pas des clients réels. Chaque fois, je sors, j'entre dans les buvettes, dans les bars, voilà, sur les rues, dans les voies. Là. C'est les gens qui me voient, qui sont dans le besoin des fruits, m'appellent et puis achètent avec moi. C'est comme ça que je fais.
1: Il y a des sollicitations ou des commandes de fruits?
0: Oui, parfois. Parfois, beaucoup plus. Certaines personnes me commandent ça sur les réseaux. Apporte-moi pour 3 000, je suis dans tel coin. Apporte-moi pour 2 000, je suis dans tel coin. Voilà, c'est comme ça que je fais également. Et si c'est pas beaucoup, la livraison, c'est sous la charge de la personne. Si c'est beaucoup, moi, je viens avec.
1: Il y a des sollicitations ou des commandes de fruits? Ou encore vous-même proposez?
0: Oui, les fruits, j'évolue selon les périodes. Tel fruit arrive, je laisse l'autre fruit et puis je retombe sur tel fruit pour évoluer jusqu'à même arriver au moment des maïs. Je vends également les maïs, donc c'est comme ça que je fais.
1: Vous faites suffisamment de recettes?
0: Dire que je fais suffisamment de recettes, ça, c'est me glorifier ou soit se vanter, c'est de l'égoïsme. Mais je reconnais que le business, c'est pas facile. Parfois, je trouve un 5 000, parfois, je trouve 3 000, parfois, 2 500, parfois, ça ne finit pas. Il faut demain d'abord finir pour avoir les 5 000, les 2 500, les 3 000. Donc, ça diffère, quoi. Sinon, avant, quand j'avais commencé, 2022-23, ça donnait un peu. Mais maintenant, là, ça ne donne pas. Mais c'est le courage seulement.
1: Est-ce que ça vous permet de souvenir à vos besoins?
0: Oui, pas trop. Je ne vis pas au-dessus de ce que je gagne ou ce que j'ai, donc je ne me plains pas trop quand même. J'ai des soucis, mais avec le peu que je trouve, on arrive à la maison à trouver le gombo et puis un peu de farine préparée à manger. Donc, même si on ne mange pas 2-3 fois comme les autres font, on arrive à manger une fois quand même. C'est l'essentiel. Et oui, actuellement, c'est le seul moyen qui me permet de pouvoir avoir quelque chose et puis réussir mon projet que je suis en train de mettre sur pied. Donc, je vends ça. Si je ne vends pas, c'est pas facile d'accomplir parce que j'ai essayé de demander les aides partout, mais c'est pas facile. Là, d'ici, quand j'étais passé à l'ONAMA, j'ai présenté mon budget, c'est pour le projet, ça n'atteint même pas 1 000 000, c'est 970 000, je pense. Mais pour ça, on a lancé les cris partout pour avoir de l'aide, mais il n'y a pas de geste. Donc, moi-même, je suis en train de me torturer comme ça pour pouvoir réaliser mon projet. J'en suis fier. Donc, je vais continuer toujours à vendre mes fruits pour répondre à mon besoin de création de mon entreprise.
1: Est-ce que vous avez déjà essayé une fois un prêt bancaire?
0: Non, je n'ai pas essayé. Moi également, je ne veux pas. Parce que lorsque tu commences toujours à faire des dettes, ça risque de jouer sur toi. Donc moi-même, je vais souffrir pour trouver de l'argent et je vais savoir comment les gérer. Si je viens comme ça, quelqu'un me donne, je ne vais même pas subir ou soit les douleurs de ce que j'ai trouvé. Donc mieux que je fasse de mon mieux, si moi-même j'arrive à mettre sur pied cela, je vais dire gloire à Dieu.
1: Amen. Vivez-vous chez vos parents?
0: Non, je vis en location. C'est de ça également que je prends pour payer le loyer.
1: Beaucoup de courage. Mais pour l'instant, faites-vous des stocks de fruits ou comment en procurez-vous?
0: Avec manque d'électricité qui se vit chez nous ici, c'est pas facile de conserver les fruits. Sinon, j'ai des gens qui sont là, qui m'aident vraiment dans cette activité. C'est une femme, elle s'appelle Bria. Ça, c'est en sorte ma deuxième maman. On se connaît juste en vendant les trucs et maintenant elle est devenue ma maman carrément.
1: Votre marraine, en fait.
0: Ouais, c'est ça. On va dire ça comme ça aussi. C'est elle qui s'occupe de tout pour moi. Elle vient elle-même, elle cherche les meilleures qualités de fruits et puis elle prend, je viens prendre avec elle, je vends.
1: Et courage aussi à elle. Avez-vous des projets dans l'avenir?
0: Je veux devenir un entrepreneur et le coach. Il y a des projets qui sont là, donc ils sont en train de me torturer pour injecter ça dans mes projets parce que je ne peux pas continuer à vendre ça toute ma vie.
1: Et donc, vous avez déjà réalisé quelque chose avec ce revenu?
0: Avec le peu, j'ai essayé d'économiser un peu. J'ai acheté 3 hectares au village où je voudrais demain devenir un grossiste. Donc, j'ai commencé à planter presque 200 pieds de citronnier et j'ai encore d'autres. Donc, j'évolue rubrique selon rubrique, comme je suis encore un peu coincé. Je suis en train de partir peu à peu. Sinon, actuellement, je suis en train de vouloir réaliser une entreprise. Ma première fois que je dois lancer une entreprise de vente de fruits, je crois que je commence déjà à faire la publicité. Sinon, processus business, que je vais commencer à vendre les jus de fruits et ainsi de suite. Et je vais même employer au moins 10 personnes au début pour cette activité.
1: Là, vous avez déjà marché sur ma langue. Donc, espérons que vous allez créer votre propre entreprise. Là, c'est une très bonne chose et très bon vent à vous.
0: Je vais aider beaucoup de jeunes Tchadiens à être financièrement indépendants. Depuis lors, j'ai créé une plateforme du nom Club d'orientation entrepreneuriale, où actuellement j'encadre 45 jeunes Tchadiens sur le domaine de l'entrepreneuriat. Je les forme, ainsi de suite. Donc c'est une idée que j'ai en tête de devenir coach et mettre mon entreprise également sur pied pour pouvoir participer à l'économie de mon pays.
1: Très bien. Avez-vous un conseil à l'endroit des jeunes diplômés sans emploi?
0: Vraiment, beaucoup de jeunes diplômés sans emploi ont peur de sortir à cause du poids de la tradition. Quand j'avais commencé, c'est vraiment piteux. Les gens qui n'ont pas compris cette approche me traitaient de tout, que je suis en train de suivre les carnivores pour entrer dans la secte. Parfois, quand j'entre, les gens me chassaient. On me dit que toi, tu es Sarah et que tu portes le plateau sur la tête, que tu es un Kwai. Si tu es vraiment initié, on doit te ramener encore pour te réinitier parce que tu n'es pas bien initié. C'est ce poids de tradition qui empêche beaucoup plus aux jeunes de pouvoir sortir. La personne va dire, j'ai le master, j'ai le doctorat. Est-ce que moi, je vais sortir pour vendre si je vends comme lui, comme ça là? Qu'est-ce que ma copine va dire de moi?
1: Le petit commerce de nos jours constitue pour certains Tchadiens une opportunité d'accéder à des activités génératrices de revenus et se prendre en charge.
0: Depuis, je ne viens jamais auprès de quelqu'un. Donne-moi 100 francs, je vais aller suivre le match. Donne-moi 100 francs, je vais payer le crédit. C'est moi-même qui m'occupe de ma vie. Je m'occupe également d'une petite famille que je prends en charge avec ce que je suis en train de faire. Il faudrait que la jeunesse tchadienne qui a cette mentalité, permettez-moi qui est pourri, de pouvoir rejeter cela parce que ça pue. Cela empêche aux jeunes de pouvoir s'auto-défendre, soit de se prendre en charge. Donc, il faudrait qu'ils comprennent que l'école nous ouvre juste l'esprit, mais l'école ne nous donne pas le travail. Nous devons créer notre travail. Je les invite beaucoup plus à lire des livres entrepreneuriaux. Ce sont les livres-là qui vont vraiment ouvrir les yeux. Voilà quel conseil que j'ai à donner à mes frères qui ont également les diplômes et qui ont peur ou soit qu'ils ne veulent pas sortir ces débris.
1: Merci beaucoup, le futur boss.
0: Merci bien, je le reçois.
1: Bonjour.
2: Oui, bonjour, c'est comment?
1: Je vais bien, et vous?
2: Ça va?
1: C'est aussi dans une bonne ambiance que nous croisons certains collaborateurs et clients de Chris Juscelin Ramadji, dont quelques-uns témoignent.
2: C'est petit qui vend les mangues, les bananes, oranges, tout ça. Maintenant, il n'y a pas marché. Il reste à la maison comme ça. On est en train de chercher une caisse ou bien deux comme ça pour vendre. C'est ça même.
1: Vous appréciez bien son activité?
2: Oui, oui. Bien la même.
1: Et qu'est-ce qui vous intéresse chez lui?
2: Bon, il cause bien, il s'amuse bien aussi.
3: Oui, Chris Le Fou, je le connais. Ici au Carrefour, par rapport à ses activités, ses business, il est vendeur de fruits ambulants. C'est un business que les hommes considèrent comme c'est pour les femmes. Mais lui, il est courageux, il s'est mis dedans et il se sent à l'aise. Oui, justement, lui, il a fait la particularité en mettant la propriété sur la qualité de ses fruits. Il utilise des gels hydroalcooliques aussi pour vendre ses fruits. Donc nous, on a trouvé meilleur on s'en procure.
1: Donc vous appréciez aussi son activité de vente?
3: Pourquoi pas, ça le rapporte bien. On ne peut pas faire une activité pour le plaisir de le faire, mais on fait pour gagner quand même de l'argent. Et s'ils continuent à le faire, c'est que ça leur rapporte bien et j'apprécie.
1: Bonjour monsieur.
4: Oui, bonjour.
1: Dites-moi si vous connaissez monsieur Christ.
4: Oui, je connais monsieur Christ. C'est un vendeur ambulant. Souvent on est ensemble dans notre Carrefour, qui est non loin de Tardement.
1: Bien, qu'est-ce qui vous attire le plus chez lui?
4: Son intégrité, sa vision dans ses affaires. Il est un combattant, comme pour le dire. Chris ne cesse de se défendre quoi, par rapport à ce qui se passe de nos jours. Il vient, il cherche, parfois il ne trouve pas de quoi vendre même là. Il force coûte au coûte pour trouver un peu pour vendre. Donc c'est quelqu'un qui ne dort pas. Sa vision me plaît trop.
1: Et qu'en pensez-vous de son activité?
4: Son activité est vraiment appréciée. Et vu que personne n'a l'œil sur lui, il ne sait où aller. Donc il se défend par rapport à ce petit truc-là, c'est la vente de fruits au fur et à mesure pour progresser. Donc je vois que tout est possible.
1: Vous avez l'habitude de vous en procurer chez lui?
4: Oui, j'achetais beaucoup de choses même avec lui parce qu'on doit s'entraider au fur et à mesure. Et quand il vient avec ses marchandises, on achète. Il vend des bonnes choses.
1: C'était un magazine consacré au commerce de fruits par un jeune diplômé sans emploi, Christ Justelin Ramadi, diplômé en géographie et études d'impact environnemental. Prise de son, Amat Chat, réalisation Abdoulaye Toche et à la présentation, Yana Madi Céline. Merci pour votre oreille attentive.

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0: Aujourd'hui, notre planète est en danger parce que l'être humain a mal géré cette planète. Il la salit par ses déchets. Et aujourd'hui, il est du devoir de l'être humain de recadrer son comportement face à cette planète qu'il abrite.
1: Madame Chantal, dites-nous pourquoi recycler ?
0: Recycler d'abord pour moi, c'est une mission d'envergure parce que recycler revient à préserver notre environnement de la pollution.
1: Le recyclage, c'est le fait de transformer des objets en matière première au lieu de les jeter. Mesdames, messieurs, bienvenue dans ce magazine. Nous recevons Madame Chantal Memlelou Matel, titulaire d'une licence en droit professionnel des affaires. Au micro pour la présentation.

0: Bonjour madame.
1: Bonjour.
0: Recycler, c'est donner une seconde vie aux déchets. D'où vous est venue l'idée du recyclage décoratif?
1: L'idée de recycler m'est venue en 2021 lorsque je me suis rapprochée d'une connaissance, d'une amie à moi de longue date qui a découvert le recyclage lorsqu'elle est allée juste pour faire la langue au Ghana en la personne de Sylvie Pitimbay que j'appelle affectueusement mon mentor aujourd'hui. Donc c'est à côté de cette dame que j'ai appris ce qu'on appelle le recyclage.
0: Quelle a été la réaction de vos proches, surtout de vos parents, quand vous leur avez fait part de votre désir d'embrasser ce métier?
1: Souvent quand on me pose cette question, je rigole, mais j'ai pas fait part hein, à qui que ce soit, non. Moi déjà, je suis une personne très indépendante dès mon jeune âge. Je les ai juste fait découvrir, je n'ai pas posé le problème ou encore, je suis pas venue causer avec les parents pour leur dire que voilà, moi je décide de faire le recyclage. J'ai découvert le recyclage, je l'ai aimé et je pratique et ils ont découvert pendant que je pratique. Votre question sous-entend qu'est-ce qu'ils pensent du fait que je me suis adonnée au recyclage. Oui, le parent africain, lorsqu'il investit sur son enfant, il s'attend, surtout le parent tchadien, il s'attend à voir son enfant dans un bureau, dans une grande entreprise. Malheureusement, c'était la grosse erreur que nos parents ont traînée jusqu'à aujourd'hui. Ma mère, elle est déjà défunte, paix à son âme. Mon père, il a toujours été un père là, attentif à nos besoins, à nos choix. C'est vrai que jusqu'à aujourd'hui, si tu lui poses la question, qu'est-ce que sa fille fait, lui-même, il te dira, il ne sait pas. Parce que moi, je suis une personne polyvalente, mais aujourd'hui, je suis en train de construire ma vie autour du recyclage parce que pour moi, parler de recyclage, c'est parler de la vie humaine. Donc voilà, ils n'ont fait qu'accepter, si je peux dire en un mot.
0: Dites-nous, quel type d'objet vous recyclez?
1: Alors, pour l'instant, il est décoratif. Décoratif en ce sens que les matières que j'utilise sont les bouteilles en plastique, les bouteilles en verre, les pneus usés. Bon, je dirais parfois les palettes parce que le bois aide à soutenir le pneu, par exemple, pour faire les meubles tels que les chaises, les canapés. On peut même faire des lits avec les pneus. Hein. On peut beaucoup, beaucoup faire avec les pneus. Avec les bouteilles en plastique, on peut aussi faire mais une panoplie d'objets. Et je peux citer l'exemple du sapin écologique, par exemple, qu'on peut le faire avec les bouteilles en plastique. Et les bouteilles en verre, on peut les recycler en les transformant comme des verres pour utiliser. Il suffit juste d'avoir une machine qui est bien adapté et on transforme ces bouteilles en verre ou encore en pot de fleurs pour décorer un restaurant, un salon, plein de trucs à faire avec ces objets.
0: Mais comment choisissez-vous ces objets et où est-ce que vous les trouvez?
1: Je les trouve d'abord dans mon milieu familial parce que j'utilise des engins dans des motos et quand les pneus sont usés, je ne jette pas, je récupère, je transforme ça. Les bouteilles d'eau, c'est au quotidien, je les prends, je le conserve et quand le besoin se présente, j'utilise pour transformer. Je peux aussi, dans mes déplacements, si je passe et que je vois une cérémonie se faire et que j'aperçois que les bouteilles sont en train d'être jetées partout, j'entre en contact avec les organisateurs, je dis, bon, moi, je fais dans le recyclage, est-ce que vous me permettez, après la cérémonie, de venir avec mon équipe récupérer? Ou encore, quand j'ai un marché, par exemple, pour travailler sur les pneus, je viens communément au niveau de champ de fil, j'ai des contacts là-bas et voilà. Je peux passer dans la rue, par exemple, les mécaniciens au bord du goudron, quand je cible les pneus qui entrent dans mon recyclage en mode décoratif, je m'arrête, je négocie avec eux. S'il faut donner un petit quelque chose, je donne et je prends. Donc, trouver ces matières premières, je pense que c'est pas difficile.
0: Combien de temps vous prend, par exemple, la création d'un objet, à l'exemple d'une chaise pour un jardin ou bien la décoration pour un plateau télé?
1: Alors, tout dépendra du modèle, mais le modèle le plus simpliste pourra prendre 2 jours. Maintenant, pour un plateau télé, et j'ose croire que l'ONAMA me fera l'honneur un jour de décorer un des plateaux là-bas. Pour l'émission Lalekou, par exemple, parce que c'est une émission qui est suivie par tout le monde, très tôt le matin. Pour ce genre d'émission, de programme, je pense que pour réaliser, pour décorer avec des chaises et tout ce qui va avec en matière recyclée, 1 mois suffit pour sortir un joli plateau.
0: Merci d'abord d'avance si vous avez pensé à l'ONAMA. Quel genre de personnel vous avez pour ce travail?
1: Puisque je viens de débuter, mais le faire proprement en mon nom et de façon, je dirais, formelle, parce que j'ai eu à formaliser ma petite boîte Univers Service. Je travaille encore avec le cercle familial, les gens autour de moi à qui j'ai envoyé le virus du recyclage. Quand il sort et qu'il trouve un pneu, quelque chose de recyclable, automatiquement il ramène et ensemble on réfléchit à comment transformer, rendre ça beau, agréable et utile pour notre environnement. Donc mon équipe actuellement est constituée que de mon cercle familial qui a épousé la vision. Mais quand c'est un travail qui demande un nombre assez conséquent, j'ai des apprenants que j'ai déjà eu à former et Dieu merci, c'est un peu partout dans les grandes villes du Tchad, à savoir Abéché, Mongo, Sar, Mundu, Doba. Donc si c'est un gros marché, je fais appel à ces apprenants qui viennent et ensemble on met la main dans la pâte pour réaliser.
0: Alors Madame Chantal, ce sont vos assistants qui font le travail en amont, à savoir nettoyer, raboter, et vous faites juste le montage ou l'assemblage et les touches de finition.
1: Comment Non. Moi je suis du début à la fin. On le fait ensemble parce que pour moi c'est un travail d'équipe et je dois être au début jusqu'à la fin pour qu'on me ressorte vraiment ce que je veux. Moi je suis quelqu'un de très exigeant. Ça, j'insiste là-dessus. Au moment de même de sélectionner, j'ai mon regard là-dessus. Je dois voir qu'est-ce qu'on a sélectionné et qu'est-ce qu'il ne faut pas sélectionner. Et même au moment de laver, nettoyer, j'insiste encore là-dessus. C'est en ma présence qu'on le fait. Donc pour l'instant, je ne suis pas encore boss pour m'asseoir et puis les autres font et puis moi je viens voir la finalité. Non. J'interviens à chaque étape de la réalisation.
0: D'accord. On parle de recyclage, mais dites-nous, une fois fini, que faites-vous des résidus provenant de ce recyclage-là?
1: Alors moi, le recyclage que je pratique ne laisse pas des résidus. J'utilise la matière dans son entièreté. J'explique. Quand je prends par exemple le pneu, je l'utilise dans son entièreté. Même si je découpe, le morceau qui reste m'aide soit à réaliser un tableau ou à faire quelque chose. Je ne rejette pas parce que ma mission, ce drone sera utile pour que ça ne traîne pas dans la nature. Donc, l'utilisation que moi je fais de ces déchets, elle se fait dans l'entièreté du déchet. Si je prends par exemple une bouteille, parce que c'est une émission radio, sinon si c'était télé, j'allais vous démontrer. Les bouchons des bouteilles, je transforme ça pour faire quelque chose. Si je découpe, les morceaux qui restent, je transforme ça pour faire des boucles d'oreilles. Ma mission, c'est de ne pas laisser quelque chose polluer l'environnement. J'utilise le complet. Et même si il arrive qu'il y ait des déchets, j'ai des partenaires qui transforment ces déchets. Je ne vais pas être égoïste, je vais citer Caro Enterprise qui aujourd'hui met sur le marché tchadien des pavés écologiques. Toutes les fois où moi j'ai des pneus, je reçois. Parce qu'on me connaît dans ça, on me fait des donations de pneus. Je trie ce qu'il me faut parce que moi je suis dans l'aspect décoratif. Donc ce qui n'est pas à utiliser, je l'appelle, je dis partenaire, j'ai quelques déchets pour toi pour la transformation. Et aussitôt son équipe passe, récupère.
0: D'accord. Le public accepte-t-il facilement vos créations, Madame Chantal?
1: Ah oui, le public est émerveillé. Sauf qu'il n'a pas épousé la mission qu'il y a derrière ce qui s'est fait. On regarde beaucoup plus l'aspect beauté, tout court, mais vraiment l'idée qu'il y a derrière, la protection de notre environnement, reste un travail à faire avec ce public. Et ça fait partie des projets. On aura des émissions télévisées, on aura même des sketchs pour sensibiliser la population tchadienne dans ce sens. Donc c'est à nous d'amener la population à épouser vraiment notre vision.
0: Quelles difficultés vous rencontrez dans votre métier?
1: Aucune activité humaine n'est facile. Les difficultés, elles sont nombreuses. Déjà, je dirais que je suis encore dans un cadre très artisanal. Or, le projet que je porte, c'est un projet industriel. La première difficulté, c'est d'abord un cadre spatiaux, bien adapté, bien équipé. Quand je dis bien équipé, c'est des machines, c'est des appareils. Donc voilà la difficulté technique. Il y a aussi la difficulté financière, parce qu'une activité sans ressources financières, c'est du mensonge, parce que j'ai de la main-d'œuvre que je dois mettre à l'aise pour qu'elle donne le meilleur d'elle. Aujourd'hui, je n'ai pas encore cette capacité financière. Autre difficulté, c'est aussi l'appréhension de certaines personnes qui aujourd'hui trouvent je dirais dérisoire ou je ne sais pas le mot approprié. Voir une femme se donner à une activité pareille, il m'arrive des fois de me retrouver sur une poubelle en train de ramasser.
0: D'accord.
1: Et donc, regardez un peu le regard de la société. Mais ça, c'est des préjugés qu'on peut arriver à corriger. Et je dirais que les difficultés principales sont d'ordre matériel et financier.
0: Parlez-nous de vos projets, en tout cas des projets dans l'immédiat.
1: Moi, je ne suis pas trop discours. Le projet sur le recyclage, c'est un projet que je porte dans mon âme. J'ai dit je le porte dans mon âme, pourquoi? Parce que lorsque j'ai eu mon troisième enfant, c'était en 2022, et Deux semaines après, j'ai été engloutie par les inondations parce que je réside dans le 9e arrondissement. Je suis restée, je me suis dit, mais attends, qu'est-ce qui peut causer ça? Et nous suivons tous l'actualité. Aujourd'hui, notre planète est en danger parce que l'être humain a mal géré cette planète. Il la salit par ses déchets. Et aujourd'hui, il est du devoir de l'être humain de recadrer son comportement face à cette planète qu'il abrite.
0: Madame Chantal, pouvez-vous nous parler de vos projets?
1: Aujourd'hui, je ne vais pas parler de mes projets, mais je vais parler d'un seul projet. Parce que ce projet, je le porte dans l'âme. Celui aujourd'hui de transformer les déchets de l'Afrique. Je ne dis pas du Tchad, de l'Afrique en opportunité. Parce qu'aujourd'hui, on a les techniques pour transformer ces déchets en une économie. Mon projet, c'est asseoir un centre de formation sur le recyclage et l'économie circulaire. À travers ce projet, j'aiderai l'Afrique à résoudre le problème du chômage, à se débarrasser des déchets pour avoir un cadre conviviable, un cadre où on vivra sans maladie, sans le palud, sans le choléra et que sais-je encore. On aura des jeunes qui seront occupés dans les métiers de l'art, du recyclage. On aura des femmes autonomes qui n'attendront pas du mari ou du parent pour subvenir à leurs besoins parce qu'elles auront appris un métier qui va leur générer les moyens. On aura propulsé l'Afrique dans le Conseil des Nations, dans le cadre de l'économie verte, l'économie circulaire. Voilà le projet que je porte aujourd'hui.
0: Dites-nous, Madame Chantal, quel conseil vous donneriez aux filles, aux femmes qui pensent que l'entrepreneuriat, c'est juste acheter et vendre?
1: L'entrepreneuriat peut être juste acheter et vendre lorsqu'on est vraiment assis financièrement. Mais lorsqu'on vient des pays comme le mien, le Tchad, non. On ne peut pas acheter et vendre simplement. On doit créer, on doit avoir de l'impact dans ce qu'on vend. Quelqu'un va dire, bon, Chantal est en train de fabriquer les tables en pneus. Moi, je vais acheter et puis revendre, avoir un bénéfice dessus. Mais tu sers à quoi la société? Il faut toujours se dire, entreprendre, c'est se prendre d'abord en charge, mais contribuer au développement de sa communauté, contribuer pour l'épanouissement des générations futures. Voilà un peu pour moi ce que c'est que l'entreprise. L'entreprise, ce n'est pas un jeu d'enfant et ce n'est pas aussi impossible. C'est avoir une vision, se donner le moyen qu'il faut et atteindre.
0: Madame Chantal, quel conseil donneriez-vous à ces femmes qui jusqu'ici sont là assises, croisées les bras, elles comptent sur le mari, sur un frère, sur le père, sur un copain pour pouvoir réaliser le projet?
1: Je ne donne pas de conseils, j'interpelle. Je dis, ta situation doit changer. Si à côté de toi ou quelque part, une femme s'est levée, a été un exemple, Dieu t'a donné les yeux, la faculté qu'il a donné à tout être qu'il a créé. Alors, tu vas rester à attendre quoi? Ta destinée dépend de toi. Lève-toi. Rapproche-toi de quelqu'un. Mets Dieu devant. Développe cette faculté que Dieu t'a donnée. Et crée quelque chose pour ta subsistance, pour ta dignité. Moi, maintenant, je ne donne pas de conseils. Je te mets au défi. Je dis, si tu veux continuer comme ça, c'est ton problème. Parce que celle qui est arrivée à quelque chose n'est pas une extraterrestre. Malheureusement pour nous, nos grands-mères n'ont pas été éduquées de sorte à nous galvaniser. Mais aujourd'hui, avec la technologie, une maman qui est au village, son fils docteur en ville, paye Android pour lui envoyer. Chaque fois l'appel, il se regarde. À côté, il y a un cousin qui fait l'école, qui peut utiliser. Et sur Android, tu peux apprendre beaucoup de choses. Donc, l'heure n'est pas au conseil, l'heure est à l'action.

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Samedi 30 mai 2026, et bien, mesdames et messieurs, tout le plaisir est pour nous de vous savoir très très nombreux accrochés à vos postes récepteurs en compagnie des programmes de votre station préférée, le Carrefour des Cultures. Votre fidélité toujours renouvelée au poste numéro 1, nous honore et soyez-en remerciés. 12h, 15h, et bien, mesdames, messieurs, c'est donc la fourchette d'air qui nous est allouée en cette mi-journée, vous le savez tous. C'est pour égrener un programme taillé sur mesure pour vous et rien que pour vous, nos inconditionnels, nos respectueux et respectables auditrices et auditeurs. Mesdames et messieurs, voici tout de suite et maintenant la quintessence de ce dont pourquoi nous sommes ensemble. À retrouver dans 9 minutes, c'est-à-dire à 12h10, flashback souvenir. Votre magazine relatif aux artistes tchadiens vivant en Côte d'Ivoire, Radio Service volet 1 et 2, la plage publicitaire, et laquelle plage publicitaire introduira à son tour un autre grand rendez-vous avec la rédaction. Ça s'appelle Tchad Actu Midi, à retrouver à 14h mathématiques, heure du Tchad. Le tout, mesdames et messieurs, couronné par une très très belle sélection musicale, question de mettre la joie dans le cœur attristé, question également accompagner les pas de vous tous qui êtes dans des bons endroits, dans les bonnes mains quelque part. Puisque c'est le week-end et la loi du week-end oblige. Voilà keuf. Et puis, mesdames et messieurs, lorsque 15h va sonner, nous allons simplement plier nos clics et claques. Sinon, je vais devoir plier mes clics et claques. Question de céder la place simplement à une autre équipe qui viendra ici et ça va être celle de votre programme en Kanembu, Yaku Kalkal. Pour vous servir en cette mi-journée, vous avez une équipe très très dynamique, dévouée en la cause, très très enthousiasmée. À commencer par le technicien du jour devant les 12 000 boutons de la Radio Tchad. Grâce à son génie créateur, vous avez ma voix qui est dispatchée dans le creux de vos oreilles à travers vos différentes positions d'écoute. L'audit fils de Mayo Dala, Top Sandy Krakna fidèle. A noter également la présence de nos vaillants techniciens du centre météo de Grédia et ses services informatiques. Ils assurent respectivement la mise en onde et la maintenance de nos appareils les plus sophistiqués. À la guérite, armés jusqu'aux dents, nos vaillantes forces de défense et de sécurité. Elles sont là pour la totale sécurité de tout le personnel de l'ONAMA. Moins de rares cas graves, hein? Attention. Merci. Merci pour la loyauté. Devant ce joli micro, pour la coordination de cette tranche d'animation en français baptisée Antenne Midi, ce 30 mai 2026, mesdames et messieurs, vous avez la voix qui reste toujours égale à elle-même. Appelez-moi simplement, elle nous dit Matinje Marius, le zombie Flapacha, le premier sorcier du ghetto, le mion des mions, appellation contrôlée. Eh oui, la mise en place terminée. Faisons clin d'œil simplement de l'autre côté de la baie vitrée, retrouver Dope Sandy pour la toute première sortie musicale.

Rasta. Ouais. Et pas pour l'éternité. La princesse Chancela de Francine. 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

0: Sandra, Mouta, Blandine.
1: Et il s'appelle Olivier Lauberge. Olivier Lauberge, Ngongambaïg, Belgique. Il est là, il était là, il nous a égayés à travers cette belle mélodie, à travers cette grosse ceinture musicale. Il nous a chanté simplement l'amour de la plus belle des manières. Nous lui disons à l'unisson, Chokran, Ketig, Kura, Bidja. Dames et messieurs, à présent, quelle heure est-il? Il est midi, passé de 10 minutes et c'est l'heure à laquelle vous avez droit à votre magazine de tous les... votre émission de tous les samedis, baptisée Flashback, Flashback. Il est temps, grand temps pour vous de savourer ce numéro du 22 mai 2026. Bienvenue, bonne écoute.

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0: Mesdames, messieurs, auditrices, auditeurs et mélomanes de la radio diffusion nationale de Tchadienne, bonjour, bonsoir et bienvenue sur les 94.5 MHz pour le voyage musical dans le passé, merveille du passé ou flashback de tous les vendredis de 22h à 23h et le samedi à partir de midi, soit 60 minutes de voyage musical. La prise des sons et arrangements, Tuki Alfred Wako alias Alfredo, réalisation Madi Mahamat Abdoulaye, au micro Nadil Mambay Toubam, votre humble serviteur. Ce numéro est dédié au mouvement Rastafari, les Djaman ou les restants en un seul mot, pour vous permettre de vous installer à bord de Airbus 360 griffé au Nama pour ce voyage en Jamaïque. Voici Bob Marley qui nous propose son titre Call You Be Love.
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1: Robert Nesta Marley, alias Bob Marley, est né le 6 février 1945 dans la ferme de ses grands-parents maternels qui sont Albert Thomas Marley, anglais, du Sussex, et Hélène Brofeld, originaire du Levant, née en Jamaïque, tous deux planteurs de café, bananes, piments et autres fruits à Rodenhall, près de Nicemel, dans la paroisse de Sainte-Anne, connue comme la maison natale de Bob Marley. Il y passe son enfance. Robert Nesta Marley, alias Bob Marley, est le fils d'une mère âgée de 18 ans qui s'appelait Sidella Marley Borker, qui est la sixième fille d'Albert Thomas Marley et d'Hélène Brofeld, d'un père blanc d'origine anglaise qui s'appelait Norval Sinclair Marley, né en Jamaïque, alors colonie britannique. Le père de Bob Marley était âgé de 50 ans au moment de la naissance de Bob Marley. Son père se faisait appeler capitaine et était contremaître des plantations car il supervisait subdivision des terres rurales. Robert Nesta Marley, alias Bob Marley, a très peu connu son père car il est souvent en voyage et dont la famille désapprouvait le mariage mais apportait cependant des soutiens financiers irréguliers nécessaires à son fils Bob Marley et à sa mère. Son père est mort lorsqu'il n'avait que 5 ans. D'après Michael George Marley, fils de Noël Marley, lui-même frère de Norval Marley, qu'il aurait appris de sa famille, puis vérifié, les Marley seraient des juifs syriens passés par l'Angleterre avant de s'installer en Jamaïque. Son père l'a baptisé Robert en hommage de son frère, mais sa mère préférait Nesta, qu'elle étudiait.

0: Isa toute sa vie. Le prénom Robert s'imposa lors de la délivrance d'un passeport en 1966. L'officier jugea que Nesta, trop peu courant, sonnait féminin et changea l'ordre des prénoms, d'où son surnom de Bob diminutif de Robert, non figurant sur son passeport, mais non vérifié officiellement car l'État de Jamaïque indépendant depuis 1962 ne peut fournir d'acte de naissance pour cette période. À l'adolescence, Bob Marley suit sa mère Cédella Marley Booker qui quitte la misère de la campagne pour celle du ghetto et tranchote à Kingston. Ayant arrêté l'école à l'âge de 14 ans, Bob Marley retrouve à Kingston Neville Livingston, dit plus tard Bonnie Wallace, qu'il connaît depuis l'enfance à Ismail, et y rencontre également Winston Hubert, MC Intosh Ditosh, avec qui il chante des cantiques et des succès des soul américains qu'ils entendent sur les radios de Miami. Le chanteur Joe Hick, qui lui aussi à Tranchup leur donne des cours de chant et les ferait beaucoup progresser.
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1: Bob Marley enregistre sa première chanson Jotch Nat pour le producteur Leslie Kong du label Berwellist en 1962 à l'âge de 17 ans, ainsi qu'une reprise d'un succès de country de Claude Gray, One Cup of Coffee, en 1962. Ces titres n'ont que peu de succès, mais il continue à s'investir dans la musique. Bob Marley commence sa carrière musicale en 1962. Un an plus tard, c'est-à-dire en 1963, il forme avec Nelly Orly Houston et Houston Hubert MC Intosh un trio vocal sur le modèle des groupes vocaux américains comme Les Impressions. Le trio est tout d'abord appelé les Wailing Wailus avant de finir par s'appelait The Wailers ou Les Gémisseurs. Le groupe, le trio, intègre aussi Junior Brathwaite, ainsi que comme Wailers, Munich, Beverly Kelso et Sherry Green. Ils obtiennent un contrat avec le Studio One en 1964 et leurs premiers morceaux sont Ska, Gospel, Rhythm and Blues et Soul sont produits par le grand producteur local Clément Cyr Coxon, qui a pour instant en studio Lee Scratch. Perry Scratch assure aussi la promotion. Coxon, Dot et les Wailers signent un contrat pour 5 ans. En février 1964, le titre Smell Down cartonne et devient numéro 1 en Jamaïque. 80 000 copies du titre sont vendues. C'est un acte politique au sens noble du terme, appel à cesser les luttes fratricides entre ghettos et à l'union pour lutter contre la misère. Les Wailers enregistrent Rude Boy, I'm Still Wink, Put It One et une première version de One Love. Bob Marley quitte son métier de soudeur. Après l'album intitulé The Wailing Wailers en 1965, le trio se sépare de Coxon qui ne leur a pas versé grand-chose en contrepartie des dizaines de titres qu'ils ont enregistrés pour lui. Tout au long de leur carrière en trio puis en solo, les Wailers feront les frais de production, managers et autres proches mal intentionnés qui n'auront aucun scrupule à les dépouiller. La pratique musicale à cette époque en Jamaïque n'étant pas aux dépôts légaux et aux contrats écrits, la plupart des engagements se faisaient sous forme de deals verbaux.
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0: Ainsi, la Wailers et plus tard Bob Marley se sont fait allègrement arnaquer. Vers le milieu des années 1960, les Rocksteady au ska, plus lent et chapeauté que ces derniers. Le Rocksteady marque une étape dans l'évolution de la musique jamaïcaine qui s'affranchit de plus en plus des rythmes rapides du ska, reprenant la soul nord-américaine et le rythme and blues. Le style est marqué par plus de chants et de claviers et moins de cuivre. Les chansons reprennent des termes d'amour et de religion et les paroles s'imprègnent peu à peu en des croyances rastafari. Les chanteurs s'adressent à la jeunesse et aux rude boys des ghettos et tentent de leur donner espoir. Le lendemain de son mariage avec Rita Anderson, le 11 février 1966, Bob Marley, à la demande de sa mère, remarié à un Jamaïcain nommé Booker, installé à Wilmington, dans le Delaware, par le rejoindre aux États-Unis. Bob Marley travaille à l'hôtel Dupont, mais continue d'écrire des chansons. Il est provisoirement remplacé par Constantine. Souhaitant retrouver sa liberté, il retourne dans son île après l'été 1966. Bob Marley s'intéresse de plus en plus au mouvement Rastafari qui a émergé dans les années 1930 en Jamaïque et fonde avec Peter Tosh et Bonnie Livingston le label indépendant Wells Tammy. Leur premier titre, autoproduit dans le nouveau style de Rocksteady, s'intitule Bandan Low. À Kingston, Martimer Plano, un rasta jamaïcain d'origine cubaine qui a voyagé en Éthiopie et rencontré Haile Selassie Premier au début des années 1960, lui transmet une partie de sa culture rasta. Métis clair, rejeté par les noirs jamaïcains, Bob Marley se sent accepté par ce mouvement. Sans le soutien d'un distributeur professionnel, ses disques se vendent très mal. Et Bob est trop pauvre pour vivre en ville avec sa femme Rita et ses deux enfants Cédella et Ziggy. Il retourne dans son village natal en 1967 pour un ressourcement spirituel, mais continue à enregistrer et à publier nombre de 46 tours obscurs pour sa petite marque Wellington. Comme les futurs classiques Hypocrite et Nice Time qui sortent sous le nom de groupe The Wailers.
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1: Rita, Bob Marley et Peter Tosh rencontrent en janvier 1968 le chanteur américain Johnny Nash, qui est décidé à lancer le style Rocksteady aux États-Unis, et son manager Denny Sim, avec qui il signe un contrat international exclusif pour les disques édition Jad. Bob Marley leur fournit quantité de compositions inédites, dont Stir It Up, qui deviendra bientôt un succès pour Nash. Johnny Nash a beaucoup de succès avec le Rocksteady, tube américain, All Me Tent en 1968, mais l'album The Wireless Skill a financé ne sort pas. Il ne sera finalement publié qu'en 1997, Jad. Bob Marley écrit parallèlement son premier morceau Rasta, c'est l'essai East The Chapel. En 1968, cet enregistrement important dans le style Nabigui, tambour Rasta, est financé par Mortimo Plano, qui interprète la face B. Quelques producteurs se succèdent, mais le trio vocal n'a plus aucun succès depuis son départ du giron de Coxon Board. Bob repart aux États-Unis rejoindre sa mère en 1969. Il travaille plusieurs mois comme ouvrier dans une usine automobile, ce qui lui inspire les paroles de la chanson Elis Erglins. En 1970, sa femme et ses jeunes enfants les rejoignent. À son retour, il fonde le disque Tufgon, du nom du ghetto dérivé du surnom de Leonard Hallwelt, le gong fondateur du mouvement Rastafari, et enregistre une reprise de James Bond, Say It's Low, I Am Black and I Am Proud, rebaptisé Black Progress. Dans le nouveau style reggae, avec des jeunes musiciens, les frères Carlton à la batterie et Aston Family Man, Barrett à la basse, qui ne le quitteront plus, mais les disques Tufgon n'ont toujours aucun succès. Bob Marley, dont le groupe avec Bonnie Wailes et Peter Tosh s'appelle encore The Wailes, grave une dizaine de chansons avec l'équipe de musiciens de Leslie Kong. Bob, à ce point de sa carrière, a déjà contribué à au moins 350 morceaux enregistrés en studio, dont une trentaine environ en tant que choriste, dont une grande partie ne seront pas révélées au public international que beaucoup plus tard, bien après sa mort, notamment dans la série du 10 CD The Complete Bob Marley and The Wailers en 1967 et 1972, réalisé entre 1998 et 2003 par le français Brown Bloom et l'américain Roger Stephens, et la publication en 1991 des enregistrements One, réalisé entre 1964 et 1966.
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1: À l'écoute des programmes de la radio diffusion nationale tchadienne et de Flashback, mesdames et messieurs, nous parlons de Bob Marley dans cette émission, bien sûr.
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1: En 1976, sort l'album Rastaman Vibration. Le disque de Bob Marley est The Wireless, le plus vendu des sons vivants et son premier succès américain. Cette sortie est suivie par une tournée américaine puis anglaise à la fois irritante pour les musiciens par sa longueur extraordinaire sur le plan musical. Le phénoménal concert donné au Roxy de Los Angeles le 26 mai 1976 témoigne de l'énergie et la puissance de Wireless sur scène à cette époque. Bob Marley est au sommet de sa puissance scénique durant cette Rastaman Vibration tourne. Il faut aussi noter que l'année 1976 est une période très dure pour la Jamaïque. Au bord de la faillite, après la crise pétrolière de 1963, le gangstérisme s'est considérablement développé sur l'île qui n'a plus grand chose à voir avec la Jamaïque, célébrant son indépendance en 1962. Le 3 décembre 1976, à Kingston, peu avant le grand concert gratuit en plein air à Ismail Jamaica, qui a lieu à la demande du premier ministre jamaïcain Michael Manley, Bob Marley échappe à une fusillade déclenchée à son domicile par 6 hommes armés alors qu'il répétait avec son groupe dans l'Eston House. Bob ne soutenait pas le ministre, mais s'était engagé dans ce concert pour la Jamaïque et le peuple jamaïcain en souffrance. Une balle lui érafle la poitrine et vient se loger dans son bras gauche, tandis qu'une autre touche Rita, son épouse, à la tête, mais sans la tuer. Quant à Don Taylor, le manager américain de Bob Marley, en sort très gravement blessé de 5 balles. Des doutes persistent sur l'origine de cette tentative d'assassinat. 2 jours après l'attentat qui a failli lui coûter la vie, Bob Marley participe comme prévu au concert à Ismail Jamaica à Kingston. Les journalistes lui demandent pourquoi il tient tant à jouer lors de ses concerts. Bob répond: les gens qui tentent de rendre ce monde mauvais ne prennent jamais des jours de congé. Comment le pourrais-je? Ne se sentait plus en sécurité en Jamaïque. Avant les élections, Bob Marley part en exil en janvier 1977 et s'installe à Londres. Il enregistre entre mars et avril de la même année l'album Extos qui sort à la fin du printemps. Le formidable talent de Bob Marley au combat de la rue lui a valu le surnom respectueux Tuff Gang. Malgré la pauvreté, le désespoir et les diverses activités peu recommandables qui subsistaient dans le ghetto, Tuangdan était aussi une communauté culturellement riche où les nombreux talents musicaux de Bob Marley ont été nourris. Bien que Bob Marley fut marié à Rita, mère de 5 de ses enfants, beaucoup affirment toutefois que Bob serait le père de plusieurs dizaines d'enfants.
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0: Popularisé par Bob Marley, le reggae est né dans les quartiers pauvres de Kingston à la fin des années 1960. Bob Marley et The Wailers commencent l'année 1980 avec deux concerts donnés au Gabon pour l'anniversaire du président Omar Bongo, puis enchaînent les 18 et 19 avril 1980 avec les Zimbabwe Independence Concert au Rufaro Stadium à Southbury pour l'indépendance du Zimbabwe. Entre ces deux événements, le groupe termine l'enregistrement de l'album Uprising au studio Dynamique de Kingston. L'album sort au printemps 1980, juste avant de partir pour la tournée Press Tour, qui sera la tournée de tous les superlatifs et la dernière, 100 000 personnes à San Rio, à Milan, le 27 juin. 50 000 personnes au Bourgette près de Paris, le 30 juillet. Les Wailers et Bob Marley remplissent les grands stades du monde entier. Le dimanche 21 septembre 1980, juste après les deux concerts historiques donnés au Madison Square Garden de New York aux États-Unis, les 19 et 20, Bob Marley s'effondre au cours d'un footing dans un Central Park. Il passe un examen au rayon X, où l'on découvre 5 en décès mélanone, cancer de la peau, 3 au cerveau, 1 au poumon et une autre à l'estomac. Son cancer s'est généralisé. Les médecins du centre de traitement du cancer à New York aux États-Unis, mondialement reconnu, lui donnent un mois à vivre. Ce dernier s'étonne même que Bob Marley soit encore vivant avec un tel développement de cancer généralisé. Malgré son état de santé, Bob Marley insiste malgré tout pour donner un concert Pittsburgh à Pittsburgh. Le 23 septembre 1980, Robert Nesta Marley, alias Bob Marley, est mort de mélanome, un cancer de la peau, en 1981. Alors qu'il n'avait que 36 ans. Après des funérailles nationales à Kingston, Bob Marley est inhumé le 21 mai dans un mausolée construit à la hâte à Rudenhall, près de Nice Mile, dans la paroisse de Sainte-Anne où il est né. Des milliers de personnes se sont regroupées pour dire adieu à celui qui a fait du reggae une musique mondialement reconnue et qui a chanté la douleur de sphères du monde entier. À sa mort en 1981, l'héritage de Bob Marley est estimé à 30 millions de dollars américains répartis sur différents comptes bancaires. Au-delà des avoirs financiers, l'héritage de Bob Marley concerne les propriétés immobilières et surtout la question des droits d'auteur pour l'immense production des Wailers jusqu'en 1973, puis de Bob Marley jusqu'à sa mort, sans parler de tout ce qui n'a pas encore été édité en 1981 ou qui le sera après. Comme Confrontation en 1983 et Légende en 1984, qui avec 10 millions d'exemplaires sera l'une des plus grosses ventes de disques de tous les temps.
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1: Robert Nesta Marley, alias Bob Marley, a rapporté plus d'argent après sa mort que de son vivant. En ce qui concerne son héritage musical, Bob Marley est aujourd'hui considérable. Appelé Bob le chanteur, Bob le Rastaman, Bob le rebelle, Bob le prophète, dont les images s'affichent sur les murs du monde entier, est devenu une icône au même titre que Che Guevara, Martin Luther King ou Marilyn Monroe aux quatre coins du monde. La figure de Bob Marley était présente sur les murs des quartiers, dans les boutiques des souvenirs, dans les bacs des disquaires. Bob Marley reste partout le symbole de la lutte contre l'oppression et de l'appel à l'amour universel. D'après un journaliste, un t-shirt de Bob Marley était mieux qu'un gilet pare-balles pour traverser les quartiers chauds de la planète. C'est dire l'importance de Bob Marley aujourd'hui encore et partout dans le monde. Bob Marley est considéré comme un symbole mondial de la culture et de l'identité jamaïcaine, tout en plaidant également pour le panafricanisme, le tiers-monde et la réduction des inégalités et de la misère. Auteur, compositeur, interprète et guitariste jamaïcain, Bob Marley a reconnu 11 enfants avec 7 femmes, dont les 5 de sa femme Rita. Bien que 2 d'entre eux ne soient pas de lui, il n'a pas reconnu sa première fille, Imani Carol, née le 22 mai 1963 d'une relation avec Sherry Murray, mais a adopté Sharon après son mariage avec Rita en 1966. La plupart ont entrepris une carrière musicale et avec succès comme Key Mani Marley, Tamia Marley, Ziggy Marley, Julia Marley, Steven Marley, notamment Rowan Marley, a été joueur professionnel de football américain et un temps compagnon du mannequin brésilienne Isabelle Fontana. L'icône du reggae aux 250 millions d'albums vendus à travers la planète, le chanteur âgé de 36 ans à sa mort a rédigé un testament qui divise ses biens entre son groupe de toujours The Wireless et sa famille. C'est du moins ce que déclare Al Anderson, son guitariste présent lors de ses derniers jours. Ce document n'a cependant jamais été retrouvé. Al Anderson allant jusqu'à affirmer qu'un de ses membres de la famille, Marley, l'aurait détruit. Aston Barrett, surnommé Family Man, car Bob Marley serait le père de plus de 50 enfants. C'est pratiquement terminé pour ce numéro de Flashback consacré au parcours musical et à la vie de la légende du reggae jamaïcain, le chanteur-interprète et le guitariste Robert Nesta Marley alias Bob Marley. Bonne fête de 11 mai à tous les Jaman, les Rasta et au mouvement Rastafari. Merci, merci également, mesdames et messieurs, pour votre fidélité. Merci à mes copilotes, Tchouki Alfred Waku, alias Alfredou, et Maj Mahamad Abdoulaye, Nailem Paytoupam, alias Toubadoual, ou bien Taral Tomel, au micro. Bonne suite des programmes de la radio Diffusion Nationale Tchadienne, et on se quitte avec ce titre.

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Mesdames et messieurs, à l'écoute des programmes de la radiodiffusion nationale tchadienne, il est à présent 13h30 minutes sur la pendule murale et c'est la même unité de temps sur toute l'étendue du territoire national. À présent, retour ici au studio 3 de votre station pour la suite et fin de cette tranche d'animation en français baptisée Antenne Midi de ce week-end 30 mai 2026. Avec votre permission, et bien, mesdames et messieurs, nous ouvrons à présent la chemise de vos avis et communiqués. La Direction nationale des campus pour Christ Tchad porte à la connaissance de tous les intercesseurs, responsables d'église, groupes de prière et amis de la mission qu'une grande rencontre de mobilisation de prière en faveur des peuples non atteints au Tchad sera organisée dimanche 31 mai 2026 de 16h à 17h30 minutes à la Direction nationale de campus pour Christ Tchad, 6 au quartier Abidjan. Cette rencontre spéciale sera un moment de communion, d'intercession et de sensibilisation pour porter dans la prière les peuples qui n'ont pas encore entendu l'évangile au Tchad. Nous invitons tous les intercesseurs, jeunes, femmes, hommes, serviteurs de Dieu et passionnés de la mission à prendre part massivement à ce temps de prière et d'engagement spirituel, à demander au Seigneur de la moisson, d'envoyer des ouvriers dans sa moisson, tirée dans le livre de Matthieu, le chapitre 9, le verset 38. Venez nombreux et que Dieu vous bénisse abondamment. Avis de perte, il est porté à la connaissance du public que le passeport burundais numéro OP03-78-78 appartenant à Monsieur Jean-Baptiste Akizimanan a été perdu. Toute personne qui l'aurait retrouvé est priée de contacter son propriétaire au numéro suivant 97-57-94-87 pour les personnes parlant français 60-10-70-12 pour les personnes parlant l'arabe. Une récompense de 50 000 francs CFA sera offerte à la personne qui retrouvera et restituera le passeport. Dames et messieurs, avis des décès à prison. Ndroma Lisette, Ndokuva Ndavogo, Ndavogo David, Laurent Olosu, Dungru Dabalambi, Yenengolo Enoch, Kavim François, Nankere Ndroma, Solange Adamou, Lemba Adam, Ngolsou Pierre, Chapley Victory, Labo Najitin et toute la communauté Gogor particulièrement, la famille Monogoy et Soumraï ont la douleur d'annoncer le décès tragique de leurs frères et fils Valambi Adamou Peinan, fils de Adamou Peinan et de Made Ponan, survenu le 29 mai 2026 en amenant des suites de maladies. Cet avis de décès s'adresse à Sa Majesté, le chef de canton de Monogoy, Ano Mogul, à Djambi Noël, à Mola Gaston, Andjeudei Olosu et les autres tous à Monogoy, Luma Golobo Ang, Magola Prosper, Gaksu Olosu, tous à Kelo et ses oncles maternels, Sa Majesté Al-Hajj Mohamed Nour Tchogou Dana, chef de canton Soumraï, Abaga Nadi Adim Singe, Absita Abdul Alaï. Le lieu de recueillement est au domicile de Laurent Olosu à Chagua, non loin de l'école de formation sanitaire et face à l'ouest. L'enterrement aura lieu, Dieu voulant, le lundi 1er juin 2026 au cimetière de Tukura. Que son âme repose en paix. Le professeur Makra Tandi, la famille Yonodim Jérôme, la famille Ndombaï Kaingar Auguste, la famille Kawadana, Madromgar Jules, Ndodjide Aubin, Tolngar Thomas, les ressortissants de Bepara résidant à N'Djamena ont la profonde douleur d'annoncer à Dim Tolom Chéribin, chef de canton de Bepara, Abu Bila Naoyel, Timum Kaingar, Tangum Kaingar et la grande famille à Bepara,
Madide Deni yo bey madrom bey Bouned Madiro Madibey Josephine tous Adoba Mom Digel Jérôme à Dogu par Biboto Ramba Sanye chef de la communauté Gour Assar docteur Masra Ngakoutou Ndodjum Valentin Emmanuel Niwe maître Kadimbey Miantolmbay Mariam Lau Nemem Ange docteur Léonard Berdé Majrane Joël tous à Komra Bissi Nawel Dikol Dingum Alaino à Pala Nadi Utode Nadirom Prosper à Béché les enfants Makra Tadin Émile Émilie Ngaro tous en France Dim Tolum Irénéo au Canada Dim Tolum Irène au Canada. Le décès de Yetimbay Kaingar Jean-Luc survenu le 25 mai 2026 à Ouagadougou au Burkina Faso. L'enterrement a lieu le 30 mai 2026 à Kapala au Burkina Faso. Une délégation se rendra au village pour la circonstance. Par conséquent, les parents de Bepara sont priés de rester sur place. Dieu a donné, Dieu a repris. Que son nom soit loué. 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Laukain Barnabé Emilie Bayro Mbaikula Obe Bongoje Grasse Deni Asim Maibe Deni Mesengar ont la profonde douleur d'annoncer aux parents de Mbaibokoum Gore, Mundu, Doba, Sar et d'ailleurs particulièrement à Donang Masra Yotolum Namarde Deni Madi Lokain Christine Dollar Ngargoto Enoch Mbaikula Denise Ndirosum, tous à Mbaibokoum, à Poimbaï Mathurin, Béturu Basile, Yorngar Madeleine, Jimra Mbaitolum, Yelba Bira, Bekwadje Fidel, Mbaikwa Etienne, Nestor Danga, tous à Kodjala, Angaba Ndjetene, Mbaï Ingam Gaston, Ndjerabi Ngartolum, Ndombang Tirangar tous à Doba et Bébija à Dumro Ngargoto Ndjetene Jacob Bekutu Edith tous à Mundu à Nodjugoto Emmanuel Yelba Giscard Mesbo Jude Perang Allo tous à Sar à Madion Tirangar à Pala à toutes les communautés Kabalaga du Tchad la communauté Mouroum de Gelkourati et de Gelendeng. Le décès de Solange Deunudi Ngargoto survenu en Djamena le 27 mai 2026 à 10h du matin à l'hôpital Notre-Dame des Apôtres de Chagoua. L'enterrement aura lieu le lundi 1er juin 2026 au cimetière de Toukoura. Le lieu de recueillement est de domicile familial à Chagoua, non loin de l'église au Bethel. Paix à son âme. Dokwanda Daniel, Adapmo Pierre, Adogré, Dok Mbambo André, Kakak Philippe, Borei Bang Ose, Vaxa Jonas, Giluna Yaouda, Aourde Bagay, Kakak Jérémy, Akua Adapmo Kefas, Dokwada Yaya, Epainet Sende Djangrang, Jérémy Degeleu, Bouaza Yacoub Mboulsou, Zassiel Djanto et la grande famille Kodokma Kealab annonce avec regret. Gengen Doche Jacques Akelo, Mikal Amardou Amundou, Dokwada Eli Romba Akotmo Kelsou, Benadja Mamate tous à Bangor, Berkia Vamanda Beche. Ezekiel Ingir,
jusqu'à Ababa, à Meskhen Kim, à ses parents de Ham, à Suleiman Gegen en Amérique, aux États-Unis d'Amérique, aux parents de Eri, Kossop, Djuman, Kolobo et à toutes les églises apostoliques de Christ International, le décès de leur frère, le pasteur Vansa Élisée de l'église apostolique de Christ International, survenu à Kolobo le 28 mai 2026, des suites de maladie. L'inhumation aura lieu, Dieu voulant, le mardi 2 juin 2026 à Éré, au cimetière de Djouma Koré. Paix à son âme. Il est porté à la connaissance de toute la famille de Mbala Banyo. La triste nouvelle des décès de leur fille, mère et sœur, Dene nous dit Nadumba Angeline est décédée le 26 mai 2026 à N'Djamena, des suites d'une longue maladie, à l'hôpital Union de N'Djamena. Le lieu de recueillement est chez Mbaye Toudji Amroussal, non loin de l'école Bellevue, et le corps sera transféré à Moundou chez Nadumbang Ndjedion le lundi 1er juin 2026. Cet avis de décès s'adresse à Mbaye Toudji Ndjedion, Paul, Mbaye Rangel, Simon, Madine, Bernice, Nadumbaye Étienne, tous à toute la famille de Mbala Banyo, de Tapao, de Mbalkabra et Ngakoutou Narcisse, Douboulard Hélène Alaba de Bira, sans oublier la famille de son époux. Paix à son âme. Avis de remerciement pour finir. La grande famille Ndouba et la grande famille Dogoubalé remercient du fond de leur cœur tous ceux et toutes celles qui ont soutenu moralement, matériellement, financièrement et spirituellement lors du décès de leur épouse, mère et tante Tiambedja Dogoubalé Joséphine, survenue le 10 avril 2026 à N'Djamena. Par ailleurs, une messe de requiem sera dite en la paroisse Sainte-Joséphine d'Atron 1 à 6 h en sa mémoire. Paix à son âme. Et enfin, très touché par les marques de sympathie et de compassion manifestées à leur égard lors du décès de leur fils, Nodjumadi Ngar-Ndinga, survenu le 16 avril 2026 à N'Djamena, la veuve Ngar-Ndinga Ndoal Dingao. Ses enfants remercient les amis, connaissances, collègues de la FAO, belles familles, frères et sœurs de la diaspora, les fossoyeurs, les amis, à la communauté Goulay et Bémar pour l'assistance morale, financière et physique. Que Dieu le Tout-Puissant vous bénisse richement. Lire avec la famille dans le livre des 1 Corinthiens, le chapitre 15, le verset 58. Voilà. Dames et messieurs, c'est ici que se referme momentanément la chemise de vos avis et communiqués, alors qu'il est 13 h passées de 44 minutes sur la pendule au mural. Par ma voix, la Radiodiffusion nationale tchadienne présente ses sincères condoléances à toutes les familles éplorées. Qu'Allah, le Tout-Puissant, accueille l'âme des illustres disparus dans sa félicité céleste.

0: Samedi 30 mai 2026, mesdames, mesdemoiselles et messieurs, vous faites bien de suivre les programmes de la radiodiffusion nationale tchadienne et nous vous en remercions. Anjamena de nous émettons tout comme à Bessaoui Mbaye Bokoum dans les mots de l'âme. Il est 14h. 14h, dames et messieurs, c'est de l'heure à laquelle vous avez droit à votre édition du midi. Aujourd'hui, à la présentation, Innocente Virginia Kemba. Innocente, bonjour.
1: Bonjour, Marius. Bonjour à tous. Absent du pays depuis une semaine, le président de la République, Mohamed Idriss Déby Itno, regagne N'Djamena ce 30 mai. Le chef de l'État rentre d'Arabie Saoudite, la Mecque où il vient d'accomplir un devoir religieux, le Hajj. L'actualité ce 30 mai, c'est aussi le démarrage de la campagne des élections législatives et sénatoriales partielles, annonce le président de l'Agence nationale de gestion des élections, Amat Bartiré, que vous suivrez dans ce journal. À suivre également la Minute de l'Environnement. Mesdames et messieurs, une fois de plus, bonjour et bienvenue aux 14h de Radio Tchad. L'actualité du jour marquée par le retour au pays du président de la République, Mohamed Idriss Déby Itno. Ce matin, le chef de l'État, qui était absent depuis une semaine, rentre de la Mecque en Arabie Saoudite, où il a été accomplir le Hajj à l'aéroport international Hassan Djamous. Il est accueilli par le premier ministre Alamaï Alina, qui avait à ses côtés le chef d'état-major général des armées, des membres du gouvernement et le ministre d'État, secrétaire général de la présidence de la République ainsi que plusieurs autres personnalités. Dans le cadre de la collaboration parlementaire, le président du Sénat, Haroun Kabadi, a reçu hier une visite d'une délégation de l'Assemblée nationale avec à sa tête le président de l'institution, Ali Kolutu Tchaimi. Adoumbé Hortense nous fait le point.
2: Ce sont les membres du bureau de l'Assemblée nationale, avec à leur tête le président de l'Assemblée nationale, Ali Kolutu Tchaimi, qui ont été reçus par le président du Sénat, Haroun Kabadi. Cette visite de courtoisie a permis aux responsables de l'Assemblée nationale de solliciter auprès du président du Sénat des conseils avisés et son expérience avérée en vue de renforcer l'efficacité des activités législatives. Dans un esprit de concertation et de collaboration habituelle, les deux chambres ont réaffirmé leur volonté à travailler en parfaite synergie dans le respect des prérogatives de chacune des deux institutions pour l'intérêt supérieur de la nation. Le président de l'Assemblée nationale, Ali Kolutu Tchaimi, a salué la contribution déterminante du président Haroun Kabadi dans la consolidation du bicaméralisme au Tchad, estimant que son engagement et ses expériences méritent d'être honorés.
3: Le mobile de notre déplacement, c'est de venir rendre visite, une visite de courtoisie, lui présenter nos vœux. Dans le cadre du Congrès, dans le cadre du Parlement, nous avons très bien travaillé.
2: Au cours des échanges, d'autres points non des moindres ont été évoqués par les deux chambres. Il s'agit notamment de l'harmonisation des calendriers législatifs et du suivi des dossiers d'intérêt commun, notamment la révision des tests et des questions de la sécurité et la paix entre les différentes communautés.
3: Je profite également de ce micro pour présenter au président de la République, au peuple tchadien, que nous souhaitons cette fête-là soit une fête de paix, de la stabilité, de la sécurité, la compréhension entre les Tchadiens.
2: Cette visite de courtoisie s'inscrit dans la dynamique habituelle de concertation et de collaboration entre les deux chambres.
1: L'annonce est faite ce matin par le président de l'Agence nationale de gestion des élections, Amat Bartiré, et c'est donc parti pour la campagne des élections législatives et sénatoriales partielles qui se dérouleront du 30 mai au 19 juin prochain. Cette campagne concerne uniquement les circonscriptions de Haraz Al-Biyar pour l'élection législative et du Chari Baguirmi pour l'élection sénatoriale. Je vous propose d'écouter un extrait sélectionné par Vourboubé Passiri.
4: Elle durera 21 jours. À cet effet, j'invite les partis politiques et regroupements des partis politiques en compétition et leurs candidats à se conformer scrupuleusement aux dispositions du code électoral. Dans chaque circonscription, des emplacements spéciaux sont réservés par les autorités locales compétentes pour la position des affiches électorales. La loi soumet les candidats à des obligations. Elle leur prescrit des interdictions dont la violation les expose à des sanctions. Ainsi, il est interdit à tout candidat d'utiliser un titre, un emblème, un symbole ou un signe déjà utilisé par un autre candidat. La loi interdit aussi de distribuer, le jour du scrutin, les bulletins, les circulaires ou des documents de campagne. Les candidats doivent s'abstenir d'utiliser les biens, moyens, attributs et symboles de l'État, ainsi qu'il est également interdit d'utiliser une institution publique ou un organisme d'État à des fins de propagande ou dans le but d'influer ou tenter d'influer le vote. En conséquence, des propos injurieux ou provocateurs à l'égard d'autres candidats ou des propos contraires aux dispositions des lois et règlements en vigueur ne sauraient être tolérés. Ils peuvent amener la AMA à suspendre la diffusion d'une émission de campagne sans préjudice d'application d'autres sanctions. De même, tout acte ou geste de violence, d'intolérance, de provocation doit être évité au profit du respect mutuel et de la tolérance entre les candidats.
1: Dans le cadre de ces grands rendez-vous, l'ENA, École nationale d'administration, a organisé hier une conférence débat placée sous le thème « La décentralisation dans la dynamique du développement, cas des conseils provinciaux », compte rendu de Yann Mouibé.
5: C'est vers les années 1990 que le processus de décentralisation a connu une accélération en Afrique. Une dynamique qui a permis à ces derniers d'être amorcés au Tchad avec la tenue de la conférence nationale souveraine en 1993, a introduit le conférencier. Bien qu'inscrite dans les différentes constitutions, la décentralisation n'a pas été vraiment mise en œuvre jusqu'à tout récemment, selon Païmé Padaké Albert. Là encore, le processus est pris dans un brouillard. En théorie, le pouvoir central dit avoir transféré toutes les compétences aux collectivités territoriales décentralisées à travers des lois et autres textes. Mais dans les faits, la réalité est totalement différente. Ce transfert des compétences n'est pas effectif, affirme Païmé Padaké Albert. L'ambition de bâtir un État unitaire fortement décentralisé s'est violemment heurtée à ce que Padaké appelle les limites opérationnelles qui sont caractérisées par la résistance de la centralité verticale de l'État. En clair, le pouvoir central a du mal à se débarrasser de ses vieilles habitudes qui consistent à tout contrôler, allant de la conception au pilotage des projets depuis N'Djamena. Pour parvenir à la décentralisation effective, il faut de la volonté politique, ce qui manque actuellement, a affirmé le conférencier, qui précise que cette volonté politique dont il est question a plusieurs dimensions. Dans les échanges, certains intervenants ont mis en exergue le manque d'expérience et la non-maîtrise du concept par les conseils provinciaux, ce qui expliquerait selon eux la réticence du pouvoir central à transférer certaines compétences réelles. D'autres ont décrié la mauvaise gestion des maigres ressources que l'État a injectées comme test en 2025. Une autre catégorie d'intervenants pense même que le Tchad a mis la charrue avant les bœufs. Mais pour Païmé Padaké Albert, tant que le pouvoir central ne décidera pas du transfert effectif des ressources financières, humaines et matérielle, la décentralisation demeurera un véritable serpent des mers au Tchad.
1: Prix d'excellence nationale de la jeunesse, la locomotive est bien sûr les rails. La deuxième édition est annoncée. C'était hier au cours d'une cérémonie dans les locaux de l'École nationale d'administration. Elle était couplée à une journée d'information des points focaux. C'était sous la houlette du ministre d'État, secrétaire général de la présidence de la République, Mustapha Mahamat Massiri. Suivez ce reportage d'Alayam Almasra Myriam.
6: Conçu comme une vitrine du mérite, ce prix vise à identifier, valoriser et récompenser les initiatives les plus innovantes portées par les jeunes dans différents secteurs stratégiques du développement national. Dans son allocution, le ministre d'État, secrétaire général de la présidence de la République, Mustapha Mahamat Massiri, a réitéré l'engagement ferme du chef de l'État à faire de la jeunesse le moteur principal de la refondation du pays.
7: Le maréchal tient à ce que le PNJ soit le sanctuaire du mérite où seul le génie personnel et non l'origine ou l'appartenance ouvre les portes du succès. Le maréchal du Tchad est convaincu que la jeunesse n'est pas seulement l'avenir de notre nation, mais également sa force présente, son énergie créatrice et son principal levier d'épanouissement.
6: La deuxième phase de cette cérémonie est la journée d'information dédiée aux points focaux. Venus des différents ministères, institutions et provinces, ces acteurs clés ont été briefés sur les critères de sélection, les mécanismes d'évaluation et la stratégie de déploiement de cette édition. L'objectif est clair, garantir une transparence totale et assurer une large représentativité afin qu'aucun jeune talent, même dans les contrées les plus reculées, ne soit oublié. Les points focaux partent ainsi armés de feuilles de route précises pour faire de ce concours un succès inclusif. Les candidatures pour cette deuxième édition sont désormais ouvertes sur l'ensemble du territoire national.
1: Un tour dans nos provinces. D'abord, la Tandjilé, où le délégué général du gouvernement mobilise les différents acteurs pour la réussite de la campagne de vaccination contre la poliomyélite. Une réunion s'est tenue à cet effet hier à Laïd, où nous appelle Mbari Botalo.
8: Le dialogue civilo-militaire est un pilier fondamental qui vise à renforcer la coopération mutuelle, améliorer la coordination et restaurer la confiance entre les forces de défense et de sécurité et les populations civiles. Madame Nekingam Bénédicte, représentant le PNUD, programme des Nations Unies pour le développement, affirme que l'objet commun du gouvernement et ses partenaires est clair, et à savoir contribuer à la résilience des communautés capables d'anticiper les risques, de gérer les tensions et construire un avenir pacifique. Le docteur Nene Hemertorna, délégué général du gouvernement auprès de la province de la Tandjilé, insiste particulièrement sur quelques points fondamentaux, à savoir le respect des droits de l'homme et de la dignité humaine, la collaboration entre les forces de défense et de sécurité et les populations civiles, la participation inclusive des femmes et des jeunes, ainsi que la prévention des conflits. Il est d'être convaincu que cet atelier contribuera à consolider durablement la paix et la stabilité dans la province de la Tandjilé. Concernés par cet atelier, les autorités civiles, les forces de défense et de sécurité, les leaders communautaires, les jeunes et les femmes. Mbari Botalo, Laï, Radio Tchad.
1: Direction le Mandoul, Koumra, qui accueille depuis hier des exposants dans le cadre de l'édition 2026 de la foire Exposition des Semences, une initiative du projet d'opérationnalisation de la filière sémencière au Tchad à Léoumou.
9: C'est sous le thème « Accroître l'utilisation des semences certifiées et développer les marchés locaux pour renforcer la sécurité alimentaire et augmenter les revenus des producteurs » que s'ouvre la foire de produits agricoles. Occasion pour le président de la Fédération provinciale des producteurs semenciers du Mandoul, Alatoïde Mitterrand, de dire que c'est une vitrine pour montrer à tous le travail bien fait de production de semences de qualité pour booster le rendement agricole. Pour le chef d'équipe du projet d'opérationnalisation de la filière semencière au Tchad, Yasrangar Ngarmadi, c'est un événement capital qui pose les bases d'une agriculture résiliente capable d'assurer la sécurité alimentaire et connecter les producteurs au réseau des acheteurs. Alata Geralbay, délégué provincial de l'agriculture, déclare soutenir cette démarche visant à augmenter le rendement en tant qu'encadreur et accompagnateur des producteurs. Au nom du délégué général du gouvernement auprès de la province du Mandoul, Jimas Ndiedouboum, secrétaire général, relève qu'avec le changement climatique marqué par la baisse croissante de la production, il est de bon ton d'opter pour le choix de semences améliorées pour une agriculture rentable, durable et résiliente en vue de garantir la sécurité alimentaire. Koumra, Alain Yomo, Radio Tchad.
1: Retour ici à N'Djamena, où l'Alliance évangélique des églises de Pentecôte du Tchad a organisé hier une cérémonie marquant la semaine de Pentecôte édition 2026. Naour Madine, Nathan et Allah.
10: Alléluia! Je dis Alléluia!
11: Cette célébration évangélique marque la descente du Saint-Esprit sur les apôtres, 50 jours après Pâques. L'Église biblique de la vie profonde célèbre cette semaine, placée sur le thème « Onction brisera le jonc ». C'est un moment de manifestation des différents dons, axés sur la parole et la liberté donnée par l'Esprit. Pasteur Logamou Dibisala, président de l'Alliance évangélique des églises de Pentecôte du Tchad.
10: Seigneur, nous sommes venus devant toi. Nous voulons une touche divine par ton Esprit Saint, afin que toute sécheresse dans nos vies soit ôtée. Le jour de la Pentecôte, un événement qui non seulement s'est produit au temps des apôtres, mais continue de se produire de génération en génération.
11: Selon le pasteur, la Pentecôte est un temps de bénédiction.
10: Père, au nom de Jésus. Jésus. Nous te remercions pour cette heure. Ta parole nous dit, tu es celui qui baptise du Saint-Esprit. Tu es celui qui vivifie. Tu es celui qui brise les jougs. Tu es celui qui guérit les malades. Tu es celui qui ressuscite les morts.
11: Pour le bishop Dr Sitak Yombatna Beni, fondateur de l'église évangélique Maranatha au Tchad, la prière est le fondement de toute chose. Le chrétien doit rester en prière et mener une vie de prière.
1: Et nous bouclons par la minute de l'environnement. Thomas Madina Soina nous parle du changement climatique qui nous impose la canicule depuis quelques jours.
12: Chaque année, il y a une période de forte chaleur vécue ça et là dans le pays, mais pour cette année particulièrement, la persistance de la canicule est assez remarquable. Les mois de mars, avril, reconnus comme assez redoutables en matière de chaleur, sont derrière nous et tout le mois de mai emboîte le pas. Nous sommes au seuil du mois de juin et la chaleur persiste. C'est indéniable. Le changement climatique impose la canicule en ce moment dans beaucoup de pays et le phénomène touche pratiquement tous les continents avec des intensités assez variées. La canicule ou vague de chaleur est un phénomène météorologique de température de l'air anormalement élevée en diurne comme en nocturne. Dans la journée, l'ensoleillement complique davantage la situation. Avec le changement climatique, le calendrier ne tient plus compte de la réalité

0: ces vagues de chaleur sont notables cette année en Inde et au Pakistan. En Afrique, les populations du Sahel et une bonne partie de la côte orientale suffoquent sous l'effet de la chaleur intense et persistante au-delà des périodes saisonnières habituelles. Certains pays européens sont gravement touchés par le réchauffement climatique. À l'origine de ce phénomène, une forte activité humaine qui chauffe l'air et impacte défavorablement la température ambiante. Et comme conséquence, on a certaines pathologies liées à la chaleur. Ce sont les maux de tête, les nausées, les crampes musculaires, la déshydratation et le risque le plus grave, c'est le coup de chaleur qui peut entraîner le décès. Les signes annonciateurs sur l'individu sont la confusion dans le comportement, l'agitation, les troubles de l'élocution, l'irritabilité, le délire, la convulsion, ensuite le comble avec le coma. Il est conseillé de s'hydrater en prenant constamment de l'eau et d'autres produits hydratants et de se mettre à l'abri quand il le faut. À samedi prochain.
1: Touba Madina Soïna, 14h17 au studio 3 de Radio Tchad, d'où nous émettons. C'est tout pour le 14h. Merci à vous de l'avoir suivi. Retenez pour l'essentiel que le président de la République, Mohamed Idriss Déby Itno, est de retour au pays depuis quelques heures. Le chef de l'État est accueilli à l'aéroport international Hassan Diamous par le premier ministre Alamaï Alina. Il est de retour de la Mecque en Arabie Saoudite où il vient d'accomplir son Hajj. Sachez aussi que la campagne pour les élections législatives et sénatoriales partielles s'ouvre ce 30 mai et ce jusqu'au 19 juin prochain. L'annonce est faite ce jour par le président de l'Agence nationale de gestion des élections, Ahmad Bertiré. À noter que cette campagne concerne uniquement la circonscription des Haraz al-Biyar pour l'élection législative et le Shari Baghirmi pour l'élection sénatoriale. Ce journal est réalisé par Mohamed Kial, collaboration technique Ragna Fidel. Au micro, je suis innocente Virginia Kemba. Excellent week-end, mesdames et messieurs. Prenez soin de vous.
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Radio-diffusion nationale tchadienne, dames et messieurs, à présent il est 14h passé de 24 minutes sur la pendule murale. Nous disons à l'unisson un grand merci à l'émissaire de la rédaction que je nomme, Innocente Virginia Kemba, qui était là et qui vous a mis au parfait des nouvelles d'ici. Et d'ailleurs, ça s'appelle le Tchad Actualité Midi. Merci également à vous, chers amis des ondes, de nous avoir prêté une oreille attentive. Les prochains rendez-vous, vous le savez déjà, 20h30 pour Tchad Actualité soir et puis 23h pour Tchad Actualité dernière qui va donc boucler la boucle du jour. À présent, nous amorçons le goal à virage. Les derniers instants de cette tranche d'animation en français baptisée Antenne Midi de ce samedi 30 mai 2026.

14h36, minutes sur la pendule murale. Et cela même, inutile de temps sur toute l'étendue du territoire, dames et messieurs. Nous sommes un week-end et comme tel, voilà, nous sommes avec cette belle mélodie en train de vous accompagner, vous tous qui êtes en train de passer de bons moments quelque part dans des bonnes mains. Vous qui venez de voler le sol d'Aminois, nous vous souhaitons la cordiale bienvenue à la capitale 235. Que votre séjour soit agréable à vous tous qui nous captez à travers vos lits maladifs. Nous vous envoyons de l'énergie positive. Que Dieu lui-même puisse vous relever promptement de vos lits maladifs. À vous toutes qui êtes en travail en ce moment, vous êtes nos mères, vous êtes nos chéries, vous êtes nos sœurs. Nous prions que tout se passe dans des bonnes conditions pour la gloire de son Saint-Nom. 23 minutes nous séparent de l'heure à laquelle nous allons nous dire bye-bye. Mais en attendant, restons toujours en musique. Question d'adoucir un peu les mœurs. Question également de mettre la joie dans le cœur attristé, pourquoi pas.

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Il s'appelle Mon Dieu Célestin. L'amour est là. Puisque nous parlons l'amour, nous chantons l'amour. L'amour est à la base de tout. Hein. Sans l'amour, nous sommes sans jurer que rien ne marche. Et oui. Et ça, c'est pour le plaisir personnel de tous les inconditionnels de la radiodiffusion nationale tchadienne. Vous qui êtes câblés, connectés, scotchés, depuis que 12 heures, heure du Tchad a sonné. Vous êtes nos inséparables compagnons et nous vous disons un grand merci. Agréable week-end à vous tous hein, qui êtes câblés, connectés. Vous qui êtes en ce moment à table, nous vous souhaitons bon appétit. Hein. Mm-hmm. Et puis après, bonne digestion également. À vous tous qui êtes dans le besoin, que le ciel pourvoie vos besoins. Hein. D'accord? Voilà. À vous tous qui nous captez à travers les volants de vos voitures, vous qui êtes en déplacement en ce moment, nous vous accompagnons avec cette très belle sonnette musicale. Mais aussi en même temps, nous prions que Dieu Tout-Puissant puisse vous accompagner dans vos différentes destinations. Sachant que les voitures sont faites de la main humaine, connaissant également l'état de la route, nous prions que Dieu vous accompagne dans vos différentes destinations. À tous les malades de la capitale, à travers les 23 provinces, que Dieu lui-même puisse déposer sa main guérissante sur vous, au nom puissant de Jésus-Christ de Nazareth. Dites Amen.

Ça s'appelle l'enchaînement facile. Sur la platine de la 94.5 MHz, alors que 13 minutes nous séparent de la fin de ce temps qui nous est imparti dans ce programme baptisé Antenne midi de ce 30 mai 2026. 13 petites minutes encore et puis nous allons nous dire bye bye. Mais en attendant, restons toujours en musique, en savourant cette très belle sonnette musicale. Africa Melody, Dougia, la version remix.

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1: Dédicace à tous les ressortissants du Mayo Kébi.

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Ici Radio Diffusion Nationale de l'Étoile, nous mettons donc maintenant la capitale en onde courte dans la bande de 60 mètres, soit la fréquence de 6165 kHz, c'est en modulation de fréquence sur 94.5 MHz. Mesdames, Mesdemoiselles et Messieurs, bonsoir et surtout bienvenue dans cette tranche d'animation baptisée ce soir de Radio Tchad, le poste national. Nous sommes samedi 30 mai 2026 et dans ces studios, il fait déjà 20h et bientôt 2 minutes. Ainsi commence l'antenne soir de Radio Tchad, le poste national avec une équipe détaillée composée de l'autre côté de la baie vitrée devant les machines à Bingles, maintenant plus encore la console numérique. L'homme s'appelle Tchoukalfred. Régie d'antenne et l'affaire des babégués Jean, casque, micro, parole, animation et présentation, c'est l'enfant chéri Benita Béchir. Téléphone, je rappelle. Antenne soir de Radio Tchad, c'est aussi le menu qui s'articule comme suit. Tout de suite, quelques sonorités, juste question d'avoir une position confortable d'écoute. Et à partir de 20h et 2 minutes, Radio Service, prime et volé, autrement dit, la lecture de vos avis, c'est communiqué. 20h et 25, la page publicitaire, 20h et 30, chat actualité soir. 21h et 2 minutes, l'émission plateau culture avec Mamata et Fodi. À 21h et 45, vous aurez un magazine consacré à la culture des contre-saisons. Et à 22h, mathématiques, les années passées en musique, flashback avec Nadulem Mbaitoubam. 23h00, chat actualité dernière, et 23h30, vous aurez le journal en arabe littéraire. Voilà pour le menu. Et pour commencer la partie, nous avons choisi comme sonorité musicale sur notre platine Talino Mano avec Zen Mayamfa. Et nous disons bonsoir et surtout salut à tous ceux qui ont choisi la fréquence 94.5. Mégas Radio Tchad, le poste national. Mesdames et messieurs, salut à vous.

Dans Zen, Mayenfa, sur la fréquence 94.5 MHz Radio Tchad, le poste national. Mesdames et messieurs, à présent, la lecture de vos avis et communiqués. La communauté Massa du canton Madiago, au nom de tous les chefs des villages de la dite circonscription, à l'occasion de la fête de Tabaski, formule ce vœu le plus chaleureux à l'ensemble de la communauté tchadienne. Et à leur digne fils, le ministre du Commerce et de l'Industrie, M. Guy Boulou Machi Fanga. Les chefs de village profitent de cette occasion pour souhaiter Mabrouk Aleid Atra au grand Baoba, le maréchal du Tchad, Mahamat Idriss Déby Itno, président de la République, chef de l'État, pour la confiance renouvelée à leur fils, M. Guy Boulou, Mathieu Fanga, que Dieu le Tout-Puissant accepte leurs prières, sacrifices et les comble de sa protection et de sa bénédiction. Bonne fête de Tabaski à toutes et à tous pour les chefs du village Bougoumen, Aladjadoum Togo qui signe ces communiqués. Monsieur Mamat Zen, habitant le quartier Amsinene, déclare la sortie de son fils, le nommé Zen Mahamat Zen, depuis vendredi 29 mai 2026 et qui n'est jusqu'à là pas retourné la concession familiale. L'enfant est âgé de 5 ans environ, habillé en kandoura, c'est-à-dire djellabia, et djellabia de couleur blanche, et parle la langue gourane et l'arabe local. Il est demandé à toute personne qui l'aurait vu ou hébergé de contacter la famille au numéro 99 85 71 12, les 66 32 17 22 ou encore le 66 32 98 20 98 88 ou de conduire l'enfant au poste de police le plus proche. Il est porté à la connaissance du public que le passeport burundais numéro OP03-78-78 appartenant à M. Jean-Baptiste Hakizimanan a été perdu. Il est demandé à toute personne qui l'aurait ramassé de contacter son propriétaire au numéro suivant. 97 57 94 87 pour les personnes parlant la langue française ou encore le 70 70 12 pour les personnes parlant l'arabe. Une récompense de 50 000 francs CFA sera offerte à la personne qui l'aurait trouvé ou et restitué à l'intéressé. Chers frères et sœurs en Christ, la direction nationale de Campus pour Christ, Tchad, porte à la connaissance de tous les intercesseurs, responsables d'église, groupes de prière et amis de la mission, qu'une grande rencontre de mobilisation de prière en faveur des peuples non atteints au Tchad sera organisée dimanche 31 mai 2026 de 16h à 17h30 à la direction nationale de Campus pour Christ, Tchad, 6 au quartier Abinon. Cette rencontre spéciale sera un moment de communion, d'intercession et de sensibilisation pour porter dans la prière les peuples qui n'ont pas encore entendu l'évangile au Tchad. La direction invite donc tous les intercesseurs, jeunes, femmes, hommes, serviteurs de Dieu et passionnés de la mission à prendre part massivement à ces temps de prière et d'engagement spirituel. Demandez au Seigneur de la moisson, d'envoyer des ouvriers dans sa moisson. Confère Matthieu 9, 38. Venez nombreux et que Dieu vous bénisse abondamment. 20h13, à VDDC. Mbaïtel Salomon, Ngar Mundu, Ngar Goto, Rotalngar Koshor, Kotar, Suzanne, Bilbi, Jean, Baptiste,
Ngartolom Hubert de Yo Jacob, Tudingar de Onoji Ngargoto, Bob de Onoji Ngargoto, Konel Joël, Ngartolom Asde, Laoken Barnaby, Emily Bayrou, Mbaïkoula Obed, Bongoji Grâce, Deniasem Maibi et Denis Messengar. En la profonde douleur d'annoncer aux parents de Mbaye Bokoum, Gori, Mondo, Doba, aux parents des Sahar et d'ailleurs particulièrement à Donang Masra, Yotolum Namardi, Denadi Loken, Christine Dollar Ngargoto, Enoch Mbaye Koula, Denise Dieu Orosem, tous à Mbaye Bokoum. Poembaï Mathurin, B. Tourou Basile, Yohangar Madeleine, Gimra Mbaïtoloum, Yelba Bira, B. Kouadi Fidèle, Mbaï Koua Etienne, Nestor Danga, tous à Koudjala, Ngaba Djetene, Mbaï Gam Gaston, Girabi Ngartoloum, Ndombang Tirangar, tous à Dubaï, Bibidja, Dumro Ngargoto, Djetene Jacob, Bekutu Edith, tous Amondo, Nodjigoto Emmanuel, Yelba Giscard, Mesbo Jude, Berang Alo, tous Assar, Madian Tirangar Apala, à toutes les communautés Kabalaka du Tchad, la communauté Mouroum de Guel Kourati et de Guelendeng. Le décès de Solange Dionoji Ngargoto, survenu en Ndiamélan le 27 mai 2026 à 10 h du matin à l'hôpital Notre-Dame des Apôtres Chagoua, Ndiamélan. L'enterrement aura lieu, Dieu voulant, le lundi 1er juin 2026 au cimetière des Tokra, le lieu de recueillement est au domicile familial à Chagoua, non loin de l'église Bethel. Dokwada Daniel Abatmo Pierre Adokri Dokmbamo André Kakak Philippe Boré Bang Osé Vaxa Jonas Gilouna Yaouda Aourdi Bagay Kakak Jérémy Akwa Abatmo Kefas Dokwada Yaya et Painette Sandé Diangran Jérémy D. Géléo, Boaza Yacoub Mboulso, Zaziel Gianto et la grande famille Kodokma Kialap annonce avec regret. Gengen Dutti Jacques Akielo, Mikal Amarandou Amondou, Dokwada Eli Romba, Kotmo Kelsou, Ben Nadia Mamate Toussa Bongor, Berkia Vamada Biché, Ezekiel Ingir, Jeruska Ababa, Mesken Parkim, à ses parents de Ham, à Suleiman Gengeng aux États-Unis, aux parents de Iri, de Kossop, de Djouman, de Kolobo, et à toutes les églises apostoliques de Christ international, le décès de leur frère, le pasteur Vaxa Élisée de l'église apostolique de Christ international, survenu à Colombo le 28 mai 2026, des suites de maladies. L'inhumation aura lieu, Dieu voulant, le mardi 2 juin 2026 à Iri, au cimetière de Djouma. Corée. Le professeur Makra Tadin, la famille Yonujim Jérôme, la famille Ndoumbaï Kengar Auguste, la famille Kawadana Madrongar Gilles, Ndoudjide Aubin Tolngar Thomas, les ressortissants de Bépara résidant à Ndiamena, ont la profonde douleur d'annoncer à Djumtoloum Chérubin, chef des cantons de Bépara, Abou Bila Naoyel, Timem Kaingar, Tangem Kaingar et la grande famille à Bépara,
Ma Didier Denis, Yobei Matrombaye, Bo Nedi Mandjiro, Majim Baye, Joséphine Tous Adoba, même Ndigel Jérôme Dougouti par Biboto, Ramba Saye, chef de la communauté Gora Sar, Docteur Masra Ngakoto, Nodjim Valentin, Emmanuel Noué, Maître Kadim Baye, Mianton Baye, Mariam Laou, même Ange, Docteur Léonard Berdé, Nadiran Joël, tous à Koumra Bissi, Naoyel, Djoukol Dingem, Alain Pala, Nadio Outédé, Nadio Rom Prosper à Bichy, les enfants Makra Talin, Émilie Ngaro, tous en France, Diomtoloum Irène au Canada. Le décès de Yetimbay Kaingar Jean-Luc, survenu le 25 mai 2026 à Ouagadougou, Burkina Faso, et l'enterrement a lieu le 30 mai 2026 à Kapala, au Burkina Faso. Une délégation se rendra au village pour la circonstance. Par ailleurs, les parents des Bépara sont priés de rester sur place. Dieu a donné, Dieu a repris, que son nom soit loué. Les enfants de Fé Kim Tolongar m'a dit...

Madi Dongarty et de Dogenudi Monique. Et c'est survenu à N'Djamena le 29 mai 2026 à l'hôpital de la paix de Farsha par N'Djamena des suites de maladie. Cet avis s'adresse à la famille de N'Djamena, aux parents de Guidicou par Doba, de Béro, de Madiou, de Naba, de Koumra, de Sahar Abichi et aux parents de Bibangra, de Ngara, de Bessey, par Bibalem, de Mahada et de Djoumrassé. L'enterrement aura lieu, Dieu voulant, le 1er juin 2026 au cimetière de Farsha. Le lieu de recueillement est au domicile familial sous au quartier Farsha. Paix à l'âme du regretté. Il est porté à la connaissance de toute la famille de Mbaka Mbango le décès de leur fille, mère et sœur de Nonoji Natmbay Angéline, décédée le 26 mai 2026 à N'Djamena des suites d'une longue maladie à l'hôpital de l'Union de N'Djamena. Le lieu de recueillement est chez Mbaye Toudji Gideon de Amoursal, non loin de l'école Bellevue, où le corps sera transféré à Mondou chez Natmbaye Gideon. Le lundi 1er juin 2026. Cet avis s'adresse à Natmbaye Gideon, Mbaye Gideon, Paul. Mbaye Rangel Simon, Madi Naibi Bernice, Natmbaye Étienne, toute la famille de Mbala Banyo, de Tapao, de Mbal Kabra et de Ngakoutou. Et de Ngakoutou Narcisse, Ndoubula Rennes. Alamba, de Bira, de Bao et sans oublier la famille de son époux. La grande famille Guidia, la grande famille Tangra et la grande famille Labakas ont la profonde tristesse d'annoncer les décès de leurs fils, frères et neveux Alangounbaye Alexis, né le 8 juin 1997 à Sarre. Est décédé le 28 mai 2026 à N'Djamena des suites d'une courte maladie. L'enterrement aura lieu, Dieu voulant, ce dimanche 31 mai 2026 à Toukra. Le lieu de recueillement est au domicile de Zenaba Ngartouloum à Paris, Congo. Ndroma Lisette Ndavougo David Laurent Alossou. Dongro Daba Lambi, Inimungolo Enoch, Lemba Adam, Ngolsou Pierre, Tchapfay Vokdjori, Labo Naditeng et toute la communauté Gogo, particulièrement la famille Monogoy et Somrey, ont la douleur d'annoncer les décès tragiques de leurs frères et fils Valambi Adamou Peinan, fils de Adamon Peinan et de Madé Pona. Il s'est survenu le 29 mai 2026 à N'Djamena des suites de maladie. Cet avis s'adresse à Sa Majesté le chef des cantons de Monogoï, Anomougoul, Diaby Noël, Amola Gaston, Adjeoudei Alossou et les autres tous à Monogoï, Li Irima Gobolo, Gobolang, Magola Prosper, Gaksou Alossou, tous à Kélo, à ses oncles maternels, Sa Majesté Aladi Mamad Nour, Tchogou Danan, chef de canton Somri, Abaga Nadi, Adim Singé et Absita Abdoul Alaï. Le de recueillement est au domicile de Laurent Alossou, au quartier Chagua, non loin de l'école de formation sanitaire EFAS Bar R à l'ouest. L'enterrement aura lieu, Dieu voulant, le lundi 1er juin 2026 au cimetière de Toukra. Que son âme repose en paix. Avis de remerciements.

0: Très touché par les marques de sympathie et de compassion manifestées à leur égard lors du décès de leur fils, Nodu Madi Ngar-Dinga, survenu le 16 avril 2026 à Ndiamena. La veuve Ngar-Dinga Adoal Didingar. Ses enfants remercient les amis, les connaissances, les collègues de la FAD, la belle famille, frères et sœurs de la diaspora fossoyeur, ainsi que la communauté Goulay et Bémar pour l'assistance morale, financière et physique. Que Dieu le Tout-Puissant vous bénisse. Lire Corinthiens. 1 Corinthiens 15, 58. Mesdames, Messieurs, avec ces communiqués, nous mettons terme à Radio Service, premier volet de ce samedi 30 mai 2026. La radio chat par ma voix présente ses sincères condoléances aux familles éprouvées. Que Dieu console les cœurs des parents et amis des disparus et que les âmes des défuntes et défunts reposent en paix. Amen.
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0: 20h30 minutes en Gaména, mesdames et messieurs, à l'écoute des programmes de la radiodiffusion nationale tchadienne, merci de suivre le journal. Tchad Actu Soir, une présentation de Amat Maki. Bonsoir.
1: Et bonsoir, Béchir Téléboune. Bonsoir à tous. C'est parti pour la campagne des élections législatives et sénatoriales partielles, campagne qui se déroulera uniquement dans le Haraz al-Biar et donc pour les législatives et dans le Chariba Guirmi pour les sénatoriales. La décentralisation dans la dynamique du développement à cas des conseils provinciaux a fait l'objet d'une conférence débat organisée à l'ENA, conférence animée par le sénateur Paimi Padaké Albert, compte rendu à suivre dans ce journal. Bonsoir à tous et bienvenue dans ce journal. Le président de l'Assemblée nationale, Ali Kolotou Djaimi, a rendu visite de courtoisie hier au président du Sénat, donc Dr Aaron Kabadi. Cette visite intervient dans le cadre des collaborations parlementaires. À Doumbé Hortense.
2: Ce sont les membres du bureau de l'Assemblée nationale, avec à leur tête le président de l'Assemblée nationale, Ali Kolotou Djaimi, qui ont été reçus par le président du Sénat, Haroun Kabadi. Cette visite de courtoisie a permis aux responsables de l'Assemblée nationale de solliciter auprès du président du Sénat des conseils avisés et son expérience avérée en vue de renforcer l'efficacité des activités législatives. Dans un esprit de concertation et de collaboration habituelle, les deux chambres ont réaffirmé leur volonté à travailler en parfaite synergie dans le respect des prérogatives de chacune des deux institutions pour l'intérêt supérieur de la nation. Le président de l'Assemblée nationale, Ali Kolotou Djaimi, a salué la contribution déterminante du président Haroun Kabadi dans la consolidation du bicaméralisme au Tchad, estimant que son engagement et ses expériences méritent d'être honorés. Au cours des échanges, d'autres points non des moindres ont été évoqués par les deux chambres. Il s'agit notamment de l'harmonisation des calendriers législatifs et du suivi des dossiers d'intérêt commun, notamment la révision des tests et des questions de la sécurité et la paix entre les différentes communautés. Cette visite de courtoisie s'inscrit dans la dynamique habituelle de concertation et de collaboration entre les deux chambres.
1: Je le disais en titre, la campagne pour les élections législatives et sénatoriales partielles s'ouvre à partir de ce 30 mai et se poursuivra jusqu'au 19 juin prochain. Elle se déroulera uniquement dans les circonscriptions de Haraz al-Biar pour les élections législatives et du Chariba Guirmi pour l'élection sénatoriale. L'annonce a été faite par le président de l'ANGE, Agence nationale de gestion des élections, Amat Bartiré. On l'écoute au micro de Fourbe Passeri.
3: Elle durera 21 jours. À cet effet, j'invite les partis politiques et regroupements des partis politiques en compétition et leurs candidats à se conformer scrupuleusement aux dispositions du code électoral. Dans chaque circonscription, des emplacements spéciaux sont réservés par les autorités locales compétentes pour la position des affiches électorales. La loi soumet les candidats à des obligations. Elle leur prescrit des interdictions dont la violation les expose à des sanctions. Ainsi, il est interdit à tout candidat d'utiliser un titre, un emblème, un symbole ou un signe déjà utilisé par un autre candidat. La loi interdit aussi de distribuer, le jour du scrutin, les bulletins, les circulaires ou des documents de campagne. Les candidats doivent s'abstenir d'utiliser les biens, moyens, attributs et symboles de l'État, ainsi qu'il est également interdit d'utiliser une institution publique ou un organisme d'État à des fins de propagande ou dans le but d'influer ou tenter d'influer le vote. En conséquence, des propos injurieux ou provocateurs à l'égard d'autres candidats ou des propos contraires aux dispositions des lois et règlements en vigueur ne sauraient être tolérés. Ils peuvent amener la AMA à suspendre la diffusion d'une émission de campagne sans préjudice d'application d'autres sanctions. De même, tout acte ou geste de violence, d'intolérance, de provocation doit être évité au profit du respect mutuel et de la tolérance. différences entre les candidats.
1: Un instant, Ahmed Bartiré, le président de l'Agence nationale de gestion des élections. La décentralisation dans la dynamique du développement en cas des conseils provinciaux, c'est le thème d'une conférence débat organisée hier par l'ENA, conférence animée par le sénateur Paimi Padake Albert, parlementaires, élus locaux, étudiants et diverses personnalités ont participé aux échanges. Compte rendu, Yann Mouibé.
4: C'est vers les années 1990 que le processus de décentralisation a connu une accélération en Afrique. Une dynamique qui a permis à ces derniers d'être amorcés au Tchad avec la tenue de la conférence nationale souveraine en 1993 a introduit le conférencier. Bien qu'inscrite dans les différentes constitutions, la décentralisation n'a pas été vraiment mise en œuvre jusqu'à tout récemment, selon Paimi Padake Albert. Là encore, le processus est pris dans un brouillard. En théorie, le pouvoir central dit avoir transféré toutes les compétences aux collectivités territoriales décentralisées à travers des lois et autres textes. Mais dans les faits, la réalité est totalement différente. Ce transfert de compétences n'est pas effectif, affirme Paimi Padake Albert. L'ambition de bâtir un État unitaire fortement décentralisé s'est violemment heurtée à ce que Padake appelle les limites opérationnelles qui sont caractérisées par la résistance de la centralité verticale de l'État. En clair, le pouvoir central a du mal à se débarrasser de ses vieilles habitudes qui consistent à tout contrôler, allant de la conception au pilotage des projets depuis N'Djamena. Pour parvenir à la décentralisation effective, il faut de la volonté politique, ce qui manque actuellement, a affirmé le conférencier, qui précise que cette volonté politique dont il est question a plusieurs dimensions. Dans les échanges, certains intervenants ont mis en exergue le manque d'expérience et la non-maîtrise du concept par les conseils provinciaux. D'autres ont décrié la mauvaise gestion des maigres ressources que l'État a injectées comme test en 2025. Pour Paimi Padake Albert, tant que le pouvoir central ne décidera pas du transfert effectif des ressources financières, humaines et matérielles, la décentralisation demeurera un véritable serpent des mers au Tchad.
1: À l'ENA, toujours la deuxième édition du prix d'excellence nationale de la jeunesse a été lancée hier. C'était au cours d'une cérémonie dirigée par le ministre d'État, secrétaire général de la présidence. Le lancement est couplé à une formation des poignes focaux. Alayamal Masra Miriam.
2: Conçu comme une vitrine du mérite, ce prix vise à identifier, valoriser et récompenser les initiatives les plus innovantes portées par les jeunes dans différents secteurs stratégiques du développement national. Dans son allocution, le ministre d'État, secrétaire général de la présidence de la République, Mustapha Mahamat Masri, a réitéré l'engagement ferme du chef de l'État à faire de la jeunesse le moteur principal de la refondation du pays.
5: Le maréchal du Tchad est convaincu que la jeunesse n'est pas seulement l'avenir de notre nation, mais également sa force présente, son énergie créatrice et son principal levier d'épanouissement.
2: La deuxième phase de cette cérémonie est la journée d'information dédiée aux points focaux. Venus des différents ministères, institutions et provinces, ces acteurs clés ont été briefés sur les critères de sélection, les mécanismes d'évaluation et la stratégie de déploiement de cette édition. L'objectif est clair, garantir une transparence totale et assurer une large représentativité afin qu'aucun jeune talent, même dans les contrées les plus reculées, ne soit oublié. Les points focaux partent ainsi armés de feuilles de route précises pour faire de ce concours un succès inclusif. Les candidatures pour cette deuxième édition sont désormais ouvertes sur l'ensemble du territoire national.
1: 20 heures passées de 39 minutes ici à Radio Tchad, le journal se poursuit. Demain, 31 mai, sera célébrée la journée mondiale sans tabac. À cette occasion, la secrétaire générale du ministère de la Santé publique et de la prévention, Dr Toralta Nogitoloum Joséphine, a fait une déclaration. Elle appelle le jeune à dénoncer les tactiques trompeuses utilisées par les industries du tabac. On l'écoute dans un extrait proposé par Isabelle Népité.
6: Depuis des siècles, les acteurs démontrent de long à large les méfaits du tabac et malgré les informations largement diffusées, le tabac continue d'attirer. C'est pourquoi Le thème de la Journée mondiale sans tabac 2026 met en évidence un paradoxe. Alors que les dangers du tabac sont connus, mais pourquoi ce produit continue d'attirer? Nous devons donc dénoncer les tactiques trompeuses de l'industrie du tabac sous toutes ses formes qui visent à faire comprendre que son produit n'est pas nocif, induisant ainsi bon nombre de jeunes dans leur filet. Selon l'OMS, le tabac tue chaque année plus de 8 millions de personnes dans le monde, dont une part croissante en Afrique. Concernant les jeunes et les adolescents, près de 9 fumeurs sur 10 commencent à fumer avant l'âge de 18 ans. Au Tchad, les résultats d'une enquête nationale réalisée conjointement en 2019 en milieu scolaire chez les élèves de 13 à 15 ans, par le ministère de la Santé publique et l'OMS, révèle que la prévalence du tabagisme actif est de 11,5%. 23,3% des élèves sont exposés à la fumée de tabac à la maison. 44,5% des élèves sont exposés à la fumée de tabac dans des lieux publics fermés.
1: Santé toujours, le délégué général du gouvernement auprès de la province de la Tandjilé a dirigé à Laï une rencontre des mobilisations en faveur de la campagne de vaccination contre la poliomyélite. La correspondance de Mbaye Botalo.
7: Le dialogue civilo-militaire est un pilier fondamental qui vise à renforcer la coopération mutuelle, améliorer la coordination.
1: Voilà, c'est pas donc l'élément n'est pas disponible. Passons à une autre activité. Une foire exposition de semences s'est ouverte hier à Koumra. C'est une initiative du projet d'opérationnalisation de la filière semencière au Tchad. Le lancement a été fait par le secrétaire général de la province du Mandoul, le câble d'Alain Yomo.
8: C'est sous le thème « Accroître l'utilisation des semences certifiées et développer les marchés locaux pour renforcer la sécurité alimentaire et augmenter les revenus des producteurs » que s'ouvre cette foire de produits agricoles. Occasion pour le président de la Fédération provinciale des producteurs semenciers du Mandoul à la Toïde Mitterrand de dire que c'est une vitrine pour montrer à tous le travail bien fait de production de semences de qualité pour booster le rendement agricole. Pour le chef d'équipe du projet d'opérationnalisation de la filière semencière au Tchad, Yasrangar Ngarmadi, c'est un événement capital qui pose les bases d'une agriculture résiliente capable d'assurer la sécurité alimentaire et connecter les producteurs au réseau des acheteurs. Alata Veralbay, délégué provincial de l'agriculture, déclare soutenir cette démarche visant à augmenter le rendement en tant qu'encadreur et accompagnateur des producteurs. Au nom du délégué général du gouvernement, auprès de la province du Mandoul, Jimas Ndjedouboum, secrétaire général relève qu'avec le changement climatique marqué par la baisse croissante de la production, il est de bon ton d'opter pour le choix de semences améliorées pour une agriculture rentable, durable et résiliente en vue de garantir la sécurité alimentaire. Koumra, Alain Yomo, Radio Tchad.
1: Retour ici à N'Djamena pour parler religion. L'Alliance évangélique des églises des Pentecôtes du Tchad a célébré la semaine des Pentecôtes édition 2026. C'était hier à l'église biblique de la vie profonde. Nang Urmadine Natoyala.
9: Cette célébration évangélique marque la descente du Saint-Esprit sur les apôtres, 50 jours après Pâques. L'église biblique de la vie profonde célèbre cette semaine, placée sur le thème « Onction brisera le jonc ». C'est un moment de manifestation de différents dons, axés sur la parole et la liberté donnée par l'esprit. Pasteur Logamou Dibisala, président de l'Alliance évangélique des églises de Pentecôte du Tchad.
10: Seigneur, nous sommes venus devant toi. Nous voulons une touche divine par ton Esprit Saint, afin que toute sécheresse dans nos vies soit ôtée. Le jour de la Pentecôte, un événement qui non seulement s'est produit au temps des apôtres, mais continue de se produire de génération en génération.
9: Selon le pasteur, la Pentecôte est un temps de bénédiction.
10: Père, au nom de Jésus, te remercions pour cette heure. Ta parole nous dit, tu es celui qui baptise du Saint-Esprit. Tu es celui qui vivifie. Tu es celui qui brise les jougs. Tu es celui qui guérit les malades. Tu es celui qui ressuscite les morts.
9: Pour le bishop Dr Sitak Yombatna Beni, fondateur de l'église évangélique Maranatha au Tchad, la prière est le fondement de toute chose. Le chrétien doit rester en prière et mener une vie de prière.
1: Le sport à présent, la finale de la Ligue provinciale de football du Wada s'est jouée hier à Béché. Aigle FC du Wadaï a dominé Renaissance à la séance des tirs au but. Par la même occasion, le championnat U17 et le championnat féminin ont été également lancés. Souleymane Ousmane Bougaï.
11: Dès les coups d'envoi, l'intensité physique était au rendez-vous. Aigle tente d'imposer son rythme avec un jet de possession au milieu de terrain, essayant de déstabiliser les blocs défensifs de la Renaissance. Galvanisé par ses supporters, la Renaissance a rapidement pris les choses en main en imposant son rythme de jeu et relance la partie par un but marqué par Ousmane Abdallah à la 19e minute de jeu. Aigle FC, fidèle à sa réputation, procède par contre-attaque rapide en cherchant l'égalisation. Malgré quelques occasions chaudes de la part de ses attaquants, Aigle ne parvient pas à trouver le chemin du filet jusqu'à la fin de la première période. Au retour des vestiaires, les jets se durcissent et les espaces s'ouvrent. Aigle pousse et manque de paix l'égalisation sur une tête qui rase le montant du poteau de la Renaissance. Le dernier quart d'heure était irrespirable. Les cartons jaunes s'enchaînent face à l'engagement total de joueurs. Aigle a multiplié ses incursions et parvient à égaliser à la 83e minute de jeu par l'intermédiaire de son attaquant Ahmad Mohamed alias Sharon. Le coach tente d'écouter tactique, mais les tableaux d'affichage restent désespérément intacts. Au coup de sifflet final du temps réglementaire, le score était d'un but partout. Place directement à la redoutable séance de tir au but qui a permis à Aigle d'arracher le trophée par 3-0. Lors de la cérémonie de remise du trophée et du lancement du championnat U17 et le championnat féminin, le président de la Ligue de football du Wadaï, Souleymane Daoud Haïma, a indiqué que le lancement du championnat U17 et du championnat féminin représentait une avancée majeure pour l'avenir du football dans le Wadaï. Dans son intervention, le directeur technique national de la Fédération tchadienne de football, l'association Mohamed Oumar alias Modou Kouta, a appelé les opérateurs économiques à soutenir davantage les équipes de jeunes et de femmes pour la bonne marche de ces deux championnats dans le Wadaï. Abéché, Souleymane Ousmane Bougaï pour la Radio Tchad.
1: Place à présent à la minute de l'environnement proposée par Touba Madna Souenan. Elle porte aujourd'hui sur le changement climatique qui impose la canicule.
12: Chaque année, il y a une période de forte chaleur vécue ça et là dans le pays, mais pour cette année particulièrement, la persistance de la canicule est assez remarquable. Les mois de mars-avril, reconnus comme assez redoutables en matière de chaleur, sont derrière nous et tout le mois de mai emboîte le pas. Nous sommes au seuil du mois de juin et la chaleur persiste. C'est indéniable. Le changement climatique impose la canicule en ce moment dans beaucoup de pays et le phénomène touche pratiquement tous les continents avec des intensités assez variées. La canicule ou vague de chaleur est un phénomène météorologique de température de l'air anormalement élevée en diurne comme en nocturne. Dans la journée, l'ensoleillement complique davantage la situation. Avec le changement climatique, le calendrier ne tient plus compte de la réalité des observations météorologiques étalées sur une période donnée dans une localité donnée. Partout dans le monde, les canicules se multiplient et les vagues de chaleur s'aggravent. À l'échelle mondiale, on parle de 489 000 personnes décédées. Ces vagues de chaleur sont notables cette année en Inde et au Pakistan. En Afrique, les populations du Sahel et une bonne partie de la côte orientale suffoquent sous l'effet de la chaleur intense et persistante au-delà des périodes saisonnières habituelles. Certains pays européens sont gravement touchés par le réchauffement climatique. À l'origine de ce phénomène, une forte activité humaine qui chauffe l'air et impacte défavorablement la température ambiante. Et comme conséquence, on a certaines pathologies liées à la chaleur. Ce sont les maux de tête, les nausées, les crampes musculaires, la déshydratation et le risque le plus grave, c'est le coup de chaleur qui peut entraîner le décès. Les signes annonciateurs sur l'individu sont la confusion dans le comportement, l'agitation, les troubles de l'élocution, l'irritabilité, le délire, la convulsion, ensuite le comble avec le coma. Il est conseillé de s'hydrater en prenant constamment de l'eau et d'autres produits hydratants et de se mettre à l'abri quand il le faut. À samedi prochain.
1: Il est 20h, passé des 49 minutes ici à Radio Tchad. C'est ici que s'achève ce journal. Retenez essentiellement que la campagne pour les élections législatives et sénatoriales partielles démarre aujourd'hui et se poursuivra jusqu'au 19 juin prochain. Campagne qui se déroulera uniquement dans le département de Haraz Al-Biar pour les élections législatives et dans le Chariba Gurmi pour les sénatoriales. C'est définitivement terminé pour ce journal réalisé par Garami Assil, collaboration technique Twiki Alfred. À la présentation, je suis Amat Maki. Merci à vous de l'avoir suivi. Passez une excellente soirée en compagnie de nos programmes.
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Dari, c'est Mando et Célestin et les autres sur la fréquence 94,5 MHz Radio Dual, le poste national. Mesdames et messieurs, venez là, suivez cette sonorité. Et bien avant cela, c'était le journal Dual d'actualité soir, présenté par Amat Maki. À présent, Radio Service, deuxième volet, monsieur Dokwada Daniel, Apatmo Pierre, Adokri, Doc Bamouandri, Kakak Philippe, Borei Bang Ose, Vaxa Jonas, Gilouna Yaouda, Aourdi Bagaï, Kakak Jérémy, Akua Abatmo Kefas, Doc Wada Yaya, Epainette Sandy Diankrang, Jérémy Degeleo, Boaz Yacoub Mboulsou, Zaciel Gianto et la grande famille Kodokma Kialap. Annonce avec Rikri, Gengen Doti, Jacques Kelo, Mikal Amarndou, Amondou, Dokwada Eli Romba, Akotmo Kelsou, Benaya Mamati, Toussa Bongor, Berkia Vamada, Béchi, Ezekiel Ingir, Jeruska Ababa, Mesken Barkim, ses parents de Ham, à Suleiman Gengeng aux États-Unis d'Amérique, aux parents de Eri, de Kossop, de Djouman et de Kolobo, et à toutes les églises apostoliques de Christ international. Le décès de leur frère, le pasteur Vaxa Élisée de l'église apostolique de Christ international, survenu à Colombo le 28 mai 2026, des suites de maladie. L'inhumation aura lieu, Dieu voulant, le mardi 2 juin 2026 à Eri, au cimetière de Djouma Kouré. Paix à son âme. Le professeur Makra Tadin, la famille Yonodim Jérôme, la famille Ndombaï Kengar Auguste, la famille Kawadana, Matrongar Jules, Ndo Djidi Aubin, Tolngar Thomas, les ressortissants des Bépara résidant à N'Djamena ont la profonde douleur d'annoncer Jim Toloum Chérubin, chef des cantons de Bépara, Abou Bila Naouel, Timem Kaingar, Tangem Kaingar et la grande famille à Bépara, Madidi Denis, Yobei Matrombaï, Bounedi Mangirou, Madimbaï Joséphine, tous à Doba, Memdigel Jérôme à Dogouti par Beboto, Ramba Saïe, chef de canton Gorassar, Docteur Masra Ngakoto, Nodim Valentin, Emmanuel Niwe, Maître Kadimbaï Miam Tonbaï, Mariam Laou, Nemem Ange, Docteur Léonard Berdé, Nagiran Joël, tous à Koumra Bissi, Naoyel, Dicole Dingem, Alain Apala, Nadio Tédé, Nadurum Prosper Apichi, les enfants Makra Tadin, Émilie Ngaro, tous en France, Dumtolum Irène au Canada, le décès de Yetimbaï Kaingar Jean-Luc, survenu le 25 mai 2026 à Ouagadougou, Burkina Faso. L'enterrement a lieu ce 30 mai 2026 à Kapala, au Burkina Faso. Une délégation se rendra au village pour la circonstance. Par conséquent, les parents de Bépara sont priés de rester sur place. Dieu a donné, Dieu a repris, que son nom soit loué.
Il est apporté à la connaissance de toute la famille de Mbaka Mbanyo le décès de leur fille, mère et sœur, Denenoji Natmbaye Angèle. Décédée le 26 mai 2026 à N'Djamena, des suites d'une longue maladie à l'hôpital de l'Union de N'Djamena. Le lieu de recueillement est chez Mbaye Toudji Djédion, au quartier Morsal, non loin de l'école Bellevue. Et le corps sera transféré à Mondou chez Natmbaye Djédion le lundi 1er juin 2026. Cet avis s'adresse à Natmbaye Djédion, Paul Mbaye Rangel, Simon Magi Naibei Bernice, Natmbaye Étienne et toute la famille de Mbala Banyo et de Tapao, sans oublier celle de Mbal Kabra et de Ngakoutou Narcisse, Douboulard Hélène Alamba et Alamba de Bira. Et de Bao, sans oublier la famille de son époux. Bethel Salmon, Ngarmundu, Ngargoto, Otol Ngar, Kochor, Kotar, Suzanne, Bilbi, Jean-Baptiste, Ngartoloum, Hubert, Doyo, Jacob, Tudingar, Deonoji, Ngargoto, Bob, Deonoji, Ngargoto, Connel Joël, Ngartoloum, Asdé, Laoukeng, Barnaby, Émilie, Mbayrou, Mbaye Koula, Obed, Bongoji, Grâce, Denéassem, Maibi et Denis Messingar ont la profonde douleur d'annoncer aux parents de Mbaye Boukoum, Gori, Mundu, Dobassar et d'ailleurs particulièrement à Donang Mastra, Yotolum Namardi, Denadji Lokeng, Christine Dollar, Goto, Enoch Mbaye Koula, Denise Diorosem, Tosa Mbaye Boukoum, Poimbaye, Mathurin, Betourou, Basile, Yohangar, Madeleine, Gimra, Mbaye Touloum, Yelba Bira, Bekouadi, Fidèle, Mbaye Koua, Étienne, Nestor, Danga, tous à Koudjala, Ngaba Djetene, Mbaye Ngam, Gaston, Girabi, Ngartoloum, Ndombang Tirangar tous à Doba et Bibidja, Dumro Ngargoto, Djetene Jacob, B. Koutou Edith tous à Mondo. Ndjougoto Emmanuel, Yelba Giscard, Mesbo Jude, Béran Allo tous à Sar, à Madion Tirangar Apala, à toute la communauté Kabalaka du Tchad, la communauté Mouroum de Guel Kourati et de Guelendeng. Le décès de Solange Deonodji Ngargoto, Solange Deonodji Ngargoto, est décédée à N'Djamena le 27 mai 2026 à 10h du matin à l'hôpital Notre-Dame des Apôtres de Chagoua. L'enterrement aura lieu, Dieu voulant, le lundi 1er juin 2026 au cimetière de Tokra. Le lieu de recueillement est au domicile familial au quartier Chagouan, non loin de l'église Bethel. Mesdames et messieurs, ainsi prend fin la lecture de vos avis communiqués de ce samedi 30 mai 2026. Une fois de plus, la radio Tchad par ma voix présente ses sincères condoléances aux familles éprouvées.

0: Mesdames et messieurs, à l'écoute du programme de la Radio Diffusion Nationale Tchadienne, nous sommes à 21h10, c'est aussi votre émission Plateau Culture avec Mamad Tahir Fodi.
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3: Auditeurs, auditrices de Plateau Culture, bonsoir et bienvenue à votre émission qui reçoit pour ce numéro Alingui Jean Lamgolo, alias Kingolo, qui est un artiste et responsable de l'événement, Maïwan Issa Bay Ganga, qui est un comédien également du comité d'organisation. Ce numéro consacre aux grands événements qui aura lieu à l'hôtel Trois As de Walia ce 10 mai 2021.
4: Oui, bonjour.
3: Bonjour, bonsoir.
4: Bonsoir.
3: Et je vous laisse la latitude de vous encore présenter, vous présenter.
4: Ok. Merci beaucoup. Merci d'abord pour l'invitation. Moi, c'est Alingui Jean Lamgolo, comme il a dit, alias Kingolo. Je suis un artiste musicien, président de l'association Tafma Culture. Nous organisons une soirée culturelle qui aura lieu le 10 mai à l'hôtel Trois As de Walia pour un lancement officiel d'un groupe de danse dénommé Tafma Dalanga.
5: Moi, c'est Daiman Issa Baikanga, alias Sroual. Donc, je suis un comédien humoriste et je suis également le secrétaire général de l'association Tapma Culture. Voilà, je vous remercie.
3: Ok, Tapma Culture a pour mission la promotion de la culture moussaï en milieu urbain. Pour atteindre ces objectifs, l'association a créé un festival biennal.

0: Et pourquoi l'organisation de cet événement en prélude du festival Moussé?
1: Oui, comme vous l'avez dit, Tape Ma Culture est une association qui fait la promotion de la culture Moussé en milieu urbain. Ça a commencé d'abord par le festival Mousséina, dont Tape Ma Culture avait organisé l'année passée le 10 mai. Et le 10 juillet, du 10 au 12 juillet à l'espace Talino Mano. Et dans notre mission, nous avons beaucoup de projets. Donc pour le moment, nous avons pensé plutôt lancer un groupe d'Alanga. Un groupe d'Alanga ici à N'Djamena, parce que l'objectif c'est de rapprocher la culture de la communauté qui vit loin de leurs origines, pour faire la promotion de la culture moussée dans le milieu urbain, tel comme nous qui sommes ici à N'Djamena. On n'a pas la chance de voir carrément ce que nos parents faisaient et surtout ce qui se passe dans le milieu rural. C'est comme ça que nous avons pensé de créer un groupe d'Alanga. D'Alanga, c'est l'identité de l'homme moussé, pour que tout événement qui se passe, par exemple à N'Djamena, on est un groupe disponible pour peut-être représenter carrément la communauté, pour presser au nom de, pour faire danser d'Alanga au peuple moussé qui vit hors de leur terroir. C'est un peu ça.
0: Si Sourwan peut ajouter.
2: Oui, je voulais ajouter. Pourquoi nous voulons organiser cette soirée? C'est pour valoriser la danse d'Alanga. La danse d'Alanga, c'est une danse traditionnelle moussé. Alors, cette danse valorise l'homme moussé et valorise également son identité. Et cette danse est en train de prendre des coups face à la modernité. Et là, si nous ne prenons pas conscience de la valoriser, dans 2 ou 3 ans, nous allons perdre vraiment cette danse. Parce que le jeune de jeudi se donne plus à la modernité, aux danses venues d'Europe, les coupes décalées, autres. Voilà, donc c'est pourquoi nous avons pris l'initiative de commencer tout et vraiment promouvoir cette danse d'Alanga qui se danse en groupe, qui témoigne vraiment l'idée de la communauté, l'esprit communautaire. Et voilà, donc voilà un peu l'objectif. Et nous voulons faire ça à un ballet, parce que oui, c'est un ballet, un ballet d'Alanga. Donc aussi à des événements communautaires, c'est à des résistances. Et les personnes peuvent solliciter ces groupes d'Alanga pour des prestations.
0: D'accord. Voilà. Je viens vers vous, King Golo. Mm. Et dans les objectifs, j'ai vu également, au-delà des aspects festifs de la danse, réjouissance, il y a également un autre volet, et non des moindres, qui est collecte des œuvres scolaires et universitaires. Comment ça se fait que vous alliez la culture avec l'école, la littérature? Ça se passe comment?
1: Oui, c'est vrai, c'est une innovation. L'année passée, comme je disais, on avait fait le festival, donc on a rassemblé un grand nombre de personnes. Et cette fois-ci, nous avons innové pour voir un peu un autre aspect, parce que c'est la mission toujours de Tape Ma Culture. Nous voulons aider les jeunes qui se donnent surtout pour l'école. Aujourd'hui, nous savons qu'il y a tellement de difficultés, surtout dans les zones rurales. Il faut aider, mais encourager les élèves dans ce sens, c'est peut-être garnir un peu les fonds des bibliothèques des zones moussées pour que les élèves s'intéressent maintenant à la lecture et pour s'épanouir. Donc c'est comme ça que nous avons pensé associer cet aspect au lancement officiel du groupe Tape Ma d'Alanga. Ça veut dire que pendant cette période, pendant ces moments, nous lançons un coup de cœur à toute personne qui souhaite aider ses petits frères ou soit ses jeunes qui se donnent pour l'école et qui ont des difficultés de toucher au doigt, surtout les fonds documentaires, qu'ils envoient, qu'ils nous donnent des livres qui sont au programme ou hors programme pour que nos fonds bibliothécaires soient alimentés. Et les élèves également, c'est une sensibilisation et aussi l'amour pour se scolariser davantage. Donc c'est un peu ça. Je pense que Sourwan peut aussi me compléter. Une idée ensemble débattue, okay, décidée ensemble, tout
0: oui,
1: ça.
0: Le complément.
2: Oui, je le complète. Moi, je suis un ancien de formation. Et vous savez, dans nos milieux, dans nos zones, nous tous avons fréquenté au village. Il y a un manque cruel de documents scolaires. Même l'ancien ne détient même pas de livres. Des fois, il vient avec des vieux cahiers pour anciens. Là où nous avons vu un établissement complet mais qui ne dispose pas des ouvrages. C'est pourquoi, étant jeunes, nous, conscients de la baisse des niveaux, conscients de manque des ouvrages dans nos établissements scolaires, nous avons pris l'initiative de lancer ce coup de cœur, collecter des ouvrages scolaires et universels, pourquoi pas. Donc, une fois collectés ces ouvrages, nous allons maintenant cibler ces zones-là. Nous avons des zones moussées, nous avons plusieurs zones moussées. Nous allons identifier et là où il y a le manque crucial et puis nous allons venir en appui.
0: Et cette collecte en une soirée, c'est pas petit. Est-ce que la personne peut déposer bien avant l'événement du 10 ou bien juste après le 10 aussi?
2: D'accord. Bon, en une soirée, nous ne pouvons pas collecter assez d'ouvrages pour répondre aux besoins. Donc, c'est juste lancer, c'est juste informer le public que voilà, nous avons lancé cette opération, opération collecte des ouvrages scolaires. Une fois le lancement est fait, nous allons continuer la sensibilisation et ceux qui disposent, ceux qui ont la volonté vraiment d'accompagner cette initiative, ils peuvent venir et nous proposer les ouvrages, etc. Parce que beaucoup n'ont pas été informés qu'il y aura vraiment cette collecte. Mais les jours, si nous lançons, et ceux qui ne sont pas venus avec cette idée, peuvent nous contacter après l'événement. Et si nous aurons déjà quelques ouvrages suffisamment, c'est en ce moment que nous allons descendre vers les établissements ou bien vers les centres culturels dans nos zones pour enfin les remettre. Donc, c'est pas en une seule soirée qu'on peut tout collecter.
0: D'accord. Une zone moussée, on a le CLAC, le centre de lecture et d'animation.
2: Oui, nous avons les centres catholiques.
0: Universitaires et tout ça. Et le message est passé. Est-ce que maintenant vous pouvez nous parler de ces groupes Tapna Dalanga, constitués de quoi? Quelles sont les activités que vous faites au quotidien? Est-ce que le théâtre, la danse, la musique, présentez-nous Tapna Dalanga.
2: Ok, Tapna Dalanga, comme je l'avais dit, c'est un ballet. Comme vous le savez, nous, on est une communauté qui a...
0: Naturellement très riche.
2: Oh, oui, très riche, voilà. Et nous avons des variétés de danses, variétés de... En tout cas, de cultures chez nous. Mmh. Et quand vous voyez dans nos villes, quand on dit ballet, je ne voulais pas appeler les noms aussi, mais nos cultures et nos danses ne sont pas visiblement. Ils ne sont pas visibles. Et pourtant, nous avons des variétés de danse. Donc, Tapna Dalanga, c'est uniquement la danse Dalanga et des chants. Et cette danse est accompagnée avec des tambours. Tambours et des danses. Nous avons des tambours, trois tambours, des tam-tam. Et nous composons également des chants. Et il y a plusieurs manières de danser Dalanga. Il y a des jeunes femmes, des jeunes garçons.
0: Ils sont habillés comment? Parce qu'il y a Gobo, je le rappelle, il y a des lances qui les gens lancent en haut jusqu'à des mètres et après ça vient, ça tombe. C'est extraordinaire.
2: Ça c'est Kodoma. Ça c'est la danse Kodoma. Voilà. Nous avons plusieurs

0: Or, voilà. Or, les autres, quand vous prenez Vaiganga, c'est uniquement réservé aux hommes.
1: Ah,
0: oui, c'est les initiés. Vous prenez Leodenga, c'est uniquement réservé aux femmes, aux jeunes femmes. Donc, c'est pour Ndalanga, c'est tout le monde
1: c'est
0: se trouve dedans.
1: C'est une danse de réjouissance.
0: Ah oui, très bien, voilà le terme. Ah,
2: je vais le compléter.
1: D'accord, président.
2: Nous parlons de cette organisation, c'est une quinzaine de personnes, de jeunes talentueux, mm-hmm. qu'on a identifiés. Nous avons identifié avec les solistes, les danseurs, les batteurs.
1: Oui.
2: Ça veut dire que, comme il a dit, les instruments qui accompagnent ces chants, et ces deux tambours, accompagnés d'une percussion traditionnelle.
1: D'accord.
2: Donc, c'est trois batteurs qui seront retenus pour les tambours
1: oui.
2: et les danseurs avec les solistes ensemble. Donc, c'est une quinzaine de personnes, de jeunes qui ont vraiment le talent. Pourquoi Ndalanga? Parce que Ndalanga, c'est l'identité de l'homme moussé.
1: Oui.
2: On l'applique à beaucoup d'occasions. À l'exemple, chez nous, quand il y a une fête, toujours Ndalanga doit exister. Et oui. également, chez nous, par exemple, pour une grande messe surtout, le cas des noces, par exemple.
1: Oui.
2: Cas où il y a le cas des noces, c'est toujours Ndalanga. Oui. Toutefois, où il y a un grand rassemblement, chez l'homme moussé, c'est toujours Ndalanga qui est poussé.
1: Oui.
2: Donc, c'est comme ça que nous avons pensé créer d'abord ces groupes, peut-être pour voir à la fin, comme il a dit, on a beaucoup de styles de danse chez nous. Mais on ne peut pas du coup faire à la fois. Donc, on commence par ce qui est comme notre identité. Maintenant, la démonstration, c'est un groupe, c'est un cercle. On se forme, les groupes se forment en cercle. Et ils passent la commande l'un après l'autre. Ça veut dire qu'une personne entre au milieu du cercle, elle exécute la danse. Elle exécute la danse, elle passe le témoin maintenant à quelqu'un d'autre. Et la personne va maintenant revenir et entrer. Et quand la personne danse très bien, les femmes crient sur
1: le yu-yu.
2: Les femmes font des yu-yu. Donc ça pousse vraiment la joie, ça donne la joie. On n'a pas de stress quand c'est très bon. C'est comme ça.
0: Exactement.
2: C'est la danse de la joie.
1: D'accord. Et le lieu, c'est au niveau de l'hôtel 3As de Walia, de 17h à 22h. Quelles sont les modalités d'entrée? Est-ce que un taux d'entrée est fixé?
0: Oui, il y a un taux.
1: Combien?
0: Nous, au début, nous avons voulu lancer ces groupes à l'air libre, à l'espace vide, pour que
1: oui.
0: tout le monde puisse découvrir les jeunes talents.
1: Oui.
0: Mais nous nous sommes dit que parce que si nous le faisons ainsi, il y aura peut-être des désordres et un débordement. Et là, nous ne pouvons pas maîtriser la situation. C'est pourquoi nous avons voulu faire ça à l'hôtel 3As de Walia.
1: Mm-hmm.
0: Et l'entrée, c'est à 1000 francs, juste pour limiter un peu. Ouais, symbolique.
1: Oui, mais cela n'exclut pas si une personne haute placée ou bien si quelqu'un qui aime la culture, il peut donner 100 000.
0: Absolument.
1: 100 000,
0: oui, pour soutenir les jeunes. Groupe.
1: Il n'y a pas que le livre, c'est le
0: nom.
1: Vous pouvez venir prendre un ticket à 10 000, 100
0: Absolument.
1: 000, 100 000.
0: Absolument.
1: Cela vous permettra également de faire des achats d'autres choses.
0: Oui.
1: Par exemple, de créer au-delà des livres, peut-être acheter des cahiers.
0: Ouais.
1: C'est toujours un plus.
0: Absolument.
1: Est-ce que vous avez des messages spécifiques à l'endroit des communautés moussées vivant en Djamena ou Tchad et les autres? Puisque l'objectif, c'est montrer sa culture et le fait de vivre. Quand on se connaît culturellement, on peut éviter des conflits, c'est la paix, c'est la réjouissance. Est-ce que vous avez un message à l'endroit de nos auditeurs, de tout le peuple tchadien et du monde?
0: Ouais. Bon, moi, le message que je voulais donner à nos auditeurs ou bien au peuple tchadien, c'est qu'il faut aimer sa culture. C'est la richesse que Dieu nous a donnée. On peut tout perdre, hein, mais sa culture, on ne peut pas la perdre. Parce que la culture nous témoigne qui nous sommes, d'où nous venons. Et là, j'aimerais que tout le monde se donne à aimer sa culture, à la promouvoir, pour que demain, nous la transmettons à nos enfants et nos enfants vont la transmettre ainsi de suite. Parce que la culture, quand on est unis, et on est fort. Et si le peuple moussé est uni, il va parler le même langage, il y aura la paix entre ce peuple, et ce peuple va tendre la main à un autre peuple, ainsi de suite. Et là, nous formons vraiment un peuple uni, un peuple qui aime sa culture, et là, le développement, la paix, et tout consort, vraiment, vont rien dans ce pays. Donc, le message, c'est que tout le monde aime sa culture, que le monde se donne à valoriser. Il ne faut pas que les gens aient honte de leur culture.
1: D'accord. Ouais. Et j'ai ce roi-là.

0: Vous écoutez votre émission Plateau Culture sur Radio Tchad qui reçoit aujourd'hui le EG de l'association Sourwal, son nom d'artiste. Il est le EG, un homme complet, intellectuel, comédien, et il est au four et au moulin. Et à mes côtés également, le président de la dite association, et il est le responsable du comité d'organisation, le responsable de l'organisation tout court, l'artiste musicien King Kolo. Est-ce que vous avez un message à l'endroit de nos auditeurs, auditrices et de Tchadien tout court?
1: Ok, ici je dirais qu'il faudrait qu'on prenne déjà en main notre culture. Sinon, en voyant au-delà de nos frontières, les gens s'identifient à travers leur culture. Mais aujourd'hui, dans notre milieu, notre culture est fortement influencée par celle venue d'ailleurs. Aujourd'hui, on a honte de s'exprimer, par exemple, en langue. On pense comme si notre langue n'a pas de valeur. Surtout nous qui faisons la promotion de la culture traditionnelle, parfois d'autres pensent comme si on ne connaît plus rien en dehors de notre langue. Sinon, on s'est donné l'essence de le valoriser. Je chante en moussé. Souvent, il fait beaucoup sa comédie en moussé. Mais ça n'empêche pas qu'on ait la visibilité. Donc aujourd'hui, nous donnons vraiment la valeur à notre culture. N'ayons pas honte de ce qu'on est en train de vivre. Parce que ça ne vient pas d'ailleurs. Et aujourd'hui, si tout le monde a cette honte, tout le monde se donne à la culture moderne, à un moment donné, on n'aura pas de guide, on n'aura pas de repère. On n'aura pas de repère. Nos petits-enfants, nos fils, et ils n'auront pas maintenant à bénéficier de ce que nos aïeux ont pu peut-être mettre sur pied comme notre identité. Donc on va se retrouver maintenant peut-être dans une autre couche que nous-mêmes on ne connaît pas d'où nous venons. Donc tout simplement, donnons maintenant la valeur à notre culture, mais encourageons les jeunes qui se donnent à valoriser la tradition. Aujourd'hui, ce n'est pas facile de trouver dans une ville quelconque les jeunes qui se donnent à valoriser la culture traditionnelle, parce que on se voit écarté. Et ça nous limite aussi dans nos activités. Par exemple, certains événements, on se retrouve comme si on n'a pas notre place là. Mais au cas où tu fais bien ce qui t'appartient, tu peux t'imposer n'importe où, tu peux t'imposer. Mais c'est la force de la communauté d'abord. Si la communauté décide de pousser ou soit d'imposer sa culture, c'est simple. Mais un seul individu, un seul groupe ne peut pas. Donc la volonté, c'est la base en fait.
0: D'accord. Et avant de revenir vers Sourwal, pourquoi le nom d'artiste King Kolo?
1: King Kolo, mon nom d'état civil, c'est Lamgolo. Lamgolo, c'est le diminutif. King Kolo ici. King, c'est le roi. Ça veut dire que je suis le destin. Je suis maître de mon destin, en fait. Je suis le roi de mon destin. Donc, c'est comme ça, simplement, le nom.
0: D'accord. Daïman Issa Baikanga, alias Sourwal. Pourquoi Sourwal? Il y a un arabe qui veut dire pantalon.
2: Ok.
0: Et gros pantalon.
2: Ah oui, oui. Ok. Pourquoi Sourwal? Je pense que quand j'avais commencé la comédie, et je n'ai pas commencé en moussé, hein, je faisais en arabe, même en gambaï, en français,
0: ouais.
2: En kenga, je parle aussi la langue kenga.
0: Ah, oui,
2: wow. Oui, Guéra, je fais 3 ans là-bas, je parle aussi, j'ai fait aussi en leur langue. Ouais. Et quand je fais ma prestation, c'était au début, hein, quand j'étais jeune, j'étais élève, quand je fais, tout le monde m'appréciait. Et ce que tu fais est bien, que ce soit à l'église, quand je finis, on me retire, on me bénit. J'ai dit, mais qu'est-ce qu'il faut, quelque chose qui doit intéresser tout le monde. J'ai dit, mais comme je suis aimé partout,
0: oui.
2: Les gens doivent me porter.
0: Oui.
2: Et si les gens doivent me porter,
0: oui.
2: Qu'est-ce que les gens portent?
0: Oui.
2: J'ai dit que c'est Sourwal.
0: Oui.
2: Ah, comme les gens me portent, donc je suis Sourwal.
0: Oui.
2: Donc vous me portez. Actuellement, vous êtes Sourwalé. Moi,
0: oui,
2: j'ai,
0: Sourwal,
2: j'ai fait ça comme un verbe Sourwalé, le premier groupe.
0: Oui,
2: donc
0: oui.
2: J'ai dit que vous m'avez Sourwalé.
0: Oui.
2: Donc tout le monde. Mais Sourwal maintenant au Tchad.
0: Ah,
2: donc c'est pourquoi les noms, c'est moi-même qui ai donné comme ça, j'ai dit Sourwal.
0: C'est un bon concept, parce qu'on ne peut pas sortir
2: sans Sourwal. Même
0: Sourwal.
2: Les femmes, tout le monde.
0: Tout le monde.
2: Mais moi, je ne suis pas Sourwal des femmes quand même.
0: Merci. Oui, vous voulez ajouter quelque chose?
1: Bon, c'est comme il vient d'expliquer, l'artiste, chaque artiste forge son identité. Ça veut dire qu'aujourd'hui, il y a beaucoup de jeunes qui cherchent à ressembler personnes célèbres, aux artistes qui existaient avant. Mmh. Même leur style de musique, parfois, ils s'alignent derrière quelqu'un qui a fait quelque chose qui existe déjà. Mmh. Mais là, déjà, ça sème un peu de confusion. On peut dire ça, c'est la manque de créativité, parce que tu n'as pas ton identité. Mmh. Mais par exemple, aujourd'hui, Sourwal a déjà a forgé son identité. Mmh. Quand il sort avec ses fans, toute personne qui les rencontre, déjà quand elle découvre que c'est Sourwal, la première des choses comme sa réaction, c'est les sourires. Elle rit d'abord. Mmh. Parce qu'elle sème la paix à travers ses œuvres, mmh. Il sensibilise, il fait rire. Donc, son identité aujourd'hui, quand quelqu'un les voit, c'est Sourwal au premier vue, c'est les sourires.
0: Vous voyez, l'identité culturelle, elle est très importante, même sans dire le nom. Mmh. Quand je fais ça, on sait que c'est Gaou, lui, tout de suite je vais. Et donc, c'est très important de forger sa propre identité culturelle que de copier les autres. Bien sûr, on va regarder ceux qui ont évolué avant nous, mais on va prendre leur démarche pour pouvoir nous construire en étant nous-mêmes.

0: merci d'être passé. Ce numéro de Plateau Culture a reçu Alingué Jean Lamgolo, alias Kingolo, et Daïman Issa Bangana, alias Sroual, pour le compte de leur événement culturel, au-delà de la culture des collectes de livres scolaires et livres universitaires. Merci d'être passé. Plateau Culture, une émission de Radio Tchad, à la prise de son, Angèle.
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Mesdames, messieurs, amis auditrices, auditeurs et mélomanes de l'émission Flashback, bonsoir et bienvenue. Pour ce numéro, Flashback rend hommage à une grande figure de la musique guadeloupéenne, Jacob Desvarieux. Pour vous permettre de vous installer pour un voyage musical d'une durée de 60 minutes, je vous propose le titre Banzawa de Jacob Desvarieux, sorti en 1983.

Jacob Félix Desvarieux est né le 21 novembre 1955 à Paris, dans le 14e arrondissement. Sa mère l'amène en Guadeloupe après quelques mois. Il vit pendant 10 ans entre Guadeloupe et la Martinique. Ensuite, il part au Sénégal et vit jusqu'à l'âge de 12 ans. À 10 ans, sa mère lui offre une guitare. La musique occupe une grande place dans la vie de Jacob. Il devient arrangeur à l'âge de 16 ans avec ses amis Francis Coletan et Philippe Drey. Pour ne citer que cela, ils fondent un groupe de rock, The Bad Crest, puis, pour des raisons plus commerciales, suite Bananas, ils ont enregistré le titre Belbao Dance pour être générique d'une émission nationale du jeu sur RMC. Ensuite, membre du groupe Ozila. De retour à Paris, à l'époque du disco, Jacob Félix Desvarieux rencontre Pierre-Édouard Desumus et Freddy Marshall, originaire des Antilles, et fondent en 1979, le groupe antillais Kassav. Tous ensemble, ils ambitionnent d'installer un nouveau style musical à partir de la musique traditionnelle de la Martinique et de la Guadeloupe. Le nom Kassav, qui s'écrit K-A-D-S-A-V, fait référence à la Kassav qui s'écrit C-A-D-S-A-V.

0: 1999, il sort un album solo, Ephrasinus Blue. Puis en 2003, il réalise avec le roi Passy et sa formation Bissona Bisso un collectif de hip-hop franco-congolais formé en 1997. Bissona Bisso qui signifie entre nous. Jacob Duverrier sort une chanson sur l'album Dealer de Zouk. Laisse parler les gens, un trio composé de Jacob, Passy, Jésine Labille et Sheila.
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Réunissant entre autres les voix de Joseline Berrois, Jean-Philippe Martelet, Jean-Claude Némeron ou encore Patrick Saint-Éloi ou Saint-Éloi, commence les tournées en 1982 et c'était le succès. Après plusieurs zéniths et un disque d'or, le groupe rayonne à l'international grâce à son titre phare, Zoukla c'est le médicament noni. One way.

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2: Mesdames et messieurs, à l'écoute de votre émission Flashback, vous le rappelez, nous avons aussi deux rubriques, à savoir les courriers des auditeurs et les appels aussi de nos fidèles auditeurs de l'émission Flashback. Alors, pour ce soir, nous allons nous rendre du côté de Doba. Oui, Doba. Monsieur Jeremadi Delso. Delso, bonsoir.
3: Ah, bonsoir.
2: Bienvenue dans Flashback de Doba. Nous allons nous rendre dans le Mandoul. Hein. Docteur Tergabin Ngartolum, bonsoir.
4: Bonsoir, Nadir Mbaye Touba.
2: Vous allez bien?
4: Bonsoir, la radio. Oui, on se porte bien comme le poisson dans l'eau.
2: D'accord. Ok, ça c'est très bien ça. Comment va Penny?
4: Oui, Penny va très bien. La population de Penny se porte encore bien.
2: Allez, docteur Gabin, vous gardez la ligne. Voir avec notre troisième auditeur qui nous appelle du côté d'Amdiaras, Moussa. Monsieur Moussa Bala.
5: D'accord. Ouais, je suis à l'écoute.
2: Moussa, comment vous allez?
5: Nous allons très bien ici à Amdiaras.
2: D'accord, la coquette ville d'Amdiaras. Moi, c'est comme ça que j'appelle. Hein.
5: Ah, ok, c'est bien.
2: D'accord. La maison et vous-même?
5: La maison, ça va. Ça va, la famille. Ma petite famille, ma petite famille aussi avec moi ici à Amdiaras.
2: Revenir vers monsieur Delso. Oh, vous êtes étudiant à Doba. Quelle filière?
5: C'est anglais.
2: Anglais?
5: Oui, oui.
2: D'accord. Allez, dites-nous comment vous trouvez l'émission en Flashback.
5: Ça reste beaucoup avec l'émission Flashback.
2: Oui, d'accord. Ça vous permet d'étudier?
5: Oui, oui.
2: D'accord. Alors, dites-nous comment se porte Doba maintenant?
5: Doba va bien.
2: D'accord. Monsieur Delso, l'émission Flashback vous permet d'étudier, mais moi, j'ai constaté qu'il y a certains, quand ils sont en train d'étudier, ils ne veulent pas trop de bruit à côté. La musique ne vous gêne pas, non?
5: Oui, mais pour nous, les autres, ça nous permet d'étudier.
2: Quoi. Quelles sont vos suggestions par rapport à cette émission?
5: Donc, Flashback, en ce temps, il n'y a pas à la radio RLT, mais maintenant, là, Flashback est là encore, là, ça me permet de faire la lecture, de faire tout ce que je veux.
2: Alors, à Doba, par exemple, quand on prend le week-end, vendredi, samedi, le jeune de Doba, qu'est-ce qu'il fait exactement?
5: Ah, à Doba, il y a des mouvements ici. Même s'il n'y a pas l'argent, il y a les mouvements.
2: Vous avez aussi des maquis qui organisent aussi Bala Papa. Si oui, quelles sont les musiques que vous appréciez là-bas? Surtout vous.
5: Bon, des Bodero, quoi.
2: Ah, Bodero.
5: Ah, ici, à Doba, la majorité Bodero qui anime ça. A pu s'engager aussi, peut-être même, qui a Doba. Sinon, moi j'aime beaucoup la musique de l'autre, vous aimé, avec Mandé Célestin.
2: Oui, ça c'est sur le plan national. Alors, à l'international, quels sont les véhicules que vous aimeriez écouter?
5: Bon, international, je souhaite la musique aussi, le musée.
2: Que fait le musée? Bon, mais merci beaucoup.

0: Beaucoup, monsieur Delso. Bien, les choses également, c'est que nous recevons ce mois du côté de Doba. Merci et très bonne soirée à vous.
1: Bonne soirée à vous.
0: Allez, de Doba, nous avons docteur Gabin Gartolum. Bonsoir.
2: Bonsoir, mon animateur Nadil Mbaye Touba.
0: Comment vous allez?
2: Je me porte à merveille.
0: D'accord. La maison et surtout la famille?
2: Oui, tout va bien.
0: D'accord. Bienvenue dans Flashback.
2: Oui.
0: Alors, vos appréciations par rapport à cette émission?
2: L'émission Flashback est une incontournable émission, donc je suis souvent.
0: Merci.
2: À tout moment, je fais que suivre ici. Même à le manger, j'essaie d'abandonner et venir pour suivre lorsque l'émission s'est produite.
0: Alors, vous mangez d'habitude à partir de 22h?
2: Oui, si à le manger, si à le manger.
0: Ah bon, ça vous gêne pas?
2: Non, ça ne me gêne pas.
0: D'accord. Allez, dites-nous, quels sont les sont les musiques que vous aimeriez écouter, surtout d'abord sur le plan national, en ce qui concerne les veilleries? Oui, aussi, parce qu'on a les qui parlent les veilleries, on a les charis jazz, on a les ceci et cela. Quels sont les titres que vous appréciez d'abord côté national?
2: Oui, vous savez, comme j'ai aimé cette émission, c'est mon papa qui m'a ouvert la porte.
0: Oui.
2: Sur le plan international, mon papa c'était un aventurier. Voilà, il me parlait beaucoup de musique de Nico Mbarka.
0: Mm-hmm.
2: Il me parlait de la musique de Kilobé dans son L'Office dégagé. Il me parlait de Orlis Mabélé.
0: Ah bon?
2: Voilà, et il y a des musiques on fait à ce que j'ai aimé cette émission, puisque à tout moment, quand j'écoute, je me rappelle de ce que mon père me dit et ça me donne du joie.
0: D'accord.
2: Et il se peut que si je mets la musique ou bien je suis en train d'écouter, mon papa m'approche et il me dit que voilà, s'il écoute cette musique, ça lui rappelle de sa jeunesse.
0: Ok.
2: Oui, sur le plan national, nous avons aussi des incontournables artistes que je suis souvent. Il y a Tembe Tebao, il y a Laura Satourna, il y a le défunt Talino Manu. Voilà, ces artistes sont ceux-là qui donnent l'importance à notre pays. Ils chantent pour l'amour, ils chantent pour la cohabitation pacifique. Voilà, en quelques mots, c'est que je retiens sur les artistes du Tchad, les artistes de mon pays.
0: Ok. Alors, docteur Gabin,
2: oui.
0: Permettez-moi de vous rappeler que cette émission est spécialement pour rendre hommage à Jacob Desvarieux. Vous le connaissez?
2: Oui.
0: De l'orchestre Kassav.
2: Kassav, oui.
0: Oui, il a rendu l'âme en 2021.
2: Oui, oui, Kassav.
0: Voilà. Quels sont les titres que vous appréciez dans l'orchestre Kassav?
2: Kassav, bon, vous savez qu'il a chanté beaucoup, mais je n'ai pas retenu un titre. Mais
0: c'est vrai.
2: Dans son lotus,
0: oui, c'est ce qui en fond sonore. Écoutez, regardez. Voilà, c'est ce qu'on vous propose là. Écoutez un peu. D'accord.
2: Exactement.
0: Voilà, c'est ça. Alors, vous écoutez?
2: Oui, exactement. J'écoute. C'est mon goût préféré.
0: D'accord. Donc, il chante.
2: Ouais, ouais, exactement. La.
0: D'accord. Allez. Ouais. Donc, nous rendons hommage à Jacob Félix Desvarieux. Alors, en dehors de ces titres, vous aimez encore quel titre de groupe Kassav, de l'orchestre Kassav?
2: Oui, Kassav, comme je venais de dire, je n'ai pas.
0: Il chante toujours avec Joseline.
2: Exactement. Quand il chante, vraiment, j'ai envie toujours de danser.
0: Ah bon?
2: Parce qu'il fait partie d'une figure emblématique de la musique africaine, dont on ne peut jamais l'oublier.
0: Ça, c'est vrai. Vous avez des suggestions par rapport à cette émission?
2: Oui, cette émission est une émission, vraiment une émission. Donc, il se peut que les responsables de l'ONAMA doivent déployer assez de moyens pour soutenir cette émission afin qu'ils partent de l'avant.
0: Vraiment, merci.
2: Puisque c'est une émission vraiment qui nous donne du joie, qui nous rappelle beaucoup de choses. Parce que il y a certains papas qui réunissent les enfants dans la soirée, ils les rappellent beaucoup de choses. Quand l'artiste chante, il essaye de nous expliquer à partir de là, on peut être sur le droit chemin, puisque c'est pas seulement les frères quelque chose, mais la musique aussi sensibilise la musique forme l'homme à être complet.
0: Ouais. Alors, docteur Gabin, nous vous remercions, nous avons beaucoup des appels ce soir.
2: Salut, je salue toute la population de Béni.
0: Oui. bien.
2: Au nom de Gavin Garsolim, connu sous le nom de Joe Biden.
0: Joe Biden, docteur Joe Biden.
2: Oui, Joe Biden. Exactement, exactement. Je salue aussi mon technicien à côté de vous là-bas.
0: D'accord, c'est Madi.
2: Madi, bonjour beaucoup à vous, Madi.
0: D'accord, et puis à côté de moi se trouve Aimé de l'UNASU.
2: Je salue beaucoup Aimé, sans aussi oublier la fratrie de Nadi, le Mboy Toubam, le petit-fils de Talardomos.
0: Merci.
2: Merci.
0: Docteur Gabin, merci beaucoup. Après Penny, nous sommes à Mdjaras avec M. Moussa Bala. Moussa, vous allez bien?
3: Bien, quand même, ici à Mdjaras.
0: D'accord, bienvenue dans Flashback.
3: Ok, merci également à vous.
0: D'accord, vous avez l'habitude de suivre cette émission?
3: Oui, j'ai l'habitude de suivre cette émission. À Mdjaras, elle va bien avec les musiques et puis les jeunes d'Mdjaras qui collaborent bien et puis ils écoutent souvent les musiques. En national, tel que les Sambété, et les Salino, les Gazonga, tout ça, et puis c'est ça notre musique ici à Mdjaras. C'est Mdjaras, pas bien Mdjaras, c'est une belle ville. On va vous inviter une fois avec les jeunes, et puis on va passer une bonne vie.
0: D'accord. Nous allons revenir ici au studio après les appels des auditeurs venant de M. Delso, un étudiant à Doban, Dr. Gabin Gartolom aussi, qui nous a appelé également de Penny, et M. Moussa Bara, qui nous a aussi appelé de Dame Dja.

0: Nous revenons au studio avec, à mes côtés, Aimé Delinas, bonsoir.
1: Comment tu vas?
2: Je vais bien, Nadilo.
0: D'accord. Allez, ça va à la maison?
2: Ça va, tout va bien.
0: Ah, d'accord. Tu as quelques courriers avec toi, de nos fidèles auditeurs.
2: Tout à l'heure.
0: Mais avant de découvrir ces courriers, il faut le rappeler que nous sommes en train de rendre hommage à Jacob Félix Desvarieux de l'orchestre Kassav.
2: Kassav.
0: Alors, tu connais quand même l'artiste?
2: Bon, j'ai quand même suivi quelques morceaux. Donc, comme nos...
0: Lesquels? Donne un titre.
2: Bon, je serai comme cet auditeur
0: qui a fait
2: qui nous disait, qui nous dit... quoi? C'est ça, en fait. Voilà, c'est une de ces chansons que j'ai beaucoup aimé et aussi Kaïmama.
0: Ça, voilà. C'est la voix de Jusine Berroir.
2: Exactement.
0: D'accord. Allez, d'accord, on revient avec les courriers des auditeurs. Certainement, il y en a beaucoup, mais nous allons essayer de trier. Les restes, on va garder pour la semaine prochaine.
2: Voilà. Exactement.
0: Allez.
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2: Flashback, comme on le dit, c'est l'ère de messages. Coucou, bienvenue dans votre chronique Flashback ou message des auditeurs. Aujourd'hui, Nadilom.
0: Oui.
2: Nous avons tout un lot de messages venant de nos auditeurs qui nous ont vraiment manqué. Mais nous n'allons pas tout vraiment prendre les messages, mais nous allons quand même toucher quelques messages. En commençant par les premiers d'abord, coucou, bonsoir la Radio Théâtre, c'est de la part de Kaiwe Honoré depuis Sarre. J'aime les anciennes musiques car elles me rappellent mon enseignant de CE1, cours élémentaire 1. Ça c'est Kaiwe. Mais j'aimerais également dire à chaque fois que vous envoyez vos messages, précisez-nous la ville auquel vous vous situez, ça nous fera vraiment du bien.
0: Ouais, ça c'est vrai.
2: Deuxième message, quelle joie, ça me va droit au cœur cette émission. Et vous nous avez beaucoup manqué. Mamie Depi Abéché. Merci mamie. Beaucoup salut ma radio. Moi c'est Bekongar Dimodoum. Théodore, j'aime trop cette émission. Depi Doba, merci. C'est Tagadi Nandjebay Diram. Depuis Abéché, dans le Dar Wadaï, je suis très content de revivre le passé par cette émission. Vraiment, les anciennes musiques sont très, très merveilleuses. Mais je voulais juste vous demander de me rappeler l'un des morceaux intitulé Espoir.
0: Espoir?
2: Espoir.
0: Espoir,
2: il parle de quel artiste?
0: De quel artiste? Parce qu'il y a Désespoir de Koffi Olomide. Il y a Espoir perdu.
2: Voilà, peut-être c'est ça.
0: Perdu.
2: Peut-être c'est ça. Et là, nous disons à Ram que nous allons nous rattraper la semaine prochaine.
0: Justement.
2: Bonsoir, je suis Nadikos Séraphin, étudiant en deuxième année de sociologie à Sarre. J'adore cette émission qui me rappelle des anciennes musiques. Que Dieu vous accorde une longue vie. Amen. Bonsoir ma radio, comment allez-vous? Moi c'est Ateba Jonathan depuis Sarre. Je suis très très content pour cette émission. Ce soir, que Dieu vous bénisse. Dernier message pour finir. Bonsoir, Onaman. Je suis Sakin Adoum Kawasa de Ndjari. Je disais longue vie et je le dis encore longue vie à vous. Salut les animateurs. Vous allez bien? Je suis Aïcha Isaka Daab depuis Farsha Ethiopie. Je vous dis bonsoir avec le sourire aux lèvres. Voici, c'est ici que prend fin votre chronique message des auditeurs. Merci de nous avoir envoyé vos messages. Surtout, n'oubliez pas de le faire si vous avez des suggestions et autres. Cela sera sur votre antenne.
0: D'accord.
2: Passez un bon week-end et merci.
0: Ah, mais ils peuvent aussi, parce que c'est pas tout le monde qui a aussi des crédits pour envoyer des messages. Hein. Ils peuvent aussi écrire et puis nous déposer à la grite, à la protection de l'élément, pourquoi pas.
2: Voilà.
0: D'accord.
2: Merci.
0: Allez, c'était les deux rubriques, appel des auditeurs et les courriers des auditeurs. Nous allons écouter un peu de la musique avant de revenir.
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Jacob Dibarieu a également sa propre carrière solo. Après plusieurs albums, il crée en 1987 le concours de chant Le Rêve Antillais. En 2017, il devient parrain de l'association Un pour tous, tous pour l'autisme. Jacob a plusieurs albums, dont les titres Cela Géo, sorti en 1982.

Jacob Devarieux a fait aussi du cinéma et de la télévision en 2009 dans Femmes de la loi saison 9 et 7, épisode 4 d'Amadou, 2014-2015 Frères d'armes, série télévisée historique de Richard et Pascal Franchard. En ce qui concerne la décoration, Jacob Devarieux est officier de l'ordre de la Légion d'honneur, officier des arts et des lettres, officier de l'ordre du mérite sénégalais en 1996 et chevalier de l'ordre

Jacob Desvarieux bénéficie d'une greffe rénale qui, pour lutter contre le rejet de l'organe greffé à prendre à vie en traitement immunosuppresseur qui réduit la réponse immunitaire à des injections, mais réduit également la réponse immunitaire à la vaccination. Il reçoit 3 injections de vaccin contre la COVID-19, mais lorsqu'il contracte la maladie en juillet 2021, son système immunitaire ne répond pas. Il était hospitalisé au CHU des Abumes où il est placé dans un coma artificiel afin que lui soient prodigués les soins nécessaires. Il meurt des suites de la COVID-19 le 30 juillet 2021 à l'âge de 65 ans. Inhumé le 5 août 2021 au cimetière de Saint-François en Guadeloupe. Une messe en son hommage réunissant plus de 600 personnes a été organisée le 16 août à l'église Saint-Sulpice de Paris. Un artiste ne meurt jamais. Jacob Félix Desvarieux dort. C'est pratiquement terminé pour ce numéro de Flashback en hommage de Jacob Desvarieux à la technique Mahdi Mahamat Abdoulaye, réalisation Abdoulaye Touche.

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2: Mesdames et messieurs, bonsoir, bienvenue au Tchad Actualité Dernière, dont voici les grandes articulations. La campagne pour les élections législatives et sénatoriales partielles a démarré aujourd'hui dans les circonscriptions de Haraz Al-Bihar et Chariba Guirmi. Précision dans ce journal. Prix d'excellence nationale de la jeunesse, la deuxième édition a été lancée par le ministre d'État, secrétaire général de la présidence. Demain 31 mai, le monde célèbre la journée sans tabac. Une édition placée sous le thème « Démasquer l'attrait, lutter contre la dépendance à la nicotine et au tabac ». Voilà pour les grandes articulations, les détails dans un instant. Une fois de plus, mesdames et messieurs, bonsoir. Merci d'être à l'écoute des Radio Tchad. Le président de l'Assemblée nationale, Ali Koloto Tchaïmi, a rendu une visite de courtoisie au président du Sénat, Dr Haroun Kamadi. Cette visite intervient dans le cadre de la collaboration parlementaire. À Doumbé, Hortense nous fait le point.
3: Ce sont les membres du bureau de l'Assemblée nationale, avec à leur tête le président de l'Assemblée nationale, Ali Koloto Tchaïmi, qui ont été reçus par le président du Sénat, Haroun Kamadi. Cette visite de courtoisie a permis aux responsables de l'Assemblée nationale de solliciter auprès du président du Sénat des conseils avisés et son expérience avérée en vue de renforcer l'efficacité des activités législatives. Dans un esprit de concertation et de collaboration habituelle, les deux chambres ont réaffirmé leur volonté à travailler en parfaite synergie dans le respect des prérogatives de chacune des deux institutions pour l'intérêt supérieur de la nation. Le président de l'Assemblée nationale, Ali Koloto Tchaïmi, a salué la contribution déterminante du président Haroun Kamadi dans la consolidation du bicaméralisme au Tchad, estimant que son engagement et ses expériences méritent d'être honorés. Au cours des échanges, d'autres points non des moindres ont été évoqués par les deux chambres. Il s'agit notamment de l'harmonisation des calendriers législatifs et du suivi des dossiers d'intérêt commun, notamment la révision des tests et des questions de la sécurité et la paix entre les différentes communautés. Cette visite de courtoisie s'inscrit dans la dynamique habituelle de concertation et de collaboration entre les deux chambres.
2: La campagne pour les élections législatives et sénatoriales partielles s'ouvre à partir de ce 30 mai jusqu'au 19 juin prochain. Elle se déroulera uniquement dans les circonscriptions de Haraz Al-Bihar pour l'élection législative et du Chari Baghirmi pour l'élection sénatoriale. L'annonce a été faite par le président de l'Agence nationale de gestion des élections, Ahmed Bachiré. On l'écoute au micro de Vourbébé Passiri.
4: Elle durera 21 jours. À cet effet, j'invite les partis politiques et regroupements des partis politiques en compétition et leurs candidats à se conformer scrupuleusement aux dispositions du code électoral. Dans chaque circonscription, des emplacements spéciaux sont réservés par les autorités locales compétentes pour la position des affiches électorales. La loi soumet les candidats à des obligations. Elle leur prescrit des interdictions dont la violation les expose à des sanctions. Ainsi, il est interdit à tout candidat d'utiliser un titre, un emblème, un symbole ou un signe déjà utilisé par un autre candidat. La loi interdit aussi de distribuer le jour du scrutin les bulletins, les circulaires ou des documents de campagne. Les candidats doivent s'abstenir d'utiliser les biens, moyens, attributs et symboles de l'État, ainsi qu'il est également interdit d'utiliser une institution publique ou un organisme d'État à des fins de propagande ou dans le but d'influer ou tenter d'influer le vote. En conséquence, des propos injurieux ou provocateurs à l'égard d'autres candidats ou des propos contraires aux dispositions des lois et règlements en vigueur ne sauraient être tolérés. Ils peuvent amener la AMA à suspendre la diffusion d'une émission de campagne sans préjudice d'application d'autres sanctions. De même, tout acte ou geste de violence, d'intolérance, de provocation doit être évité au profit du respect mutuel et de la tolérance entre les candidats.
2: C'était là le président de l'Agence nationale de gestion des élections, Ahmed Barchiri. La décentralisation dans la dynamique du développement cadre du Conseil des conseillers provinciaux sur le thème d'une conférence débat que l'ENA, École nationale d'administration, a organisée dans ses locaux. Conférence animée par le sénateur Paimi Padaké, Albert, parlementaire, élus locaux, étudiants et diverses personnalités ont participé aux échanges. Les comptes rendus de Yann Mugubi.
5: C'est vers les années 1990 que le processus de décentralisation a connu une accélération en Afrique. Une dynamique qui a permis à ces derniers d'être amorcés au Tchad avec la tenue de la conférence nationale souveraine en 1993 a introduit le conférencier. Bien qu'inscrite dans les différentes constitutions, la décentralisation n'a pas été vraiment mise en œuvre jusqu'à tout récemment, selon Paimi Padaké Albert. Là encore, le processus est pris dans un brouillard. En théorie, le pouvoir central dit avoir transféré toutes les compétences aux collectivités territoriales décentralisées à travers des lois et autres textes. Mais dans les faits, la réalité est totalement différente. Ce transfert de compétences n'est pas effectif, affirme Paimi Padaké Albert. L'ambition de bâtir un État unitaire fortement décentralisé s'est violemment heurtée à ce que Padaké appelle les limites opérationnelles qui sont caractérisées par la résistance de la centralité verticale des l'État. En clair, le pouvoir central a du mal à se débarrasser de ses vieilles habitudes qui consistent à tout contrôler, allant de la conception au pilotage des projets depuis N'Djamena. Pour parvenir à la décentralisation effective, il faut de la volonté politique, ce qui manque actuellement, a affirmé le conférencier, qui précise que cette volonté politique dont il est question a plusieurs dimensions. Dans les échanges, certains intervenants ont mis en exergue le manque d'expérience et la non-maîtrise du concept par les conseils provinciaux. D'autres ont décrié la mauvaise gestion des maigres ressources que l'État a injectées comme test en 2025. Pour Paimi Padaké Albert, tant que le pouvoir central ne décidera pas du transfert effectif des ressources financières, humaines et matérielles, la décentralisation demeurera un véritable serpent des mers au Tchad.
2: La deuxième édition du prix d'excellence nationale de la jeunesse a été lancée hier. C'était au cours d'une cérémonie dirigée par le ministre d'État, secrétaire général de la présidence. Le lancement est couplé à une journée d'information des points focaux. Alaya Amal, Masra Myriam.
3: Conçu comme une vitrine du mérite, ce prix vise à identifier, valoriser et récompenser les initiatives les plus innovantes portées par les jeunes dans différents secteurs stratégiques du développement national. Dans son allocution, le ministre d'État, secrétaire général de la présidence de la République, Mustapha Mahamat Masri, a réitéré l'engagement ferme du chef de l'État à faire de la jeunesse le moteur principal de la refondation du pays.
6: Le maréchal du Tchad est convaincu que la jeunesse n'est pas seulement l'avenir de notre nation, mais également sa force présente, son énergie créatrice et son principal levier d'épanouissement.
3: La deuxième phase de cette cérémonie est la journée d'information dédiée aux points focaux. Venus des différents ministères, institutions et provinces, ces acteurs clés ont été briefés sur les critères de sélection, les mécanismes d'évaluation et la stratégie de déploiement de cette édition. L'objectif est clair, garantir une transparence totale et assurer une large représentativité afin qu'aucun jeune talent, même dans les contrées les plus reculées, ne soit oublié. Les points focaux partent ainsi, armés de feuilles de route précises pour faire de ce concours un succès inclusif. Les candidatures pour cette deuxième édition sont désormais ouvertes sur l'ensemble du territoire national.
2: Demain, 31 mai, le monde célèbre la Journée mondiale sans tabac. À cette occasion, la secrétaire générale du ministère de la Santé publique et de la Prévention, Nogitolu Motorolta Joséphine, a fait une déclaration relative à cette journée. L'édition 2026 est placée sous le thème « Démasquer l'attrait, lutter contre la dépendance à la nicotine et au tabac ». À travers cette journée, Nogitolu Motorolta Joséphine exhorte les jeunes a dénoncé les tactiques trompeuses utilisées par l'industrie du tabac. Suivez un extrait de ses propos, proposé ici par Isabelle Nepiti.
7: Depuis des siècles, les acteurs démontrent de long à large les méfaits du tabac et malgré les informations largement diffusées, le tabac continue d'attirer. C'est pourquoi le thème de la Journée mondiale sans tabac 2026 met en évidence un paradoxe. Alors que les dangers du tabac sont connus, mais pourquoi ce produit continue d'attirer? Nous devons donc dénoncer les tactiques trompeuses de l'industrie du tabac sous toutes ses formes qui visent à faire comprendre que son produit n'est pas nocif, induisant ainsi bon nombre de jeunes dans leur filet. Selon l'OMS, le tabac tue chaque année plus de 8 millions de personnes dans le monde, dont une part croissante en Afrique. Concernant les jeunes et les adolescents, près de 9 fumeurs sur 10 commencent à fumer avant l'âge de 18 ans. Au Tchad, les résultats d'une enquête nationale réalisée conjointement en 2019 en milieu scolaire chez les élèves de 13 à 15 ans par le ministère de la Santé publique et l'OMS révèle que la prévalence du tabagisme actif est de 11,5%. 23,3% des élèves sont exposés à la fumée de tabac à la maison. 44,5% des élèves sont exposés à la fumée de tabac dans des lieux publics fermés.
2: C'était là la secrétaire générale du ministère de la Santé publique et de la Prévention, Nodjitolum Toralta Joséphine. Dans le Tchad profond, une foire exposition des semences a démarré hier à Koumra. C'est une initiative du projet d'opérationnalisation de la filière sémencière au Tchad. Le lancement a été fait par le secrétaire général de la province du Mandoul, Dimas Djidouboum. Alain Yomou.
8: C'est sous le thème « Accroître l'utilisation des semences certifiées et développer les marchés locaux pour renforcer la sécurité alimentaire et augmenter les revenus des producteurs que s'ouvre cette foire de produits agricoles. Occasion pour le président de la Fédération provinciale des producteurs semenciers du Mandoul à la Toïde Mitterrand de dire que c'est une vitrine pour montrer à tous le travail bien fait de production de semences de qualité pour booster le rendement agricole. Pour le chef d'équipe du projet d'opérationnalisation de la filière semencière au Tchad, Yasrangar Ngarmadi, c'est un événement capital qui pose les bases d'une agriculture résiliente capable d'assurer la sécurité alimentaire et connecter les producteurs au réseau des acheteurs. Alata Geralbay, délégué provincial de l'agriculture, déclare soutenir cette démarche visant à augmenter le rendement en tant qu'encadreur et accompagnateur des producteurs. Au nom du délégué général du gouvernement auprès de la province du Mandoul, Dimas Djedouboum, secrétaire général, relève qu'avec le changement climatique marqué par la baisse croissante de la production, il est de bon ton d'opter pour le choix de semences améliorées pour une agriculture rentable, durable et résiliente en vue de garantir la sécurité alimentaire. Koumra, Alain Yomo, Radio Tchad.
2: En religion, l'Alliance évangélique des églises de Pentecôte du Tchad a célébré la semaine de Pentecôte édition 2026 à l'église biblique de la vie profonde. Les détails avec Nanhour Mandine Natoy Allah.
9: Cette célébration évangélique marque la descente du Saint-Esprit sur les apôtres, 50 jours après Pâques. L'église biblique de la vie profonde célèbre cette semaine, placée sur le thème « Onction brisera le jonc ». C'est un moment de manifestation des différents dons, axés sur la parole et la liberté donnée par l'esprit. Pasteur Logamou Dibisala, président de l'Alliance évangélique des églises de Pentecôte du Tchad.
10: Seigneur, nous sommes venus devant toi. Nous voulons une touche divine par ton Esprit Saint, afin que toute sécheresse dans nos vies soit ôtée. Le jour de la Pentecôte est l'événement qui non seulement s'est produit au temps des apôtres, mais continue de se produire de génération en génération.
9: Selon le pasteur, la Pentecôte est un temps de bénédiction.
10: Père, au nom de Jésus, nous te remercions pour cette heure. Ta parole nous dit, tu es celui qui baptise du Saint-Esprit. Tu es celui qui vivifie. Tu es celui qui brise les jougs. Tu es celui qui guérit les malades. Tu es celui qui ressuscite les morts.
9: Pour le bishop Dr Sitak Yombatna Beni, fondateur de l'église évangélique Maranatha au Tchad, la prière est le fondement de toute chose. Le chrétien doit rester en prière et mener une vie de prière.
2: La finale de la Ligue provinciale de football du Wadaï s'est jouée hier à Abéché. Aigle FC du Wadaï a dominé Renaissance à la séance des tirs au but. Par la même occasion, les championnats U17 et le championnat ont été également lancés. Souleymane Ousmane Bougaï.
11: Dès les coups d'envoi, l'intensité physique était au rendez-vous. Aigle tente d'imposer son rythme avec un jet de possession au milieu de terrain, essayant de déstabiliser les blocs défensifs de la Renaissance. Galvanisé par ses supporters, la Renaissance a rapidement pris les choses en main en imposant son rythme de jeu et relance la partie par un but marqué par Ousmane Abdallah à la 19e minute de jeu. Aigle FC, fidèle à sa réputation, procède par contre-attaque rapide en cherchant l'égalisation. Malgré quelques occasions chaudes de la part de ses attaquants, Aigle ne parvient pas à trouver le chemin du filet jusqu'à la fin de la première période. Au retour des vestiaires, les jets se durcit et les espaces s'ouvrent. Aigle pousse et manque de paix l'égalisation sur une tête qui rase le montant du poteau de la Renaissance. Le dernier quart d'heure était irrespirable. Les cartons jaunes s'enchaînent face à l'engagement total de joueurs. Aigle a multiplié ses incursions et parvient à égaliser à la 83e minute de jeu par l'intermédiaire de son attaquant Ahmad Mahamat alias Sharon. Le coach tente des coups tactiques, mais les tableaux d'affichage restent désespérément intacts. Au coup de sifflet final du temps réglementaire, le score était d'un but partout. Place directement à la redoutable séance de tirs au but qui a permis à Aigle d'arracher le trophée par 3-0. Lors de la cérémonie de remise du trophée et du lancement du championnat I-17 et le championnat féminin, le président de la Ligue de football du Wadaï, Souleymane Daoud Haïma, a indiqué que le lancement du championnat I-17 et du championnat féminin représentait une avancée majeure pour l'avenir du football dans le Wadaï. Dans son intervention, le directeur technique national de la Fédération tchadienne de football, association Mohamed Oumar alias Modoukouta, a appelé les opérateurs économiques à soutenir davantage les équipes de jeunes et de femmes pour la bonne marche de ces deux championnats dans le Wadaï. Abéché, Souleymane Ousmane Bougaï pour la Radio Tchad.
2: N'Djamena, voilà mesdames et messieurs, c'est la fin de ce journal. Merci à Tchoubou et Gabriel pour sa collaboration technique à la présentation. Yassine Ibn Ahmad, je vous remercie pour votre aimable attention et vous souhaite de passer une excellente nuit. Au revoir.

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L'émission sera spéciale en hommage à Jacob Félix Desvarier de l'orchestre Kassav. Qui

Mesdames, messieurs, amis auditrices, auditeurs et mélomanes de l'émission Flashback, bonsoir et bienvenue. Pour ce numéro, Flashback rend hommage à une grande figure de la musique guadeloupéenne, Jacob Desvarieux. Pour vous permettre de vous installer pour un voyage musical d'une durée de 60 minutes, je vous propose le titre Banzawa de Jacob Desvarieux, sorti en 1983.

Jacob Félix Desvarieux est né le 21 novembre 1955 à Paris, dans le 14e arrondissement. Sa mère l'amène en Guadeloupe après quelques mois. Il vit pendant 10 ans entre Guadeloupe et la Martinique. Ensuite, il part au Sénégal et vit jusqu'à l'âge de 12 ans. À 10 ans, sa mère lui offre une guitare. La musique occupe une grande place dans la vie de Jacob. Il devient arrangeur à l'âge de 16 ans avec ses amis Francis Coletan et Philippe Drey. Pour ne citer que cela, ils fondent un groupe de rock, The Bad Crest, puis, pour des raisons plus commerciales, Sweet Bananas, ils ont enregistré le titre Belbao Dance pour être générique d'une émission nationale du jeu sur RMC. Ensuite, membre du groupe Ozila. De retour à Paris, à l'époque du disco, Jacob Félix Desvarieux rencontre Pierre-Édouard Desumus et Freddy Marshall, originaire des Antilles, et fonde en 1979, le groupe antillais Kassav. Tous ensemble, ils ambitionnent d'installer un nouveau style musical à partir de la musique traditionnelle de la Martinique et de la Guadeloupe. Le nom Kassav, qui s'écrit K-A-D-S-A-V, fait référence à la Kassav.

0: En 1999, il sort un album solo, Ephrasinus Blue. Puis en 2003, il réalise avec le roi Passy et sa formation Bissona Bisso un collectif de hip-hop franco-congolais formé en 1997. Bissona Bisso qui signifie entre nous. Jacob Desvariés sort une chanson sur l'album Dealer de Zouk. Laisse parler les gens, un trio composé de Jacob, Passy, Jésus Labille et Sheila.
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réunissant entre autres les voix de Joseline Berouin, Jean-Philippe Martelet, Jean-Claude Némeron ou encore Patrick Saint-Éloi ou Saint-Éloi, commence les tournées en 1982 et c'était le succès. Après plusieurs zéniths et un disque d'or, le groupe rayonne à l'international grâce à son titre phare, Zouklassel Médicament Noni.

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2: Mesdames et messieurs, à l'écoute de votre émission Flashback, vous le rappelez, nous avons aussi deux rubriques, à savoir les courriers des auditeurs et les appels aussi de nos fidèles auditeurs de l'émission Flashback. Alors, pour ce soir, nous allons nous rendre du côté de Doba. Oui, Doba. Monsieur Jeremadi Delso. Delso, bonsoir.
3: Ah, bonsoir.
2: Bienvenue dans Flashback de Doba. Nous allons nous rendre dans le Mandoul. Hein. Docteur Tergabin Ngartolum, bonsoir.
3: Bonsoir, Nadir Mbaïtouba.
2: Vous allez bien?
3: Bonsoir, la radio. Oui, on se porte bien comme le poisson dans l'eau.
2: D'accord. Ok, ça c'est très bien ça. Comment va Penny?
3: Oui, Penny va très bien. La population de Penny se porte encore bien.
2: Allez, Docteur Gabin, vous gardez la ligne. Voir avec notre troisième auditeur qui nous appelle du côté d'Amdiaras, Moussa. Monsieur Moussa Bala.
4: D'accord. Ouais, je suis à l'écoute.
2: Ah, Moussa, comment vous allez?
4: Ah, nous allons très bien ici à Amdiaras.
2: D'accord. La coquette ville d'Amdiaras. Moi, c'est comme ça que j'appelle. Hein.
4: Ah, ok, c'est bien.
2: D'accord. Merci. La maison et vous-même?
4: La maison, ça va. Ça va, la famille. Ma petite famille aussi avec moi ici à Amdiaras.

0: L'émission Flashback vous permet d'étudier, mais moi j'ai constaté qu'il y a certains quand ils sont en train d'étudier, ils ne veulent pas trop de bruit à côté. La musique ne vous gêne pas, non?
1: Oui, mais pour nous les autres, là, ça nous permet d'étudier.
0: Quelles sont vos suggestions par rapport à cette émission?
1: Donc Flashback, bon, en ce temps, il n'y a pas à la radio RLT maintenant. Là, si Flashback est là encore, là, ça me permet de faire la lecture, de faire tout ce que je veux.
0: Alors, à Doba, par exemple, quand on prend le week-end, vendredi, samedi, le jeune de Doba, qu'est-ce qu'il fait exactement?
1: Ah, à Doba, il y a des mouvements ici. Même s'il n'y a pas l'argent, il y a les mouvements.
0: Vous avez aussi des maquis qui organisent aussi Balapapa. Si oui, quelles sont les musiques que vous appréciez là-bas? Surtout vous.
1: Bon, des Bodero, quoi.
0: Ah, Bodero.
1: Ah, ici, à Doba, la majorité Bodero qui anime ça. A pu s'engager aussi, peut-être même, qui a Doba. Sinon, moi j'aime beaucoup la musique de l'autre, Moussa Aimé, avec Mandé Célestin.
0: Oui, ça c'est sur le plan national. Alors, à l'international, quels sont les véhicules que vous aimeriez écouter?
1: Bon, international, je souhaite la musique aussi au musée.
0: Que fait le vidéo. Bon, mais merci beaucoup, monsieur Delso. Bien des choses également, c'est que nous recevons ce mois du côté de Doba. Merci et très bonne soirée à vous.
1: Bonne soirée à vous. Merci.
0: Allez, de Doba, nous avons docteur Gabin Gartolom. Bonsoir.
2: Bonsoir, mon animateur. Nadil Mbaye Touba.
0: Comment vous allez?
2: Je me porte à merveille.
0: D'accord. La maison et surtout la famille?
2: Oui, tout va bien.
0: D'accord. Bienvenue dans Flashback.
2: Oui.
0: Alors, vos appréciations par rapport à cette émission?
2: L'émission Flashback est une incontournable émission, donc je suis souvent.
0: Merci.
2: À tout moment, je fais que suivre ici. Même à le manger, j'essaie d'abandonner, venir pour suivre lorsque l'émission se produit.
0: Alors, vous mangez d'habitude à partir de 22h?
2: Oui, à le manger, si à le manger.
0: Ah bon, ça ne vous gêne pas?
2: Non, ça ne me gêne pas.
0: D'accord. Allez, dites-nous, quels sont les sons, les musiques que vous aimeriez écouter, surtout d'abord sur le plan national, en ce qui concerne les veilleries, oui, aussi, parce qu'on a les qui parlent les veilleries, on a les charis jazz, on a les ceci et cela. Quels sont les titres que vous appréciez d'abord côté national?
2: Oui, vous savez, comme j'ai aimé cette émission, c'est mon papa qui m'a ouvert la porte.
0: Oui.
2: Sur le plan international, mon papa, c'était un aventurier. Voilà, il me parlait beaucoup de musique de Nico Mbarga.
0: Mm-hmm.
2: Il me parlait de la musique de Guilobé dans son L'Office dégagé. Il me parlait de Orlis Mabélé.
0: Ah bon?
2: Voilà, et c'est bien de musique. On fait à ce que j'ai aimé cette émission, puisqu'à tout moment, quand j'écoute, je me rappelle de ce que mon père me dit et ça me donne du joie.
0: D'accord.
2: Il se peut que si je mets la musique ou bien je suis en train d'écouter, mon papa m'approche et il me dit que voilà, s'il écoute cette musique, ça lui rappelle de sa jeunesse.
0: Ok.
2: Oui, sur le plan national, nous avons aussi des incontournables artistes. Que je suis souvent, il y a Tembe Tebao, il y a Laurent Satourna, il y a le défunt Talino Manu. Voilà, ces artistes sont ceux-là qui donnent l'importance à notre pays. Ils chantent pour l'amour, ils chantent pour la cohabitation pacifique. Voilà, en quelques mots, c'est que je retiens sur les artistes du Tchad, les artistes de mon pays.
0: Ok. Alors, docteur Gabin,
2: oui.
0: Permettez-moi de vous rappeler que cette émission est spécialement pour rendre hommage à Jacob Desvarieux. Vous le connaissez?
2: Oui.
0: De l'orchestre Kassav.
2: Kassav, oui.
0: Oui, il a rendu l'âme en 2021.
2: Oui, Kassav.
0: Voilà. Quels sont les titres que vous appréciez dans l'orchestre Kassav?
2: Kassav, bon, vous savez qu'il a chanté beaucoup, mais je n'ai pas retenu un titre. Mais
0: c'est vrai.
2: Dans son lotiste.
0: Oui, c'est ce qui enfonce son oreille. Écoutez, regardez. Voilà, c'est ce qu'on vous propose là. Écoutez un peu. D'accord.
2: Exactement.
0: Voilà, c'est ça, alors vous écoutez?
2: Oui, exactement, j'écoute, c'est mon goût préféré.
0: D'accord. Donc, il chante.
2: Ouais, ouais, écoutez. La la la, la la la, la la la.
0: D'accord. Allez, ouais. Donc, nous rendons hommage à Jacob Félix Desvarieux. Alors, en dehors de ce titre, vous aimez encore quel titre de groupe?

0: Kassav. De l'autre, qu'est-ce Kassav?
1: Oui, Kassav, comme je venais de dire, je n'ai pas...
0: Il chante toujours avec Jocelyne.
1: Exactement, exactement. Quand il chante, vraiment, j'ai envie toujours de danser.
0: Ah bon?
1: Parce qu'il fait partie d'une figure emblématique de la musique africaine, dont on ne peut jamais l'oublier.
0: Ça, c'est vrai. Vous avez des suggestions par rapport à cette émission?
1: Oui, cette émission est une émission, vraiment une émission, donc il se peut que les responsables de Nonama doivent déployer assez de moyens pour soutenir cette émission afin qu'ils partent de l'avant.
0: Vraiment, merci.
1: Puisque c'est une émission vraiment qui nous donne du joie, qui nous rappelle beaucoup de choses. Parce que il y a certains papas qui réunissent les enfants dans la soirée, ils les rappellent beaucoup de choses. Quand l'artiste chante, il essaye de nous expliquer à partir de là, on peut être sur le droit chemin, puisque c'est pas seulement les phrases quelque chose, mais la musique aussi sensibilise la musique forme l'homme à être complet.
0: Ouais. Alors, docteur Gabin, nous vous remercions, nous avons beaucoup des appels ce soir.
1: Salut, je salue toute la population de Béni.
0: Oui.
1: Au nom de Gabin Garsoyum, connu sous le nom de Joe Biden.
0: Joe Biden, docteur Joe Biden.
1: Oui, Joe Biden. Exactement, exactement. Je salue aussi mon technicien à côté de vous là-bas.
0: D'accord, c'est Madi.
1: Madi. Bonjour beaucoup à vous, Madi.
0: D'accord, et puis à côté de moi se trouve Aimé de l'UNASU.
1: Je salue beaucoup Aimé, sans aussi oublier la phrase de Nadi Lem Baitoubam, le petit fils de Talardomos.
0: Merci.
1: Merci.
0: Docteur Gabin, merci beaucoup. Après Penny, nous sommes à Mdjaras avec Monsieur Moussa Bala. Moussa, vous allez bien?
2: Bien quand même, monsieur Amgaro.
0: D'accord, bienvenue dans Flashback.
2: Ok, merci également à vous.
0: D'accord, vous avez l'habitude de suivre cette émission?
2: Oui, j'ai l'habitude de suivre cette émission. Amgaro, elle va bien avec les musiques et puis les jeunes d'Amgaro, qui collaborent bien et puis ils écoutent souvent les musiques nationales telles que les Sambet. Et le Salino, les Gazonga, tout ça, et puis c'est ça notre musique ici à Amgaro. C'est Amgaro, c'est une belle ville. On va vous inviter une fois avec le jeune et puis on va passer une bonne vie.
0: D'accord. Nous allons revenir ici au studio après les appels des auditeurs venant de M. Delso, un étudiant à Doban, Dr. Gabin Gartolum aussi, qui nous a appelé également de Penny, et M. Moussa Bala, qui nous a aussi appelé de Dame Djaras.

0: Nous revenons au studio avec à mes côtés Aimé Delinas, bonsoir.
1: Comment tu vas?
2: Je vais bien, Nadilo.
0: D'accord. Allez, ça va à la maison?
2: Ça va, tout va bien.
0: Ah, d'accord. Tu as quelques courriers avec toi, de nos fidèles auditeurs.
2: Tout à l'heure.
0: Mais avant de découvrir ces courriers, il faut le rappeler que nous sommes en train de rendre hommage à Jacob Félix Desvarieux de l'orchestre Kassav.
2: Kassav.
0: Alors, tu connais quand même l'artiste?
2: Bon, j'ai quand même suivi quelques morceaux. Donc, comme nos...
0: Lesquels? Donne un titre.
2: Bon, je serai comme cet auditeur
0: qui a fait
2: qui nous disait, qui nous dit... quoi? Voilà, c'est une de ces chansons que j'ai beaucoup aimé et aussi Kaimama.
0: Ça voilà. C'est la voix de Jésus Berroir.
2: Exactement.
0: D'accord. Allez, d'accord, on revient avec le courrier des auditeurs. Certainement, il y en a beaucoup, mais nous allons essayer de trier. Le reste, on va garder pour
2: la semaine prochaine.
0: Voilà.
2: Exactement.
0: Allez.
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2: Flashback, comme on le dit, c'est l'ère de messages. Coucou, bienvenue dans votre chronique Flashback ou message des auditeurs. Aujourd'hui, Nadilom.
0: Oui.
2: Nous avons tout un lot de messages venant de nos auditeurs qui nous ont vraiment manqué. Mais nous n'allons pas tout vraiment prendre les messages, mais nous allons quand même toucher quelques messages. En commençant par les premiers d'abord, coucou, bonsoir la Radio Théâtre, c'est de la part de Kaiwe Honoré de Pissard. J'aime les anciennes musiques car elles me rappellent mon enseignant de CE1, cours élémentaire 1. Ça c'est Kaiwe. Mais j'aimerais également dire à chaque fois que vous envoyez vos messages, précisez-nous la ville auquel vous vous situez, ça nous fera vraiment du bien. Deuxième message, quelle joie, ça me va droit au cœur cette émission. Et vous nous avez beaucoup manqué. Mamie Depi Abéché. Merci mamie. Beaucoup salut ma radio. Moi c'est Bekongar Dimodoum. Théodore, j'aime trop cette émission. Depi Doba, merci. C'est Tagadil Nandjebay Diram. Depuis Abéché, dans le Dar Wadaï, je suis très content de revivre le passé par cette émission. Vraiment, les anciennes musiques sont très, très merveilleuses. Mais je voulais juste vous demander de me rappeler l'un des morceaux intitulé Espoir.
0: Espoir?
2: Espoir.
0: Espoir,
2: il parle de quel artiste?
0: De quel artiste? Parce qu'il y a Désespoir de Koffi Olomide. Il y a Espoir perdu.
2: Voilà, peut-être
0: oui,
2: c'est ça.
0: Perdu.
2: Peut-être c'est ça. Oui. Et là, nous disons à Ram que nous allons nous rattraper la semaine prochaine.
0: Justement.
2: Bonsoir, je suis Nadikos Séraphin, étudiant en deuxième année de sociologie à SAR. J'adore cette émission qui me rappelle des anciennes musiques. Que Dieu vous accorde une longue vie. Amen. Bonsoir ma radio, comment allez-vous? Moi c'est Ateba Jonathan depuis SAR. Je suis très très content pour cette émission. Ce soir, que Dieu vous bénisse. Dernier message pour finir. Bonsoir, Onaman. Je suis Sakin Adoum Kawasa de Ndjari. Je disais longue vie et je le dis encore longue vie à vous. Salut les animateurs. Vous allez bien? Je suis Aïcha Isaka Daab depuis Farsha Ethiopie. Je vous dis bonsoir avec le sourire aux lèvres. Voici, c'est ici que prend fin votre chronique message des auditeurs. Merci de nous avoir envoyé vos messages. Surtout, n'oubliez pas de le faire si vous avez des suggestions et autres. Cela sera sur votre antenne.
0: D'accord.
2: Passez un bon week-end et merci.
0: Très bien. Ils peuvent aussi, parce que c'est pas tout le monde qui a aussi des crédits pour envoyer des messages. Ils peuvent aussi écrire et puis nous déposer à la grite, à la protection de l'élément, pourquoi pas.
2: Voilà.
0: D'accord.
2: Merci.
0: Allez, c'était les deux rubriques, appel des auditeurs et les courriers des auditeurs. Nous allons écouter un peu de la musique avant de revenir.
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Jacob Desvarieux a également sa propre carrière solo. Après plusieurs albums, il crée en 1987 le concours de chant Le Rêve Antillais. En 2017, il devient parrain de l'association Un pour tous, tous pour l'autisme. Jacob a plusieurs albums, dont les titres Cela Géo, sorti en 1982.

Jacob Devarieux a fait aussi du cinéma et de la télévision en 2009 dans Femmes de la Loi saison 9 et 7, épisode 4 d'Amadou, 2014-2015 Frères d'Armes, série télévisée historique de Richard et Pascal Bronchard. En ce qui concerne la décoration, Jacob Devarieux est officier de l'Ordre de la Légion d'honneur, officier des Arts et des Lettres, officier de l'Ordre du Mérite sénégalais en 1996 et chevalier de l'Ordre de Mérite.

Jacob Desvarieux bénéficie d'une greffe rénale qui, pour lutter contre le rejet de l'organe greffé à prendre à vie un traitement immunosuppresseur qui réduit la réponse immunitaire à des injections, mais réduit également la réponse immunitaire à la vaccination. Il reçoit 3 injections de vaccin contre la COVID-19, mais lorsqu'il contracte la maladie en juillet 2021, son système immunitaire ne répond pas. Il était hospitalisé au CHU des Abumes où il est placé dans un coma artificiel afin que lui soient prodigués les soins nécessaires. Il meurt des suites de la COVID-19 le 30 juillet 2021 à l'âge de 65 ans. Inhumé le 5 août 2021 au cimetière de Saint-François en Guadeloupe. Une messe en son hommage réunissant plus de 600 personnes a été organisée le 16 août à l'église Saint-Sulpice de Paris. Un artiste ne meurt jamais. Jacob Félix Desvarieux dort. C'est pratiquement terminé pour ce numéro de Flashback en hommage de Jacob Desvarieux à la technique Mahdi Mahamat Abdoulaye, réalisation Abdoulaye Touche.

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2: Auditeurs, auditrices des Plateaux Culture, bonsoir et bienvenue à votre émission qui reçoit pour ce numéro Alingué Jean Lamgolo, alias Kingolo, qui est un artiste et responsable de l'événement, Maïwan Issa Baïganga, qui est un comédien également du comité d'organisation. Ce numéro consacre aux grands événements qui aura lieu à l'hôtel Trois As de Walia ce 10 mai 2021.
3: Oui, bonjour.
2: Bonjour, bonsoir.
3: Bonsoir.
2: Et je vous laisse la latitude de vous encore présenter, vous présenter.
4: Ok. Merci beaucoup. Merci d'abord pour l'invitation. Moi, c'est Alingué Jean Lamgolo, comme il a dit, alias Kingolo.